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2: Shavuatov, bonjour, vous êtes bien sur Radio J. Il est 6h, nous sommes le dimanche 9 août 2026. Dimanche matin, bienvenue dans le 6-9 week-end. Alors, Kevin Derbloom prend des vacances bien méritées. C'est donc avec moi que nous passerons la matinée ensemble jusqu'à 9h à mes côtés. Bien sûr, celui sans qui cette édition ne parviendrait pas à vos oreilles. Quel plaisir de vous retrouver, cher Adrien, à la réalisation de cette émission. Bonjour. Vous avez passé un bon Shabbat ?
3: Eh ben, parfait. Franchement, je n'ai fait que travailler.
2: Comme nous tous, puisque une grande partie de la rédaction est en vacances. Un grand merci de vous réveiller avec nous ce dimanche. Un petit aperçu du programme. Alors, ce dimanche 9 août, on revient sur l'actualité, les détails dans le journal qui va bien sûr suivre. Et puis le dimanche matin, vous le savez, on décrypte l'actualité sportive. Et ça, bien évidemment, avec notre passionné spécialiste des sports, Anna Fellous. Vous saurez tout dans une dizaine de minutes avec sa chronique sport. Et puis, bien sûr, la matinale week-end vous accompagne en musique pour un réveil tout en douceur, un peu énergique ce matin avec un Shirim, votre chanson israélienne. Et puis juste avant 6h30, on prendra un cours d'histoire avec Vladimir Fedorovski. Très bon réveil à toutes et à tous. Vous êtes bien sur Radio J. On est ensemble jusqu'à 9h. Il est 6h01, ensemble à la une de l'actualité. C'est donc le dossier du détroit d'Ormuz qui continue d'agiter les négociations entre Washington et Téhéran. Le vice-président américain J.D. Vance s'est donc voulu rassurant, indiquant à Fox News que l'Iran ne projette pas d'imposer un péage aux navires empruntant le détroit. Washington attendrait donc un retour au trafic d'avant le conflit, estimant que l'Iran est, je cite, en grande difficulté et pousse pour un accord. Écoutez à ce propos le vice-président américain J.D. Vance.
4: Certaines personnes au sein du système iranien évoquent bien sûr l'idée d'un péage pour les Iraniens. Ils nous ont dit qu'ils n'avaient aucun projet de faire payer le péage sur le détroit d'Ormuz. Nous allons voir si les actions concrètes seront prises. Ce qui s'est passé au cours de la semaine écoulée.
2: J.D. Vance, le vice-secrétaire d'État américain. Un discours qui contraste donc avec les nouvelles exigences émises par Téhéran, qui affirme que le détroit ne rouvrira pas tant que les États-Unis n'auront pas corrigé leur comportement. Le chef de la diplomatie iranienne, Abbas Araghchi, affirme, lui, qu'un accord avec Oman sur une nouvelle route maritime serait très proche, sous condition notamment une compensation pour de prétendues violations américaines du protocole d'accord d'Islamabad signé en juin. Par ailleurs, le New York Times révèle que la guerre contre l'Iran a épuisé les stocks d'armement américains à un niveau qui est jugé alarmant, poussant donc le Pentagone à transférer en urgence des navires, des avions, des unités de défense antiaérienne depuis l'Europe et l'Asie vers le Moyen-Orient. Et puis hier soir, c'est l'amiral Brad Cooper, chef du CENTCOM, qui s'est rendu en Israël pour parler avec l'état-major de Tsahal. Le Pentagone a également demandé aux industriels américains de la défense d'accélérer rapidement leur production et livraison d'armement pour faire face à la pénurie aiguë. Dans l'actualité également, c'est l'Arabie Saoudite, le Pakistan et la Turquie qui annoncent la signature d'un accord identique à l'article 5 de l'OTAN. Il précise donc un comité ministériel et un secrétariat général sur le modèle de l'OTAN seront mis en place et que l'Égypte pourrait rejoindre cette alliance une fois que certaines questions techniques seront réglées. Le ministre des Affaires étrangères pakistanais insiste, je cite, « L'Iran n'est pas la cible de cette alliance de défense, personne ne l'est tant qu'il n'attaque pas les États membres. » Mais pour le pays médiateur de l'accord irano-américain, cela ne va pas sans une vive critique d'Israël, appelant, je cite, « l'ensemble du monde musulman à s'unir contre l'État hébreu ». Un point sur le Hamas maintenant qui affirme être prêt à appliquer le plan de paix pour Gaza soutenu par Washington. Le mouvement terroriste appelle donc les États-Unis à faire pression sur Israël pour qu'il accepte l'accord. Ce plan accepté par le mouvement terroriste la semaine dernière reprend la feuille de route présentée par Donald Trump. Il prévoit notamment le désarmement du mouvement en échange d'un retrait partiel de Tsahal des zones qu'elle contrôle. Le premier ministre israélien Benjamin Netanyahou a toutefois indiqué cette semaine qu'Israël n'avait pas accepté cet accord et que l'armée resterait déployée tant que le Hamas ne serait pas entièrement désarmé. Écoutez justement Eli Cohen, ministre israélien de l'énergie, hier soir.
5: Il y a une discussion très longue au cabinet jeudi dernier.
4: Nous nous opposons à la formulation de l'accord tel qu'il existe actuellement. Selon mon évaluation, le Hamas prépare une manœuvre de temporisation, dire qu'il a l'intention de respecter l'accord, remettre une partie des armes, pour obtenir ce que nous étions habitués autrefois dans le langage d'OTAN, une accalmie. L'ère de l'accalmie est terminée. En fin de compte, le Hamas est une organisation terroriste meurtrière. Nous ne croyons à aucun papier que le Hamas signe.
2: Eli Cohen, le ministre israélien de l'énergie. Un point sur les incendies en France. Dans la Drôme, l'incendie du massif du Clap s'est stabilisé depuis hier matin, après avoir connu plusieurs reprises sous l'effet de la chaleur. Depuis le début de la semaine, ce sont 7 pompiers qui ont été légèrement blessés, mais aucune habitation n'a été touchée. En Gironde, le niveau de vigilance incendie repasse au rouge avec la reprise du Mistral favorisant les feux. Et puis 13 départements du centre-est et du sud-est du pays sont placés en vigilance orange dès aujourd'hui. Un nouvel épisode caniculaire est attendu dès demain. Et un point sur la météo justement. Ce matin, le temps reste calme sur tout le pays avec de l'air chaud qui arrive d'Espagne et d'Afrique du Nord. Il fait encore un peu frais au réveil dans le nord et en montagne, mais ça se réchauffe vite. Et puis cet après-midi, les températures remontent fort sous un grand soleil. La chaleur revient partout, 22 et 32 degrés en moyenne, un peu plus au sud. On attend 23 degrés à Cherbourg, 27 à Brest, 28 à Rennes et Nantes, 29 à Marseille, 30 à Perpignan, 31 à Paris et Strasbourg, et puis 32 à Toulouse et Lyon, jusqu'à 35 degrés en Ardèche et dans le Gard. Le sud reste le plus touché, bien sûr, avec des départements en vigilance canicule, la Corse, la Drôme, le Gard, le Var et le Vaucluse. Et puis à Paris, 31 degrés cet après-midi avec un grand soleil. Le soir, le temps restera doux et sec. Une nouvelle vague de chaleur est attendue entre ce dimanche et jeudi, avec de nouveau 35 à 40 degrés à prévoir dans le sud. Et puis un mot pour Israël, bien sûr, la chaleur continue de grimper. Il fait chaud et sec à l'intérieur du pays, plus lourd sur les côtes. On attend 20 à 32 degrés à Jérusalem, 25 et à 31 à Tel Aviv, 23 à 38 à Tibériade. Et les températures grimperont jusqu'à 42 degrés à Eilat, où la chaleur reste très difficile à supporter.
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2: Et on vous l'avait promis, bien sûr, c'est le retour d'Anna Fellous, notre spécialiste et passionnée de sport. Et cette semaine, Anna, l'actualité est plus calme. C'est comme si tout le monde était en vacances.
5: Oui, la plage, le soleil pour les vacanciers, ça me permet de vous parler d'un temps que les moins de 20 ans ne peuvent pas connaître. Cette semaine, la nostalgie m'envahit parce qu'on m'a parlé de Larry Bird et de Ayrton Senna. On m'a demandé de raconter l'histoire de Senna et on m'a demandé de raconter pourquoi mon amour pour Larry Bird. Ça m'a donc replongé dans des souvenirs, ceux, vous savez, qui ont un goût si particulier, ceux qui marquent votre esprit à jamais. On se souvient de leur visage, de leur mentalité, de leur manière de jouer, de conduire ou de pédaler, d'un événement sportif qu'on a vu à la télé, d'un dimanche passé devant le Tour de France, d'une course olympique ou d'un match, d'une course qui nous ont fait hurler. Le sport, c'est aussi une histoire de cœur, une histoire légende du sport. Ce n'est pas juste quelqu'un qui gagne, c'est quelqu'un qui donne envie aux autres de jouer et de se dire si moi aussi j'essayais.
2: Et ça, ça existe dans tous les sports. Il y a le tennis auquel on peut penser déjà.
5: Oui, Pete Sampras, par exemple. La perfection tranquille, peu de gestes inutiles, pas beaucoup de démonstrations d'émotions, mais une efficacité redoutable. Service volé, la maîtrise de la situation. André Agassi, autre salle, autre ambiance, les couleurs, le caractère, les émotions, l'inverse presque de Sampras. Mais leur rivalité était magnifique parce qu'il n'existe pas une seule manière d'être champion. On peut être méthodique, robotique, presque flamboyant et passionné. Tiens, on retrouve aussi ce yin et ce yang chez Yannick Sinner et Carlos Alcaraz aujourd'hui. Agassi était particulièrement humain. Il nous a tout montré, son sommet, ses doutes, les périodes difficiles et la renaissance. Il était le champion qui pouvait tomber et revenir.
2: Et bien sûr, derrière eux, d'autres géants.
5: Oui, Mats Wilander, le tennis intelligent, il fallait réfléchir, construire, attendre, observer, comprendre. Et comment ne pas penser à Chris Evert, qui avec sa rivalité avec Martina Navratilova a marqué le tennis féminin. John McEnroe et son tempérament de feu, il y en a tellement dans le tennis qui ont laissé plus que des trophées dans les mémoires. Ils ont laissé des modèles et c'est ici que démarre la transmission. Un enfant ne regarde pas toujours le joueur pour comprendre sa stratégie, ses tactiques de jeu. On regarde le sportif qui nous fascine. On veut sa raquette, on veut ses chaussures, on refait les mêmes gestes et c'est comme ça que l'histoire d'amour commence.
2: Et puis il y a bien sûr des légendes qui ne jouent pas avec une balle. Il y a aussi ceux qui font vivre la vitesse, par exemple, ou qui ont une fin tragique.
5: Oui, Ayrton Senna, il était la Formule 1, il était magnétique. Cette manière de conduire, roi de Monaco, spécialiste de la pluie, celui qui ne faisait qu'un avec son moteur Honda, l'agressivité, sa manière de pousser la machine et lui-même jusqu'à sa limite. Il cherchait toujours la limite de sa voiture, il la sentait, il ne faisait qu'un. Sa rivalité avec Alain Prost, le professeur. Mais la légende Senna, c'est aussi sa fin tragique. 1er mai 1994, Imola. Si j'en parle plus, les émotions vont me prendre. Je n'ai jamais vu Senna courir en direct. Tout ce que je sais de Senna, je l'ai appris à l'âge adulte, 30 ans après sa disparition. C'est ça, finalement, une vraie légende. Une carrière peut s'arrêter, l'homme peut disparaître, mais l'émotion continue à vivre. Senna a inspiré des générations de pilotes, Lewis Hamilton en tête de file.
2: Et puis dans l'esprit de transmission, on peut naturellement penser au football, Anna.
5: Oui, je vous parle suffisamment de France 98 ces derniers temps, mais tout prend racine avant. Michel Platini et Alain Giresse, deux hommes qui appartiennent à cette génération des années 80 et qui ont contribué à changer le regard porté sur le football français. Platini, l'élégance, l'intelligence, les coups francs, les passes qui arrivaient avant même que les coéquipiers aient pensé à appeler le ballon, la pièce centrale du jeu. Alain Giresse, lui, représentait cette équipe de France qui allait progressivement faire rêver tout un pays. Et les générations suivantes sont arrivées avec leur image en tête. Si on veut partir de France, on peut aussi penser à Ronaldo. L'accélération, crochet, un défenseur mis derrière, puis un autre, et puis paf, le ballon au fond des filets. Le football, c'est facile en fait. C'est la magie des grands champions, c'est naturel, c'est facile. Alors qu'en fait, il n'en est rien. Cette facilité n'est qu'une façade qui cache travail, entraînement, sacrifice.
2: Et puis il y a aussi des sportifs qui ont dépassé leur discipline.
5: Des champions qui deviennent des symboles, car Lewis, le fils du vent, on entend ce nom, on entend vitesse, sprint, Jeux Olympiques. Construit pour les grands rendez-vous comme Marie-Josée Pérec, ce moment où on la voit et on se dit « ouais, elle peut le faire ». On ne la connaît pas, hein, mais son résultat nous touche. Sa victoire, c'est aussi la nôtre, sa défaite aussi d'ailleurs.
2: Et puis finalement, toutes les légendes ont quelque chose en commun. Elles nous ont aussi appris à perdre, à gagner, à rêver, à essayer de reproduire les gestes.
5: C'est ce qui me fascine, hein, finalement. On pourrait passer des heures à parler de titres, de médailles ou de trophées, mais si on demande à quelqu'un de raconter son souvenir préféré de ses champions, je suis pas sûre qu'on parle de chiffres ou de trophées ou de médailles. On parlera forcément d'une émotion, et c'est là que l'héritage se trouve. Les records sont faits pour être battus, pas les émotions. Et c'est comme ça que les générations suivantes se sont fabriquées. Dans chaque sportif, il y a un enfant qui regardait, qui rêvait, qui imitait. C'est la chaîne invisible du sport. Une génération inspire la suivante et ainsi de suite. Le monde change, le sport évolue, mais il y a des choses qui ne changent pas. Ils nous font croire que l'impossible est possible. Derrière chaque enfant qui prend une raquette, met ses baskets ou attrape un ballon, il y a derrière lui une ombre, l'ombre d'une légende, un champion admiré, une émotion qu'il veut reproduire. La plus belle victoire, finalement, c'est d'avoir donné à quelqu'un l'envie d'essayer. Donc les légendes ne disparaissent pas, elles passent simplement le relais.
2: Merci beaucoup Anna Fellous et à dimanche prochain. Je le rappelle à nos auditeurs, la chronique sport est bien sûr à retrouver sur radioj.fr.

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1: Tout de suite, on fait le point sur l'actualité à Hormuz. Le bras de fer diplomatique se poursuit. J.D. Vance, le vice-président américain, tente de désamorcer les craintes sur Fox News. Il jure que Téhéran n'a pas l'intention de faire payer les navires qui empruntent le détroit. Une déclaration qui tranche avec le ton des Iraniens. Leur régime pose comme préalable à toute ouverture un changement de comportement américain quand leur chef de la diplomatie, lui, évoque un accord quasi bouclé avec Oman. Un autre signal préoccupant pour Washington, les stocks d'armement américains atteignent un niveau critique après des mois de guerre contre l'Iran. Le Pentagone se voit donc contraint d'acheminer en urgence des équipements vers le Moyen-Orient tout en sommant les industriels de la défense d'accélérer la cadence des productions. Côté alliance régionale, l'Arabie Saoudite, le Pakistan et la Turquie viennent de sceller un pacte de défense mutuelle inédit. Sur le modèle de l'article 5 de l'OTAN, les trois pays assurent qu'ils ne visent pas l'Iran. Le ministre pakistanais de la Défense a toutefois profité pour appeler les musulmans du monde entier à se dresser contre Israël.
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1: Elle est électro-incisive et elle vient de marquer l'histoire en devenant la première israélienne à se produire à Coachella, Noga Erez. C'est cette voix parlée, chantée, tranchante. Sur ce titre, elle s'associe au rappeur américain Armani White pour un featuring qui pose un beat sec, une énergie presque provocante. Love You, un titre qui grince plus qu'il ne caresse. On l'écoute maintenant sur Radio J. Bon réveil.

0: Love You de, bien sûr, Noga et Rez. Vous l'avez entendu, le chérim du jour. Et bien sûr, tout de suite, on prend un cours d'histoire avec notre historien Vladimir Fedorovski. Et aujourd'hui, on parle du communisme et de la guerre froide. Bonne écoute.
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0: Bonjour Vladimir Fedorovski, on se retrouve aujourd'hui pour parler de votre dernier livre, Le Diable boiteux au Kremlin, sur Alexandre Yakovlev, je le rappelle, est paru aux éditions Ballant, et puis aujourd'hui on parle donc de cette fin de la guerre froide, de cette sortie de la guerre froide, du communisme qui a été voulu par Alexandre Yakovlev, cet inventeur.
2: C'est inventeur de la perestroïka et la fin du communisme.
0: Et du glasnost.
2: C'est lui, Le Diable boiteux du Kremlin, c'est le titre du livre, mais au-delà de cela, j'aurais pu dire un fossoyeur de la guerre froide et du communisme. Vous comprenez, je vais vous dire, il faut prendre les images. Il faut que je vous raconte les histoires telles qu'elles sont et les histoires peu connues. Par exemple, la chute du mur. Vous savez qu'on vit souvent dans le monde imaginaire, tout le monde pense que la chute du mur était presque improvisée, etc. C'est pas du tout le cas. Tout s'est décidé, c'était formellement, c'est novembre.
0: Vous le racontez dans le livre.
2: 89, pas du tout, pas du tout. Vous savez comment ça s'est passé?
0: Racontez-nous.
2: C'est une chose où j'étais un peu mêlé à ça. À l'époque, j'étais diplomate, vous avez mentionné, j'étais beaucoup en contact, j'étais l'ami de Chirac, mais j'ai eu beaucoup de contact avec Mitterrand. Et Mitterrand, les gens ne disent pas assez, il était très réticent par rapport
0: à cette réunification allemande.
2: Parce que pour une raison, c'était un penseur aussi géopolitique, parce que d'un coup l'Allemagne devient très important. D'ailleurs, il a prédit que maintenant il y a une sorte de remilitarisation de l'Allemagne, et il a prédit ça à l'époque, il pensait. Que ça. Mais bref, c'était au mois de mai 89.
0: 89, bien sûr, je suis 80. Le maire. Et vous racontez toutes les coulisses de cette chute du mur.
2: Toutes les coulisses, ça s'est passé d'une manière très bizarre. Il voulait. J'ai travaillé beaucoup avec quelqu'un que j'estime, c'est son bras droit à l'époque, c'était Védrine. Ils m'ont convoqué, ils m'ont demandé de transmettre un message confidentiel à Gorbatchev, en disant, ne faites pas ça, ne brusquez pas les choses. La réunification d'Allemagne, la chute du mur, il faut être très prudent, etc. Je ne savais pas que Mitterrand, il était socialiste, une femme de l'autre bord, à l'époque c'était premier ministre anglais, Madame Thatcher, il a fait presque le même jour le même message, parce que les Anglais, ils ont fait pas
0: que Margaret Thatcher.
2: Margaret Thatcher.
0: Qui avait demandé la même chose.
2: Je transmets ça, et après j'étais à Moscou, et il y avait une place au Kremlin ultra secrète, avec, vous avez vos excellents sigles ici, là-bas c'est la boiserie. Et on peut pas écouter, vous savez, parce que dans cette période tout était écouté.
0: Bien sûr, tout le monde était placé sous écoute et surveillé.
2: Surveillé. Et vous savez, le télégramme que j'ai transmis était discuté par quatre personnes plus Gorbatchev. Il y avait deux qui ont été anti-perestroïka, dans la réalité, c'est le chef du KGB et puis le chef de l'armée. Et de l'autre côté, il y a deux mes copains. L'un s'appelait Chevarnadze, peut-être vous vous souvenez, en géorgien, et puis Yakovlev comme le bras droit numéro 2.
0: Yakovlev qui a d'ailleurs souvent été opposé au chef du KGB, qui souvent
2: complètement, vous avez
0: au cœur de l'État.
2: Il y avait des tensions, voilà. Mais d'ailleurs il était...
0: Vous beaucoup savez, de tensions avec
2: Yakovlev,
0: le KGB.
2: Il faut comprendre que c'est le personnage le plus haï par le KGB, mais paradoxalement c'est le plus haï dans la Russie actuelle aussi. Vous savez ça.
0: Mais peut-être parce que sa démarche n'a pas été tout à fait comprise.
2: Mais vous savez, nul ne prophète dans son pays, mais peut-être dans l'avenir, elle sera comprise. Et, bref, une discussion. C'était, vous imaginez, 5 heures. Très rude. 4 contre 4. Et Gorbatchev garde le silence. Et Yakovlev, il a compris que tout ce qui se joue, c'est non seulement les réformes, mais aussi le destin du monde.
0: Et le destin aussi c'est de son
2: le
0: pays.
2: Le destin du monde, parce que vous savez, il faut comprendre qu'il y avait 500 000 hommes là-bas, armés, en Allemagne de l'Est. C'est-à-dire, on peut écraser le KGB, il propose un plan. Ils disent, là, les Allemands de l'Est, ils demandent que ça s'arrête, qu'on a toutes les possibilités de le faire, il faut le faire, etc. Et Gorbatchev ne décide pas. Et il a dit, vous savez, il y a un autre personnage qui apparaît dans le livre, qui a joué aussi dans les coulisses, un homme absolument important. C'est pas une femme de l'ombre, mais c'était plus que, c'était un homme de l'ombre, mais c'était une femme de l'ombre, mais plus que ça. C'était une femme extraordinaire, c'était la femme de Gorbatchev qui était son conseiller aussi.
0: Oui, qui a organisé plusieurs rencontres entre son mari, des diplomates, etc.
2: Et il devait rentrer chez lui à temps. Parce que Raïssa, sa femme, détestait qu'il soit en retard pour le dîner. Et il vient, tant qu'il était dans la voiture, Yakovlev, il prend le téléphone avec les sigles de l'Union soviétique et ultra secret, il téléphone à Raïssa.
0: La femme de Gorbatchev.
2: Et il dit, bien sûr, nous pouvons appliquer le plan du KGB, proposition de Mitterrand, proposition de Thatcher. Mais dans ce cas-là, c'est la fin de réforme à l'Est. C'est la fin. Il a dit, c'est la fin de tout notre projet. Et dans ce cas-là, et puis dans le meilleur des cas, nous serons évancés du pouvoir, sinon tués. Et là, comme je vous ai raconté cette rencontre au Canada, les heures étoilées de l'histoire, il y avait une phrase qui a changé la face du monde. De Raïssa, il a dit, on verra.
0: On verra.
2: Gorbatchev vient. Il enlève ses chaussures, il met les chaussons, chez lui toujours, et après, il commence à discuter, et au dessert, j'ai failli dire sous l'oreiller, mais non, c'était au dessert.
0: Au dessert, il a dit cuillère en argent.
2: Au dessert, et elle a dit, voilà, et le lendemain, Gorbatchev, il vient, il dit, c'est décidé. Donc nous n'allons pas intervenir. Vous voyez, je vous raconte
0: mais
2: ça.
0: Mais c'est à ce moment peut-être aussi que le Kremlin, dans votre livre, vous racontez, perdra de l'argent dans cette chute.
2: Non,
0: dans
2: mais cette négociation. Il perdra. C'est pas le problème. Le problème, c'est que vous comprenez, il y avait beaucoup d'erreurs. Il ne faut pas dire que quand je raconte la perestroïka, que tout était prévu, que tout s'est passé comme sur des roulettes. Ils ont fait erreurs capitales. Rien que l'interdiction, je me souviens, je l'aurais dit, quand ils ont interdit de l'alcool, Gorbatchev, la chute de Gorbatchev, de prestige, il était hyper populaire en Occident.
0: Une immense perte de
2: mais
0: popularité.
2: Mais vous savez, dans le pays qui a la tradition de boisson, ils ont interdit la vodka, c'était foutu.
0: Oui, Gorbatchev, c'est trop culturel.
2: C'est-à-dire, il faut que je vous raconte comment ça s'est passé, pourquoi cette descente vers les choses.
0: Mais donc cette fameuse chute du mur, elle a été négociée aussi en amont, au cœur du Kremlin, c'est ce que vous racontez.
2: Au mois de juin. Et il y avait l'argent, ça c'est un autre épisode. Ça,
0: mais c'est un pan.
2: Je vais vous dire que, parce que trois semaines après, ils ont été, ils sont allés en Allemagne, c'était une visite officielle. Après, vous savez, Gorbatchev, c'est tout le contraire d'Eltsine. Il ne picolait pas, il détestait l'alcool.
0: Plutôt
2: et quand
0: rigoureux.
2: Il prenait, ils ont pris quand même. Kolk, à l'époque, c'était chancelier, il a pris ses deux bouteilles de vin comme d'habitude, et Gorbatchev, il a pris un tout petit peu de vin, ils sont sortis au bord du Rhin, et ça, c'est encore une fois les heures étoilées. Je vais vous dire comment ça s'est passé. Il hésite encore, et après, il dit, vous savez, la réunification, Mikhaïl Sutoyev, c'est la réunification, c'est comme le Rhin. On ne peut pas aller contre-courant. Et après, il hésite encore. Et il dit, et en plus, nous sommes prêts à payer. Il a dit, comment il va réagir? Est-ce qu'il va me gifler? Comment il va faire ça?
0: Mais ça, c'est fou, cette
2: c'est
0: déclaration.
2: C'est faux, complètement. Vous comprenez?
0: Il
2: y avait une silence. C'est une longue silence. Vous savez, plus de 30 secondes. C'est long.
0: 30 secondes.
2: C'est long. Presque une minute. Et prononcer un seul mot qui a changé la face de l'Europe, la face de l'histoire, combien ?
0: Combien ?
2: Et ce sera finalement... 60 milliards, il a payé, etc.
0: Finalement,
2: c'est-à-dire
0: que
2: Gorbatchev a accepté. Mais vous savez, ça c'était... évidemment, il y avait les problèmes économiques, tout ce que vous voulez, mais le problème là-dedans, c'est que tout était... Ce que je vous racontais, le premier épisode, c'était le plus important... Quand Diakovlev, mon diable boiteux, avait créé ça, ils ont changé tout. Les coulisses de tout.
0: Les coulisses permettent de tout changer. C'est ce que vous racontez dans votre dernier livre, Vladimir Fedorovski, Le diable boiteux au Kremlin, sous-titre Le vrai magicien de Moscou, aux éditions Ballon. On se retrouve la semaine prochaine pour un autre épisode. Merci.
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0: Soyez les bienvenus sur Radio J. Bon réveil à l'écoute de la matinale week-end. Nous sommes le dimanche 9 août 2026. Et puis à suivre, un point sur l'actualité. Une de l'actualité, c'est le dossier du détroit d'Ormuz qui continue d'agiter les négociations entre Washington et Téhéran. Le vice-président américain J.D. Vance s'est voulu rassurant. Il indique que l'Iran ne projette pas d'imposer un péage aux navires empruntant le détroit. Washington attendrait donc un retour au trafic d'avant le conflit, estimant que le régime de Téhéran est en grande difficulté et pousserait pour un accord. Un discours qui contraste avec les nouvelles exigences émises par les Mollahs qui affirment que le détroit ne rouvrira pas tant que les États-Unis n'aura pas changé de comportement. Le chef de la diplomatie iranienne, Abbas Araghchi, affirme, lui, qu'un accord avec Oman sur une nouvelle route maritime est très proche, sous condition notamment une compensation pour des prétendues violations américaines du protocole d'accord d'Islamabad signé en juin. Écoutez à ce propos le vice-président américain J.D. Vance.
3: Les pays, en particulier Oman, discutent des moyens d'assurer la sécurité du trafic maritime. Le problème, bien sûr, c'est que les Iraniens ont posé un grand nombre de mines au début de la guerre. Et donc, sur ce quoi nous devons travailler vraiment en ce moment, c'est comment mettre en place un dispositif de circulation permettant aux navires de passer en toute sécurité. Cela inclut, bien sûr, le déminage. Cela inclut également un engagement de la part des Iraniens à ne pas tirer sur les navires commerciaux.
0: Le vice-président américain J.D. Vance. L'Arabie Saoudite, le Pakistan et la Turquie annoncent la signature d'un accord de défense identique à l'article 5 de l'OTAN. Il précise qu'un comité ministériel et un secrétariat général sur le modèle de l'OTAN donc seront mis en place et que l'Égypte pourrait rejoindre cette alliance. Le ministre des Affaires étrangères pakistanais insiste, l'Iran n'est pas la cible de cette alliance de défense, mais ne l'est pas tant qu'il n'attaque pas les États membres. Mais pour le pays médiateur de l'accord irano-américain, rappelons-le, cela ne va pas sans une vive critique d'Israël. Il a appelé, je cite, « l'ensemble du monde musulman à s'unir contre l'État hébreu ». Un point sur Gaza maintenant, puisque le Hamas affirme être prêt à appliquer le plan de paix soutenu par Washington. Le mouvement terroriste appelle donc les États-Unis à faire pression sur Israël pour qu'il accepte l'accord. Ce plan, accepté par le mouvement terroriste la semaine dernière, reprend la feuille de route présentée par Donald Trump et il prévoit le désarmement du mouvement en échange d'un retrait partiel de Tsahal des zones qu'elle contrôle. Le premier ministre israélien Benjamin Netanyahu a toutefois indiqué cette semaine qu'Israël n'acceptait pas cet accord pour le moment et que l'armée resterait déployée tant que le Hamas ne serait pas entièrement désarmé. Un peu plus de deux mois des élections législatives du 27 octobre, les manœuvres politiques s'intensifient en Israël. La chaîne 12 rapporte que l'ancien Premier ministre Naftali Bennett et Avigdor Lieberman discuteraient d'une fusion ou d'un accord de rotation entre leurs partis. Objectif, empêcher Gadi Eisenkot, actuellement en tête des sondages, d'accéder au poste de Premier ministre. Et puis par ailleurs, l'ancien député du Likoud, Gilad Erdan, révèle avoir reçu ces derniers jours une proposition émanant de Benjamin Netanyahu pour figurer sur la liste du Likoud, proposition qu'il dit avoir rejetée sans hésiter. Et puis enfin, on fait un point sur l'Ukraine. Volodymyr Zelensky alerte sur l'état des infrastructures énergétiques de son pays à l'approche de l'hiver. Il affirme que l'Ukraine ne dispose quasiment d'aucune centrale thermique intacte en raison des frappes russes quasi quotidiennes. Selon lui, les missiles russes visent délibérément à rendre la vie des Ukrainiens insupportable. Écoutez-le.
3: Ils se permettent, vous aussi, depuis longtemps déjà, de viser des cibles non militaires. Ils doivent savoir que l'Ukraine, elle, frappe des cibles militaires. Mais néanmoins, Néanmoins, s'ils continuent, nous connaissons tous leurs points faibles. La logistique n'est pas un point faible propre aux Ukrainiens, c'est un point faible pour tout le monde. La logistique, c'est la vie, l'activité quotidienne, les habitudes.
0: Volodymyr Zelensky, le président ukrainien. Parallèlement, la Turquie appelle la Russie et l'Ukraine justement à instaurer un moratoire sur les attaques qui visent les navires commerciaux en mer Noire, puisqu'il déplore des attaques désormais indiscriminées contre tous les navires commerciaux, y compris ceux appartenant à des armateurs turcs ou battant pavillon turc.
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0: Et tout de suite, on retrouve le Dvar Torah avec le Rav Mevorar Zerbib. Bonjour Rav.
4: Bonjour, bonjour à toutes et à tous. Nous commençons cette semaine, la semaine où on va lire la paracha Pinchas. C'est aussi la semaine où il y a le jeûne du 17 Tammuz. Et par conséquent, la paracha Pinchas est la paracha où il y a la première semaine qu'on appelle Tlata de Pour Anuta, les trois de catastrophe, trois haftarot de catastrophe. En effet, logiquement, on aurait dû lire l'haftara de Pinchas qui parle d'Eliyahu Hanavi, puisque Pinchas est Eliyahu, mais non, comme nous sommes entre 17 Tammuz et 9 Av, cette haftara normalement de Pinchas est supplantée par l'haftara qu'on retrouve dans les livres sous l'appellation de l'haftara de Matot, et qui commence avec Divrei Yirmiyahu, les paroles du prophète Jérémie, et qui est donc une haftara de catastrophe, et qui inaugure donc cette période entre le 17 Tammuz et le 9 Av, qui évoque la galoute, qui évoque l'exil, la destruction du temple. Mais quel clin d'œil magnifique. Cette semaine où on commence les trois semaines, la paracha s'appelle Pinchas, et Pinchas, on disait Eliyahu. Eliyahu, c'est le prophète Élie qui doit annoncer la venue du Mashiach. Alors, comme une sorte de clin d'œil dans justement cette paracha de Pinchas qui fait référence à Eliyahu Navi, celui qui doit annoncer la délivrance. Et de plus, il y a dans cette paracha tous les sacrifices additionnels des jours de fête.

la première brèche dans les murailles de Jérusalem a été à une autre époque le jour où le Corban HaTamid, le sacrifice perpétuel, a été arrêté. Alors, clin d'œil fort dans cette paracha Pinchas, en lien avec le prophète Élie, qui doit annoncer la venue du Mashiach, en lien avec les fêtes qui sont décrites ici, en lien avec le sacrifice perpétuel qui a été arrêté le jour du 17 Tammuz, une paracha d'espoir, une paracha de délivrance, excellente journée et Shavuot Tov.

premier congrès sioniste a eu lieu à Bâle, en Suisse, du 29 au 31 août 1897. Il marque un tournant décisif dans l'histoire du mouvement sioniste, qui s'éloigne de l'Organisation des Amants de Sion, créée en 1881 à Odessa par Léon Pinsker, et devient officiellement un mouvement sioniste politique. Théodore Herzl y propose son programme, qu'il qualifie de « plan de réunification nationale juive ». Un grand conseil, composé de 15 membres, y est élu, ainsi qu'un conseil restreint de 5 membres. C'est la naissance de l'organisation sioniste, aujourd'hui nommée Organisation Sioniste Mondiale. Herzl écrit dans son journal

0: Bâle. Si je devais résumer le congrès de Bâle en un mot, ce serait celui-ci. À Bâle, j'ai créé l'État juif. Si je disais cela à haute voix aujourd'hui, je serais certainement accueilli par un fou rire général. Mais peut-être dans 5 ans, certainement dans 50 ans, tout le monde s'en rendra compte. Une prédiction réalisée à quelques mois près. Le premier congrès sioniste mondial s'est ouvert dans le splendide casino de Bâle, avec une cérémonie très impressionnante et la participation de 208 délégués de 16 pays, dont des Français, Bernard Lazare, journaliste, militant et ancien Dreyfusard, et Jacques Bahar, avocat et écrivain franco-algérien, représentant notamment les Juifs d'Afrique du Nord. Le premier congrès sioniste a apporté le plan de Bâle, où les objectifs et les principes du mouvement sioniste ont été définis.
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2: Merci Xavier et Nataf. On vous retrouve bien sûr tous les matins sur l'antenne de Radio J.
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2: C'était le 9 août 2001, en plein cœur de Jérusalem, un attentat suicide qui frappait la pizzeria Sbarro à l'angle de la rue Jaffa et de King George Street, l'un des carrefours les plus fréquentés de la ville. Il était un peu plus de 14h en pleine rue du déjeuner lorsqu'un kamikaze du Hamas actionne une bombe cachée dans une guitare, bourrée de clous et de boulons dissimulés dans un sac. 15 personnes sont tuées sur le coup, dont 7 enfants et une centaine d'autres qui sont blessés. Parmi les victimes, une famille entière est décimée. Les 5 membres de la famille, Shivé Chourdeur, mais aussi une femme enceinte. C'est d'ailleurs l'un des attentats les plus meurtriers de la seconde intifada qui marque durablement la mémoire israélienne. 22 ans après ce drame, Anna Nachenberg, grièvement touchée le 9 août 2001, est d'ailleurs décédée à l'hôpital Ichilov de Tel Aviv. Elle avait passé 2 décennies dans le coma. Chaque année, une cérémonie se tient en commémoration sur les lieux pour honorer la mémoire des victimes de cet attentat de Sbarro. Le tout en présence de familles endeuillées, de responsables politiques. La complice de l'attentat, Alam Tamimi, est d'ailleurs toujours recherchée par le FBI. Elle réside actuellement en Jordanie, qui a toujours refusé de l'extrader.
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2: À la une de l'actualité ce matin, c'est Hormuz, bien sûr, avec un bras de fer diplomatique qui se poursuit. J.D. Vance, le vice-secrétaire américain, tente de désamorcer les craintes, jurant que Téhéran n'a pas l'intention de faire payer les navires qui empruntent le détroit. Une déclaration qui tranche pourtant avec le ton des Iraniens. Le régime pose comme préalable à toute réouverture un changement de comportement de la part de Washington, quand leur chef de la diplomatie lui évoque un accord quasi bouclé avec Oman. Un autre signal préoccupant pour Washington, ce sont les stocks d'armement américains qui atteignent un niveau critique après des mois de guerre contre l'Iran. Le Pentagone se voit donc contraint d'acheminer en urgence des équipements vers le Moyen-Orient tout en sommant les industriels de défense d'accélérer leur cadence de production. Et puis un point sur les alliances régionales, puisque l'Arabie Saoudite, le Pakistan et la Turquie viennent de sceller un pacte de défense mutuelle inédit. Les 3 pays assurent qu'ils ne visent pas l'Iran. Le ministre de la pakistanais, en a toutefois profité pour appeler les musulmans du monde entier à se dresser contre Israël.
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2: Et dans un instant, c'est bien sûr Liz Gutman qui nous apprendra un nouveau mot en yiddish avec le mot du jour, Mila. Bonjour Liz.
5: Alors, à Yiddish Wort, aujourd'hui, on va parler d'un mot qui est une expression qui est comprise aussi même par les gens qui ne parlent pas yiddish. Das Loshen. Das Loshen, c'est la langue. Ça vient de l'hébreu Lashon. Alors, on parle en yiddish, l'expression que j'évoquais, c'est le Mameloshen. Quand on parle de Mameloshen, on parle de la langue maternelle. Et on parle du yiddish. Le yiddish, c'est Mameloshen. Alors, pourquoi est-ce que ce n'est pas Tateloshen? Pourquoi? Alors, il y a une blague autour de ça. en yiddish que racontent beaucoup d'humoristes, que racontaient beaucoup d'humoristes yiddish, qui disaient on ne dit pas la langue du père parce que quand maman se met à parler, papa ferme sa bouche.
6: Ah bah voilà.
5: Mameloshen. Alors, pour dire la langue, il y a une autre façon de le dire aussi. On peut dire dishprach. Alors, par exemple, une expression que j'ai entendue toute ma jeunesse, parce qu'à l'époque, beaucoup de, le yiddish avait beaucoup de détracteurs. J'espère qu'il en a moins aujourd'hui. On disait yiddish is a sprach, nicht kein jargon. Le yiddish, c'est une langue. Ce n'est pas un jargon.
6: Ou un dialecte.
5: Et c'est vrai que c'est une langue à part entière. Je pense qu'on en parle assez sur Radio J. Et quand on est dans un milieu yiddishisant, yiddishophone, une des premières questions qu'on vous pose et qui peut vous paralyser, on vous dit « Redst yiddish ?» Tu parles yiddish ? Et si vous dites « Yo », alors là, on va vous dire « Oy vey, erret yiddish, oder ziret yiddish ?»
6: Ce qui veut dire
5: il parle yiddish ou elle parle yiddish, mais en disant oy vey et en se tapant sur la joue, qui est un geste très yiddish aussi. Alors, de la langue yiddish, on dit yiddish redzir. Ça veut dire le yiddish se parle. Le yiddish se parle tout seul. Il n'y a pas besoin de l'apprendre.
6: Bah,
5: on
6: bonne
5: ouvre
6: nouvelle.
5: La bouche et yiddish.
6: Il sort tout seul.
5: Voilà. Yiddish redzir. Exactement, Eva. Alors, on va terminer avec une chanson interprétée par Jackie Susholz, un chanteur yiddish belge. Belz, c'est une ville, j'ai fait un lapsus, yiddish. La chanson s'intitule Yiddish is doch a zoy shein. Le yiddish, c'est tellement beau. Jackie Susholz sur Radio J. Merci, Eva.

0: Merci à vous, monsieur Le Ramin. On vous retrouve dès demain dans le 6-9 de Radio J. Et puis, dans quelques minutes, nous serons bien sûr avec Rafi Cohen pour le Fake Breaker, puisque les infos circulent plus vite que la lumière. Mais heureusement, nous avons cet expert pour les stopper net, bien sûr. La chronique de Rafi Cohen sera donc sur la technique des plaques.
1: Oui, c'est cela. Et vous en avez bien sûr entendu parler de la tectonique des plaques, de la lente dérive des continents.
2: Oui, bien sûr.
1: Et la science de la dérive des continentaux, vous connaissez?
2: J'ai une vague idée, mais je vous laisse nous l'expliquer, Rafi.
1: Eh bien, on l'appelle la tectonique des claques. C'est la science qui étudie la dérive beaucoup plus rapide des habitants de certains continents vers d'autres continents en distribuant des claques pour mettre au pas les autochtones et s'imposer en maître. C'est pour cela que l'on parle anglais, espagnol, portugais et français du nord au sud des Amériques, français et anglais en Afrique, anglais en Australie et en Nouvelle-Zélande, et que la plupart de ces pays sont chrétiens. Et que l'on parle aussi arabe dans toute l'Afrique du Nord et presque partout au Moyen-Orient, et que quasiment tous ces pays sont musulmans.
2: Bon, et c'est cette science-là qui étudie spécifiquement ce phénomène ?
1: Il en existe plusieurs, mais on pourrait toutes les regrouper autour d'une seule appellation, la tectonique des claques, ou la science des envahissants. Les trois plus grandes sphères envahissantes sont la sphère arabo-musulmane, la sphère européano-chrétienne et la sphère russo-chrétienne. Tout ça pour augmenter les possessions territoriales, les ressources économiques, donc pour plus d'argent et plus de pouvoir. Tout en prétextant, bien sûr, vouloir diffuser la bonne parole, alors religieuse ou laïque, et distribuer les bienfaits de la civilisation aux soi-disant peuplades ignorantes. Certains peuples ont réussi quand même à rester en dehors de ces sphères en repoussant les envahisseurs. Par exemple, l'Inde, la Chine, la Mongolie, le Japon, le Vietnam, le Bhoutan, l'Éthiopie et tous les pays de la sphère soviétique qui ont repris leur indépendance après la chute de l'URSS. Et un seul autre peuple a réussi à redevenir maître de son pays d'origine après un très long exil, c'est le peuple juif en Israël.
2: Et toutes les gauches du monde qui contestent aux juifs ce droit, alors ?
1: Eh bien, elles sont bernées. Elles font le jeu des grands capitalismes boursiers et pétroliers qui sont les héritiers des grands envahisseurs arabes et européens. Pour les descendants de ces anciens colonisateurs, ne pas ostraciser le sionisme reviendrait à reconnaître leur propre illégitimité historique. Au regard de la déclaration onusienne numéro 1514 du 14 décembre 1960 sur l'octroi de l'indépendance aux pays et aux peuples coloniaux et qui pourrait revendiquer reprendre le pouvoir. Finalement, le sionisme est un concept qui chamboule les normes historiques de la propriété des pays, basées jusque-là sur la loi du plus fort, et qui donc fait peur aux peuples qui descendent des anciens conquérants. Et l'antisionisme les aide à revendiquer et à renforcer leurs droits quasi divins. Et pour faciliter cette position, ils laissent libre cours à un antisémitisme primaire et instinctif qui sert depuis toujours de catalyseur des frustrations et d'exutoires pour les populations moroses.
2: Mais une terre peut ne pas être exclusive au peuple qui l'habite depuis longtemps.
1: Ah mais bien sûr. Mais rien ne doit pouvoir déposséder les autochtones du droit d'y vivre librement et selon leurs rites. Il n'est d'ailleurs pas anodin que l'Indigenous Embassy, l'ambassade internationale de l'autochtonie, se trouve à Jérusalem, capitale d'Israël. Il n'est pas non plus anodin que nombre de peuples autochtones, tels que les aborigènes d'Australie, les Maoris de Nouvelle-Zélande, les Amérindiens du Canada et des États-Unis, etc., manifestent activement leur attachement au sionisme, à Israël, et que pour les Juifs puissent conserver leur territoire ancestral, qui leur fut volé par nombre d'envahisseurs, comme ils le furent eux-mêmes par tous les envahisseurs voleurs. Et si dans la première moitié du XXe siècle, à l'époque des mandats de la SDN, la France et l'Angleterre ont favorisé les Arabes du Moyen-Orient, c'est parce que, par habitude, ils préféraient discuter avec des peuples conquérants comme eux, plutôt que de réfléchir différemment et travailler aussi avec les autochtones et les minorités, pourtant encore bien en place dans le Moyen-Orient de cette époque. Les Assyro-Chaldéens, les Arméniens, les Maronites, les Coptes, les Grecs orthodoxes, les Circassiens, les Bédouins, les Kurdes, les Druzes, etc., etc. Ce qui aurait pu éviter depuis lors nombre de massacres de toutes ces minorités dont on n'a pas voulu tenir compte.
2: Le cas d'Israël défie donc la vision dominatrice d'un pouvoir centralisé, destructeur des particularismes locaux.
1: Oui, absolument. Et c'est pour tout cela que les gauches antisionistes du monde devraient reprendre le combat qui était le leur et dont elle n'aurait jamais dû se détourner. Le combat du particularisme contre l'hégémonie, le combat du légitime contre l'illégitime, le combat des petits peuples contre l'envahisseur. Car la minuscule minorité juive est finalement la seule qui a réussi à réintégrer son territoire en toute autonomie. Le cas des Palestiniens est différent. C'est une population qui s'est revendiquée comme peuple assez récemment, depuis à peine plus de 100 ans, juste autour de la Première Guerre mondiale. Et pourquoi pas ? Mais ils sont méchamment manipulés par les populations des pays arabes et les Européens, tous anciens grands colonisateurs qui ne veulent pas que des minorités accèdent au pouvoir et qui prétendent conditionner le droit à l'autodétermination palestinienne au remplacement de la population autochtone juive. Ce dont les pays arabes et les occidentaux hypocrites sont bien conscients que ce n'est pas possible. Ils sont ravis que ce conflit entre deux minorités s'éternise.
2: Ce qui explique, Rafi, pourquoi toutes les propositions d'autodétermination sur les territoires qu'ils revendiquent, officiellement entre guillemets, en Cisjordanie et la bande de Gaza, ont toutes été refusées par les Arabes et les Palestiniens.
1: Oui, absolument. Et comme je l'ai déjà dit dans une précédente chronique, finalement, ce n'est pas tant d'une reconnaissance de la Palestine par les pays du monde, ni même par Israël, que les Palestiniens ont le plus besoin. Mais d'abord qu'ils prennent conscience de ce phénomène, puis qu'ils acceptent l'État d'Israël comme autre voisin minoritaire, et qu'ils réfutent toute l'hypocrisie des Occidentaux et des musulmans sur ce sujet. Il n'y a qu'à voir comment tous les pays arabes traitent les minorités palestiniennes. Ils les parquent, les massacrent régulièrement. Et en comparaison, comment les Arabes palestiniens d'Israël, qui sont citoyens israéliens, s'épanouissent culturellement, socialement, professionnellement, économiquement et politiquement. Voilà, c'est QFD.
0: Merci beaucoup Rafi Cohen, donc au micro de Kevin Derblum, à retrouver sur radioj.fr. Et puis tout de suite, c'est notre rendez-vous du dimanche matin, un jour, une mitzvah, avec Raïm Nissenbaum. Bonjour monsieur le rabbin.
3: Bonjour à tous. Je vous propose de réfléchir au calendrier juif aujourd'hui. La journée dans le calendrier commence à la nuit. Elle est donc constituée d'abord du nuit, puis du jour qui la suit, jusqu'à la nuit suivante. Eh bien, résumons-nous, le jour suit ici la nuit et non pas l'inverse, comme dans d'autres calendriers. Ce détail a son importance. Il est bien connu que tout ce qui touche au judaïsme, à la vie juive, est l'expression d'une spiritualité. Qu'en est-il ici ? Eh bien, la nuit représente traditionnellement la sévérité de Dieu, telle qu'elle apparaît sur terre. L'absence de lumière matérielle qui y règne est la traduction d'un phénomène spirituel. La bonté de Dieu ne nous éclaire pas à ce moment. C'est donc que cette obscurité, aussi bien matérielle que spirituelle, correspond aux souffrances que le peuple juif a traversées. Au contraire, le jour, période où la lumière brille, symbolise la bonté de Dieu qui éclaire notre vie, l'assurance de son pardon, la fin de nos souffrances. Et le calendrier, eh bien on l'a dit, il commence par la nuit, car le début de notre histoire, c'est la souffrance, la douleur. Mais il se termine par le jour, car la fin de notre histoire, c'est la paix, la vie, la révélation de la pure bonté divine. On l'a dit tout à l'heure, ce n'est pas que d'un détail. C'est bien ici toute la vie du peuple juif que l'on expose. Épreuve d'abord, nuit spirituelle, pour aboutir à la plus claire des lumières, celle de Mashiach. Bonne journée à tous.
0: Et bonne journée à vous aussi, monsieur le rabbin. On vous retrouve bien sûr dès demain dans le 6-9 de Radio J. Restez bien.
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0: 26 et puis tout de suite, on retrouve le journal d'Israël avec les studios Kalita.
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0: Et nous retrouvons notre correspondant en Israël, Daniel Haïk. Bonjour Daniel et Boker Tov.
2: Bonjour Boker Tov et Léonore.
0: Le commandant en chef de la CENTCOM américaine, l'amiral Brad Cooper, était hier en Israël pour y rencontrer le chef d'état-major de Tsahal.
2: Oui, effectivement, la rencontre n'était pas apparemment prévue au programme. Elle a porté sur les différents fronts régionaux, l'Iran d'abord, mais aussi le Hamas à Gaza et le Hezbollah au sud Liban. Était également présent lors de cette réunion des généraux de l'état-major israélien. À l'issue de cette réunion, l'amiral Cooper est rentré directement aux États-Unis. Ceci étant, le vice-président américain J.D. Vance a évoqué les pourparlers autour d'un accord entre l'Iran et les États-Unis. Il a affirmé que tout accord devra permettre la libre circulation dans le détroit d'Ormuz. Selon lui, l'un des problèmes est que les Iraniens ont déposé des mines dans le détroit depuis le début de la guerre et nous devons veiller au nettoyage de ce détroit. Enfin, le chef de la diplomatie iranienne Abbas Araghchi a affirmé que son pays et le sultanat d'Oman étaient sur le point de conclure un accord sur le tracé d'un couloir de transport dans le détroit d'Ormuz, mais il a précisé que l'ouverture de ce couloir sera conditionnée par une acceptation américaine de dédommager l'Iran pour les dégâts causés par la guerre.
0: Et le ministre de la guerre américain a demandé aux industries militaires américaines d'accélérer leur rythme de production.
2: Oui, il s'agit là d'une demande qui fait suite à la tension entre le président américain Donald Trump et le Pentagone autour de la pénurie de missiles intercepteurs américains. On en a parlé à plusieurs reprises au cours des derniers jours. Une pénurie qui aurait contraint le président américain à annuler son opération militaire en Iran la semaine dernière. Selon un document interne du Pentagone qui est tombé entre les mains du Washington Post, le vice-secrétaire d'État américain à la guerre, Steve Weinberg, a demandé au patron des industries militaires américaines de lui présenter un plan de production accéléré de ses munitions et de missiles d'ici les 21 prochains jours.
0: Et puis la situation reste tendue au sud du Liban après l'explosion d'un immeuble qui a coûté la vie à 2 soldats mercredi dernier.
2: Oui, au cours des 24 dernières heures, le Hezbollah a lancé un drone explosif en direction d'une unité de Tsahal qui est déployée actuellement au sud du Liban. Il n'y a pas eu de blessés ni de dégâts. Tsahal à Israël a mis du temps avant de communiquer autour de cet incident, en particulier en raison des pressions des Américains qui veulent tout faire pour éviter une escalade de la violence au sud du Liban. Une escalade qui risquerait de mettre en péril les pourparlers israélo-libanais actuellement à Rome.
0: Le dossier de Gaza, maintenant plusieurs pays de la région, comme la Turquie, le Qatar et l'Égypte, ont condamné la poursuite des éliminations ciblées d'Israël contre des terroristes du Hamas.
2: Oui, c'est l'ambassadeur d'Israël à l'ONU, Dani Danon, qui a réagi à ces condamnations. Nous considérons que le point fondamental dans ce dossier est le désarmement total du Hamas. Et nous voulons qu'après ce désarmement, toutes les armes du Hamas soient détruites ou envoyées à l'étranger. Nous n'avons pas l'intention de plaisanter avec le Hamas. Nous avons tiré les leçons du 7 octobre, a déclaré l'ambassadeur israélien à l'ONU. Ceci étant, avant le Shabbat, le Shin Bet a alerté sur l'accord de Gaza. David Zini, chef du Shin Bet, a mis en garde contre, je cite, une tromperie stratégique autour de cet accord. Il a fait cette estimation lors d'une réunion du cabinet restreint pour la sécurité nationale. David Zinni a également lancé une mise en garde à propos de la force de stabilisation internationale qui doit se déployer dans la bande de Gaza lorsque le conseil de la paix aura trouvé des soldats qui sont prêts à faire le sale boulot, c'est-à-dire à désarmer le Hamas. Selon le chef du Shin Bet, le Hamas considère que cet accord peut lui permettre de renouveler un nouveau 7 octobre, ni plus ni moins.
0: Et puis enfin, l'Égypte pourrait rejoindre l'alliance conclue vendredi dernier à la Mecque entre l'Arabie Saoudite, le Pakistan et la Turquie.
2: Oui, cet accord est destiné à créer un mécanisme de réaction semblable à celui de l'OTAN. Selon le principe adopté, tout pays de l'Alliance qui sera attaqué bénéficiera du soutien automatique des deux ou trois autres pays. Les pays signataires ont promis d'intensifier leur coordination et leur coopération sécuritaire et même scientifique. Le chef de la diplomatie turque, Hakan Fidan, a souligné que cette alliance n'était pas dirigée contre l'Iran, mais une chose est sûre, cette alliance intervient dans un climat de méfiance entre l'Iran et l'Arabie Saoudite. Autre aspect, les observateurs affirment que cet accord est destiné à faire face au rapprochement sécuritaire entre Israël et les Émirats Arabes Unis. Côté saoudien, on affirme que cette alliance n'est pas dangereuse pour Israël, mais qu'elle est destinée à garantir la sécurité des Saoudiens face à l'Iran.
0: Merci Daniel Haïk, on vous retrouve à 7h30 pour une revue de la presse.
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0: Et comme chaque dimanche, nous retrouvons bien sûr Olivia Catan, présidente de SOS Autisme. Bonjour Olivia.
3: Bonjour à tous et à toutes et bienvenue dans ma chronique sur l'autisme. Aujourd'hui, je voudrais vous parler d'un sujet qui fait polémique, la Barbie autiste commercialisée par Mattel. Alors même si j'aurais préféré que les médias viennent m'interroger sur le désespoir des familles à cause du manque de thérapeutes et d'accompagnants non formés, sur la prise en charge qui a toujours 40 ans de retard en France, parler de l'autisme et de ses clichés, du business, de l'inclusion, c'est déjà un premier pas vers la visibilité de l'autisme. Alors évidemment, sur le papier, une Barbie autiste, pourquoi pas ? Au nom de l'inclusion, de la représentativité des autistes, ce que nous défendons au sein de SOS Autisme France. Ok. D'ailleurs, une association américaine de personnes autistes aurait été consultée. Mais même si notre association composée de familles et de personnes autistes défend l'autodétermination, nous n'oublions pas ceux qui ne parlent pas, ceux qui ne sont pas autonomes. Mattel a choisi de présenter une version essentialiste, édulcorée et esthétique de l'autisme, oubliant injustement tous ceux qui ne rentrent pas dans cette case. Mais vous connaissez l'époque. Business, branding, marketing et approximation. On est surtout dans un monde d'images et de réseaux sociaux, de jolies stories et d'hashtags. Il suffit de coller des accessoires, quelques mimiques ridicules, de demander à des influenceuses instagrammeuses de raconter une belle histoire, de faire des publi-reportages partout. Et c'est parti. Mais heureusement, de nombreuses familles ainsi que des personnes autistes ont alerté SOS Autisme France. Ils m'ont fait remarquer qu'enfermer l'autisme dans des accessoires, un casque, une tablette de communication, un hand spinner, allait encore une fois propager des clichés et une fausse image de l'autisme. Car combien de personnes autistes utilisent réellement un hand spinner ou une tablette de communication en France ? Pas la majorité des autistes en tout cas. Et porter un casque, pour moi, la radio, c'est toutes les semaines et ça ne fait pas de moi une autiste. Alors j'ai lu que Mattel accuse une perte de vitesse dans ses ventes de Barbie, une explication peut-être à sa décision de représenter désormais tous les handicaps, car la liste est longue. Mais le problème avec l'autisme ou d'autres syndromes, c'est qu'il est complexe et pluriel, qu'il n'y a pas de trait physique autistique. Et pourtant, chez Mattel, une équipe chevronnée de publicitaires se sont dit un matin « Et si on fabriquait une Barbie autiste ?» Mais comment reconnaître l'autisme en 3 secondes ? Le premier s'est dit « Pour les troubles de la communication, déplaçons-lui légèrement les yeux sur le côté. » Le second a dit « Comment exprimer leur rigidité ?» Eh bien, mettons des rayures sur sa robe. Le troisième a ajouté « Et les tocs, le flapping ?» Demandons conseil à l'intelligence artificielle qui, à son tour, leur a suggéré de lui mettre des bras articulé. Une sacrée bande de champions. Waouh, le progrès. En plus, maintenant, des enfants neurotypiques vont pouvoir dire « Regarde, j'ai acheté la nouvelle Barbie autiste. Allez, on lui bouge ses bras dans tous les sens et on lui fait faire des stéréotypies. » Trop drôle, génial. Mais non, quel mauvais esprit. Ces enfants d'à peine 7 ans vont se dire « Trop content que les personnes autistes soient représentées dans la société. Cela va nous rendre plus ouverts. Et lorsque nous verrons un autiste à l'école, fini les moqueries, les stigmatisations, le harcèlement. » Mais c'est bizarre, personnellement, j'ai du mal à croire que Barbie, qui a apparemment des pouvoirs magiques, va réussir à rendre la nouvelle génération moins raciste, moins antisémite et totalement handicap-friendly. Alors ok, vous allez vous dire que je râle tout le temps. Oui, je râle quand on fabrique une véritable panoplie d'autistes, que l'on essaie de faire passer tout ça pour de l'inclusion super tendance, que c'est dans le but de promouvoir cette grande cause au nom d'une représentation plus juste de la diversité humaine. Et non pour augmenter, comme toutes les marques, son chiffre d'affaires et ses profits. Mais bon, si jamais quelques naïfs y croient, alors je dis bravo à Mattel. Je sais que ma prise de parole en tant que représentante de ceux qui n'ont pas aimé Barbie, qui se sentent floués, stigmatisés, choqués, n'est peut-être pas au goût de ceux qui préfèrent qu'on parle de l'autisme, même mal, mais qu'on en parle, pour être enfin représentés et acceptés. Mais je leur réponds que j'ai décidé de prendre le parti de soutenir ceux qui refusent une panoplie d'autistes comme un déguisement de pompier, qui refusent que même les grandes causes deviennent un business et que la dignité des personnes autistes passe avant le marketing sauvage. Nos enfants autistes, nos frères, nos sœurs ont surtout besoin d'être considérés comme des citoyens et citoyennes comme les autres, d'aller à l'école, de trouver un emploi, d'avoir une prise en charge adaptée et d'être heureux et respectés. Alors, c'est la raison pour laquelle SOS Autisme France porte plainte contre Mattel, un petit David contre un immense Goliath, un géant américain, pour que notre culture du handicap à la française ne soit pas influencée par le tout inclusif branding made in America, qui stéréotype, qui fabrique des clichés, qui stigmatise au nom de la représentativité. Alors, stop aux étiquettes et place à l'inclusion.
0: Merci beaucoup Olivia Catan, je le rappelle, présidente de SOS Autisme. Et c'est bien sûr l'heure de retrouver Xavier Nataf et sa chronique culture. Ce dimanche, Xavier, votre chronique nonobstant est consacrée à la bande dessinée Ginette Kolinka contre la haine de Catel.
4: Avec son livre d'entretien illustré « Ginette Colinka contre la haine », la dessinatrice Catel poursuit un travail entamé depuis longtemps. Faire du portrait une forme politique et de la bande dessinée un espace de transmission.
5: On a dîné le soir, elle m'a montré son numéro de matricule sur son bras et elle m'a dit « Catel, j'aimerais que vous puissiez dessiner l'immontrable ». Et je lui dis « Non, ça va pas être possible, Ginette, je peux pas dessiner ça ». Elle dit « Si, il faut dessiner parce que le texte ne suffira pas, un jour je serai partie, les mots ne suffisent pas, il faut le poids des images ». Et ça m'est resté en tête, mais j'étais pas à ce moment-là capable de le faire. Et les années ont passé, j'ai revu Ginette, je suis allée l'interviewer, j'ai envoyé mes filles aussi, mes deux filles, la filmer, l'interviewer. Et puis au moment de ses 100 ans, je me suis dit, là, il est temps de faire quelque chose, il faut que j'arrive à surmonter ma peur et que j'arrive à représenter de façon quand même relativement pudique, mais l'horreur, pour qu'en effet, ce message, ce témoignage continue à vivre.
4: Graphiquement, le trait est volontairement épuré, presque austère. Pas de joliesse inutile, pas d'effet, le dessin sert la mémoire, point final. Chaque illustration semble pesée, retenue, comme si Catel refusait toute forme de confort visuel face à ce qui est raconté.
5: Moi, j'ai ce problème en tant que dessinatrice. J'ai la condition que la représentation que j'en fais soit guidée par une responsabilité esthétique et morale. J'avais du mal à le faire au départ. Il fallait que j'arrive à suggérer plutôt que de tout montrer et de trouver une technique qui rende des images qui ne soient pas obscènes ou spectaculaires ou insoutenables. Donc, c'est maintenir cette distance pour éviter aussi la banalisation de la violence et pour respecter la dignité des victimes. Ça, c'était tout mon challenge. Et quand j'ai apporté mes dessins à Ginette, j'avais un peu peur de ce qu'elle allait dire, hein, parce qu'elle voulait vraiment qu'on représente ça. Mais comment le représenter ? Eh bien, elle n'a rien dit. Religieusement, elle les a regardés. Et puis, elle me rend les dessins au bout de 10 minutes. On était plusieurs autour d'elle. Et elle me dit 18 sur 20 pour vous laisser une marge de progression. Puis elle me dit non, finalement 20. Vous êtes rentrés dans ma tête. Et donc, ça m'a fait hyper plaisir.
4: Le livre laisse la place au temps, le temps d'avant, celui de la déportation bien sûr, mais aussi et surtout le temps d'après, le silence, les décennies sans parler, et puis la décision de transmettre. Catel ne fait pas un livre sur l'histoire avec un grand H, elle fait un livre d'entretien sur ce que l'histoire fait aux êtres humains longtemps après.
5: On a gardé la substantifique moelle de son témoignage et aussi des choses qu'elle n'avait pas dites ailleurs sur l'intimité d'une femme dans un moment d'extrémité comme ça. Donc elle a parlé vraiment de choses très profondes, intimes, qui sont dans ce récit. Elle m'a demandé de dessiner la violence, de dessiner la misère, la faim, le froid, surtout aussi de dessiner la déshumanisation avec le moment où elle se sent complètement rejetée et diminuée du fait qu'on l'a maintenue devant des personnes qui la regardent. Et ça, c'est l'humiliation la plus extrême pour elle au départ.
4: Même si l'ouvrage est singulier, Ginette Colinka contre la haine s'inscrit pleinement dans l'œuvre de Catel. Des portraits de femmes, des voix fortes, des résistances intimes. Un livre nécessaire qui ne cherche pas l'émotion facile, mais la transmission durable. Ginette Colinka contre la haine, un bien bel objet signé Catel, est disponible aux éditions La Sirène.
0: Merci Xavier Nataf et votre chronique nonobstant à retrouver sur radioj.fr. Tout de suite, on fait un point sur l'actualité ensemble.
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1: À la une de l'actualité, c'est un bras de fer diplomatique qui se poursuit entre Washington et Téhéran concernant le détroit d'Ormuz. Sur Fox News, le vice-président américain J.D. Vance a donc cherché à rassurer. Il dit que l'Iran n'a pas l'intention d'imposer un péage aux navires qui transitent dans le détroit. Un discours qui détonne pourtant avec celui affiché par le régime iranien. Lui conditionne toute réouverture à un changement de comportement de la part des États-Unis. Le chef de la diplomatie iranienne tient à un autre langage. Il assure qu'un accord avec Oman est sur le point d'aboutir. Un autre signal inquiétant côté américain, plusieurs mois de guerre contre l'Iran ont vidé les stocks d'armement des États-Unis. Désormais, un niveau jugé critique. Le Pentagone se voit donc contraint d'envoyer en urgence des équipements vers le Moyen-Orient, tout en pressant les industriels de la défense d'augmenter leur cadence de production. Côté des alliances régionales, un pacte de défense mutuelle inédit vient d'être scellé entre l'Arabie Saoudite, le Pakistan et la Turquie. Il est calqué sur l'article 5 de l'OTAN. Les trois autres pays assurent que l'Iran n'est pas visé. Le ministre pakistanais de la Défense s'est lui fait menaçant. Il en a profité pour rappeler à l'ensemble du monde musulman à se dresser contre Israël. Et puis enfin, à Gaza, le Hamas se déclare prêt à appliquer le plan de paix et somme les Américains de faire pression sur Israël pour qu'il accepte à son tour. Benjamin Netanyahou, de son côté, n'a toujours pas validé cet accord. Et puis enfin, un point sur les discussions entre le Liban et Israël qui se sont accordés sur une liste restreinte de pays qui pourraient vérifier le désarmement du Hezbollah. Washington devant trancher le choix final. Israël et les États-Unis ont donc opposé leur veto à la candidature de la France. Le Hezbollah, non parti à l'accord, refuse toujours de renoncer à son arsenal. Aucun accord n'a en revanche été trouvé sur la prochaine zone de retrait israélien. Beyrouth réclame notamment Binj Bail et Qiyam. Le prochain cycle de négociations est prévu début septembre. La météo ce dimanche 9 août 2026. Ce matin, le temps se maintient au calme sur l'ensemble du pays avec une remontée d'air chaud venue d'Espagne. Cet après-midi, le mercure repart nettement à la hausse, 32 degrés en moyenne avec des pointes plus marquées au sud. On attend 28 degrés à Rennes, 29 à Marseille, 30 à Perpignan, 31 à Paris, 32 à Toulouse. Les maximales les plus fortes restent toutefois cantonnées à la moitié sud où plusieurs départements sont placés en vigilance canicule, notamment la Corse, la Drôme, le Gard, le Var et le Vaucluse. À Paris, on grimpe donc à 31 degrés cet après-midi, un temps sec et ensoleillé qui confirme le retour de la chaleur après la calmie de vendredi. Et puis un mot pour Israël, bien sûr, puisque la vague de chaleur se poursuit avec de nouvelles hausses par rapport à hier. On attend un temps chaud et sec à l'intérieur des terres, plus lourd sur le littoral. 32 degrés annoncés à Jérusalem, 31 à Tel Aviv, 38 à Tibériade et jusqu'à 42 degrés à Eilat.
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1: Merci d'être avec nous sur Radio J. Très bon réveil à toutes et à tous. On vous écoutait bien sûr la matinale week-end. On est ensemble jusqu'à 9h en ce dimanche 9 août. Et si vous n'avez pas le temps de rester jusqu'au bout de ce morning, pas de panique. 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
1: Et nous retrouvons Caroline Amouyal pour sa chronique « Ce que le monde doit aux Juifs ». Alors, vous écoutez une rediffusion du 20 mai 2026. Elle nous parle donc de Anouk Greenberg au micro d'Ilana, de Anne Greenberg, pardon, au micro d'Ilana Ferhadjian.

0: faire son portrait ce matin dans ce que le monde doit aux Juifs avec Caroline Amoyal. Bonjour à moi, Caroline.
1: Et bonjour Ilana.
0: Et oui, on va parler de Hank Greenberg. Mais alors, qui était ce Hank Greenberg?
1: Eh bien, Hank Greenberg.
0: C'est dur à dire.
1: Oui, oui.
0: Parce que c'est un K et un G, donc c'est un peu compliqué.
1: On n'a pas l'habitude. Hank Greenberg, né le 1er janvier 1911 à New York, dans une famille juive issue donc de l'immigration d'Europe de l'Est. Ses parents ont quitté la Roumanie pour s'installer aux États-Unis dans l'espoir d'une vie meilleure. Et donc, il grandit dans une Amérique où les immigrés juifs cherchent progressivement leur place dans la société américaine. À cette époque, les préjugés antisémites restent très présents, y compris dans le sport professionnel.
0: Et pourtant, rien ne laisse encore imaginer qu'il deviendra l'un des plus grands joueurs de baseball de son époque.
1: Eh bien, oui, très jeune, Hank Greenberg impressionne par sa taille, sa puissance physique et ses capacités sportives. Il fait quand même 1m93 pour 97 kg de muscles.
0: Pas un petit gabarit.
1: Ah non, une sacrée carrure. Il excelle dans de nombreux sports, que ce soit le football, le basketball et bien sûr le baseball. Il se fait remarquer par les Yankees à tel point que le recruteur de l'équipe l'emmène un jour assister à un match au Yankee Stadium. Et depuis sa loge, Greenberg est impressionné par la puissance du joueur Lou Gehrig. Mais l'entraîneur Critchell se penche vers l'adolescent et lui murmure: il est complètement fini dans quelques années, c'est toi qui seras le premier base des Yankees.
0: Une belle prophétie. Alors finalement, il décide de rejoindre une équipe concurrente, les Detroit Tigers. Nous sommes dans les années 30. Il devient rapidement l'une des grandes stars du baseball américain.
1: Eh bien oui, son talent au bâton est exceptionnel. Il enchaîne les saisons spectaculaires et devient l'un des meilleurs frappeurs du championnat. Mais son parcours dépasse rapidement le simple cadre sportif dans une Amérique marquée par la crise économique et la montée de l'antisémitisme. Il devient l'un des premiers grands héros sportifs juifs nationaux à travers ses performances. Beaucoup de juifs américains voient une figure de réussite et d'intégration. Et cette visibilité s'accompagne aussi de nombreuses attaques antisémites venues du public, de certains joueurs adverses, des médias et même de ses propres coéquipiers. Mais il ne se laisse pas faire.
0: Il ne se laisse pas faire et d'ailleurs c'est un choix personnel qui va profondément marqué l'histoire américaine.
1: Eh bien oui, nous sommes en 1934 alors que les Tigers disputent une course décisive pour le championnat. Un match important tombe pendant Rosh Hashanah, puis pendant Yom Kippour. L'année précédente, il avait décidé de jouer à ces dates-là, mais cette année-là, alors qu'il accepte de jouer pendant Rosh Hashanah, il refuse de jouer le jour de Kippour. Il est face à un véritable dilemme, tandis que ses supporters le pressent de jouer. Il va même jusqu'à consulter un rabbin pour faire son choix. Et cette décision provoque un immense débat dans la société américaine. Pour beaucoup, il devient un symbole de fidélité à son identité juive, malgré la pression du sport professionnel. Il ouvre aussi la voie à d'autres sportifs juifs dans le sport professionnel américain, car son geste sera imité quelques années plus tard, par exemple par Sandy Koufax, un autre champion juif de baseball, qui décidera également de ne pas jouer un jour de Kippour.
0: Eh bien, Prazak, son épopée sportive s'interrompt alors qu'éclate la Seconde Guerre mondiale.
1: Eh bien oui, en pleine carrière, Hank Greenberg est mobilisé dans l'armée américaine pendant plusieurs années. Il sert alors qu'il est l'une des plus grandes stars du baseball. Son engagement militaire renforce encore son image patriotique dans l'Amérique de l'époque. Et Greenberg suit une formation d'officier avant d'être nommé lieutenant. Il sera définitivement démobilisé le 14 juin 1945. Cette expérience le transforme profondément. Lorsqu'il revient aux États-Unis, il comprend qu'il existe des choses bien plus importantes que le baseball. Mais pourtant, il revient au sport et continue de briller malgré les années perdues loin des terrains. Hank Greenberg est aujourd'hui considéré comme l'un des plus grands joueurs de l'histoire du baseball américain.
0: Eh bien, merci à vous, Caroline, de vous avoir raconté son histoire. Merci beaucoup.
2: C'était donc Caroline Amoyal pour Ce que le monde doit aux Juifs, au micro d'Ilana Ferradion.
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2: Et tout de suite, nous retrouvons Stéphane Zibi, pionnier du web en France, consultant en technologie émergente, expert en innovation, intelligence artificielle. Chaque mardi dans le 6-9, on parle donc de technologie, vous l'avez compris, et de réseau avec Stéphane Zibi. Bonjour à vous, Stéphane.

0: Stéphane.
1: Bonjour Ilana, bonjour à toutes et à tous.
0: Eh oui, ce matin, nous parlons du film Michael, le biopic sur Michael Jackson qui a dépassé les 2 millions de spectateurs et aussi une question qui agite Hollywood et le monde de l'art. Dans ce film, si une partie de la performance de l'acteur est assistée par l'intelligence artificielle, Jaafar Jackson, le neveu de la star, pourra-t-il prétendre à un Oscar? Et oui, question très sérieuse, l'Académie vient de rendre ses nouvelles règles et la réponse est loin d'être simple.
1: Eh oui, elle est loin d'être simple, Ilana. Ce film intitulé simplement Michael ne se contente pas de retracer la vie du roi de la pop, il ambitionne de le reconstruire, de le ramener à la vie avec une fidélité inédite. Et pour cela, le choix de Jaafar Jackson, le fils de Jermaine Jackson, est stratégique. Il y a une ressemblance physique frappante, une gestuelle naturelle, une mémoire familiale du personnage qui sont des atouts indéniables. Mais, et c'est là que la technologie entre en jeu, cela ne suffit pas toujours.
0: Alors concrètement, Stéphane, comment l'intelligence artificielle vient-elle compléter cette performance humaine ?
1: Alors c'est là que nous sortons du cadre traditionnel du jeu d'acteur. Pour certaines séquences, notamment les performances scéniques iconiques de Michael Jackson, la production utilise des technologies de pointe. On parle de systèmes de capture de mouvements ultra précis, de modèles d'animation faciale pilotés par IA et surtout une exploitation massive des archives de Michael Jackson lui-même. Le résultat est bluffant. L'IA permet de corriger des micro-expressions, de réaligner les gestes pour qu'ils soient parfaitement synchronisés avec les originaux et d'assurer une continuité visuelle impeccable entre les différentes époques de sa vie, de l'enfant star à l'icône mondiale. On ne demande plus à l'acteur d'imiter, mais sa performance est ajustée, presque recalibrée, pour converger vers la réalité historique du personnage.
0: Donc ce que nous verrons à l'écran ne sera plus totalement la performance brute de Jaafar Jackson. C'est un peu comme si l'IA devenait un co-acteur invisible.
1: C'est exactement ça, Ilana. C'est un hybride, mais ce n'est pas un cas isolé. L'IA est de plus en plus présente pour modifier ou améliorer les performances d'acteurs. On l'a vu récemment avec le rajeunissement spectaculaire d'Harrison Ford dans Indiana Jones et le cadran de la destinée, où l'IA a permis de le faire apparaître comme un homme de 37 ans pendant près de 25 minutes du film. Ou encore, dans le prochain film de Robert Zemeckis, Here, où les acteurs sont rajeunis en temps réel grâce à l'IA, permettant aux réalisateurs de voir leur visage jeune directement sur son moniteur pendant le tournage. Ces exemples montrent bien que l'IA ne se contente plus de créer des personnages de toutes pièces, elle intervient directement sur la performance humaine et c'est là que le parallèle avec l'histoire du cinéma devient fascinant. Souvenez-vous, dans les années 90, avec l'arrivée massive des effets spéciaux numériques dans des films comme Jurassic Park ou Matrix, à l'époque la question était, est-ce que l'on voit est encore réel? Aujourd'hui, la question a évolué. Ce n'est plus tant la réalité de l'image qui est en jeu, mais plutôt est-ce que c'est encore une performance purement humaine? L'IA ne crée pas de monstre de synthèse, elle recalcule l'humain.
0: Alors justement, cette évolution technologique a poussé l'Académie des Oscars à réagir très, très récemment, en fait.
1: Voilà, absolument, Ilana. L'Académie des Arts et des Sciences du Cinéma a clarifié ses règles le 1er mai dernier. C'est une annonce majeure. Concernant les acteurs, seules les performances créditées au générique légal du film et démontrablement réalisées par des humains avec leur consentement seront éligibles. Pour les scénarios, la règle est claire. Ils doivent être écrits par des humains pour être considérés. L'Académie se réserve même le droit de demander des informations supplémentaires sur l'utilisation de l'intelligence artificielle dans un film et sur la part de contribution humaine. Des cas comme l'actrice virtuelle Tilly Norwood ou la version IA de Val Kilmer qui est décédée et qui ont fait des gros titres sont désormais clairement exclus des récompenses.
0: Alors dans le cas de Jaafar Jackson qui est un acteur bien réel, où se situe la limite? Est-ce qu'on entre dans une zone grise rapidement, Stéphane?
1: Nous sommes dans une phase de transition, Ilana, il ne faut pas s'y tromper, le travail de Jaafar Jackson reste indéniable. Il a passé plus de 2 ans à s'imprégner du rôle, à travailler sa voix et sa danse de manière acharnée. L'IA, dans ce contexte, n'a servi que de manière minoritaire comme un outil de finition pour sublimer les détails et assurer une cohérence historique parfaite. C'est un peu comme le maquillage ou les costumes d'autrefois, mais en version numérique.
0: Eh bien, merci beaucoup, Stéphane, Zibi, Michael Jackson, le King of Pop, pour toujours, hein, qui détrône Justin Bieber en tant qu'artiste le plus écouté au monde sur les plateformes de streaming, le numéro 1 depuis l'invention de la musique jusqu'à l'extinction de l'être humain. Vous êtes en accord?
1: Voilà, exactement.
0: Vous êtes fan.
1: Et le biopic a tout relancé, je pense.
0: Et vous l'avez aimé? Vous l'avez vu?
1: Je l'ai vu, il est incroyable, mais bon, on attend quand même la suite. Il y aura une deuxième et une troisième version.
0: Après. Très bien. Eh bien, écoutez, merci beaucoup, Stéphane Zivi, d'avoir été avec nous pour nous parler toujours d'intelligence artificielle. C'est le futur, effectivement, à mon avis. On en parlera encore longtemps.
2: C'était donc Stéphane Zibi au micro d'Ilana Ferradian pour sa chronique Tech.
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1: Sur Radio J, il est 7h30. Bon réveil, nous sommes le dimanche 9 août 2026. Tout de suite, la revue de la presse israélienne avec les studios Kalita.
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1: Et nous retrouvons bien sûr notre correspondant en Israël, Daniel Haïk. Bonjour Daniel et Boker Tov. Ce matin, les deux grands quotidiens israéliens ont choisi de consacrer leur manchette à l'espionnage des Israéliens. Le Yediot Aharonot mentionne ceux qui ont osé espionner pour le compte de l'Iran.
3: Ils ont vendu leur âme au Satan iranien, titre le Yediot Aharonot avec en toile de fond un montage entre un drapeau israélien et un drapeau iranien. Et en sous-titre, le journal nous donne un aperçu de la liste de ces espions israéliens qui ont travaillé pour le compte de l'Iran. Il s'agit d'un nouvel immigrant d'Azerbaïdjan, d'un Haredi de Bnei Brak, des techniciens de l'armée de l'air, des Arabes de Jérusalem-Est et même un adolescent de 13 ans et demi. Au cours des deux dernières années, les services de renseignement iraniens ont en effet réussi à recruter des dizaines d'Israéliens. Certains sont arrivés jusqu'à pouvoir être en contact avec des députés de la Knesset, d'autres ont simplement écrit des panneaux de graffiti et quasiment tous ont fait cela pour de l'argent. Qui êtes-vous, Israélien, capable d'espionner pour le compte de l'ennemi iranien? Un dossier spécial ce matin, donc, dans le Yediot Aharonot qui en fait sa manchette.
1: Et quant au Israélien Ayom, il consacre, lui, sa manchette à une autre forme d'espionnage, toujours.
3: Le Grand Quotidien cite en effet un haut responsable israélien, bien entendu anonyme, qui affirme que les conseillers du Premier ministre Benjamin Netanyahou ont transmis au Qatar des informations top secrètes. En sous-titre, ce haut fonctionnel révèle que les conseillers Ourir, Einoren et Feldstein, qui sont impliqués, on le sait, dans la Qatar Gate, auraient transmis aux Qataris des informations qu'ils ont tirées de consultations sécuritaires, par exemple sur la présence d'importantes forces égyptiennes dans le Sinaï. Les Qataris auraient utilisé ces informations pour embarrasser les Égyptiens et même pour fournir de l'information à des journalistes israéliens. Les trois conseillers affirment ce ne sont là que des affirmations mensongères. Fin de citation.
1: Le site N12 nous révèle des informations en provenance de la dernière réunion du cabinet restreint pour la sécurité nationale.
3: Lors de cette réunion, révèle le site N12, plusieurs ministres ont attaqué le Premier ministre Netanyahou ainsi que le chef d'état-major, le général Eyal Zamir. Les ministres ont critiqué l'accord déposé par le Conseil de la paix, déposé par le Conseil de la paix à Gaza, qui est censé ordonner au Hamas de déposer les armes. Ils ont déploré que le document ne mentionne pas la destruction pure et simple du mouvement terroriste. Netanyahou a répondu qu'il n'acceptera pas une évacuation de Tsahal de la ligne jaune sans le désarmement total du Hamas et qu'il ne donnera pas ordre d'arrêter les éliminations ciblées contre les terroristes du mouvement palestinien. Quant au ministre Itamar Ben-Gvir, eh bien, il s'en est pris lors de cette réunion chef d'état-major pour son attitude qu'il juge trop laxiste au Liban en particulier.
1: Et le Israël Ayom annonce en pages intérieures que l'Iran et les États-Unis sont plus près que jamais d'un accord.
3: Mais dans le même élan, le journal souligne qu'il s'agira d'un accord intérimaire sur la réouverture du détroit d'Ormuz via le Sultanat d'Oman, mais qu'il ne s'agira donc pas d'un accord définitif, ce qui laissera à Donald Trump le temps de voir venir après les élections du mid-term en novembre prochain. Et en attendant, on a appris que le président iranien, Pezeshkian, a rencontré Mortaba Khamenei et lui a expliqué que la situation économique de l'Iran était actuellement particulièrement grave.
1: Les quotidiens et les sites d'information annoncent en évidence que l'Arabie Saoudite a conclu une alliance avec le Pakistan et la Turquie.
3: Cela s'est passé vendredi à La Mecque. Le prince héritier saoudien Mohammed bin Salman, le président turc Erdogan et le premier ministre pakistanais ont ratifié cet accord. Cette nouvelle alliance régionale a pour objectif de créer un front qui amplifiera la puissance de la Turquie et de l'Arabie Saoudite. L'alliance est, selon le communiqué, destinée à renforcer la dissuasion des pays signataires. Toute attaque contre l'un des pays sera considérée comme une attaque contre les deux autres. Et l'on peut donc supposer que les attaques dont il est question seront éventuellement celles de l'Iran contre l'Arabie Saoudite. Pour le Israël Ayom, cet accord est aussi le reflet du mécontentement des Saoudiens face au rapprochement de ces derniers mois entre Israël et les Émirats Arabes Unis.
1: Et puis politique intérieure maintenant, le Ma'ariv nous explique que le parti sioniste religieux de Smotrich pourrait s'unir avec le parti Tzehout, identité de Moshe Feiglin.
3: Ce serait une démarche intéressante pour le parti sioniste religieux qui flirte avec le seuil d'éligibilité. Dans les sondages, l'alliance avec Feiglin devrait permettre à Bezalel Smotrich de passer donc assez largement le seuil d'éligibilité, même de devenir une force politique relativement importante, puisque selon certains sondages, ces deux formations totaliseraient ensemble jusqu'à 10 mandats.
1: Et puis ce matin, dans la page éditoriale du Yediot, Annette Lev Adler revient sur une question récurrente à l'approche des élections.
3: Doit-on permettre aux Israéliens qui vivent depuis des dizaines d'années à l'étranger de venir en Israël uniquement pour voter alors qu'ils ne partagent rien d'autre de la réalité israélienne très complexe? Pour Anat Lev Adler, eh bien la réponse est positive. Ces Israéliens vivent effectivement à l'étranger, mais ils n'ont qu'une seule patrie, Israël. Ils considèrent cette patrie dans laquelle ils ne vivent pas comme le garant de leur existence. Non seulement ils ont le droit, mais ils ont même le devoir, selon elle, de faire tous les efforts pour venir voter le jour des élections et pour nous aider à remettre le pays sur le droit chemin, écrit Anat Lev Adler.
1: Et puis ce matin, le Yediot Aharonot nous rappelle un terrible anniversaire.
3: Il y a 25 ans, le 9 août 2021, se produisait l'attentat contre la pizzeria Sbarro, au cœur de Jérusalem, au coin entre la rue Yafo et la rue King George. Ceux qui étaient présents et de nombreux autres Israéliens n'ont pas oublié. Un terroriste palestinien suicidaire s'est fait exploser à l'intérieur de la pizzeria. 16 Israéliens avaient été tués, des dizaines d'autres blessés. Parmi les victimes, les parents et trois frères de Chaya Schroer, qui à l'époque n'avait que 8 ans et qui avait été blessé. Elle se souvient des instants les plus tragiques de son existence et raconte que jusqu'à aujourd'hui, elle se réveille chaque nuit avec le visage de son petit frère allongé dans une ambulance, incapable de lui répondre. Retour sur le lieu du drame, titre le Yediot Aharonot avec une photo de Chaya devant l'endroit de la pizzeria au cœur de Jérusalem.
1: Merci beaucoup Daniel Haïk pour cette revue de la presse.
2: Alexis Lacroix, directeur de la publication de l'hebdomadaire ActuJ.

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2: Et tout de suite, nous retrouvons Avi Pazner, ancien ambassadeur d'Israël en Italie et en France, ancien président mondial du Keren Hayesod. Avi Pazner, bonjour.
3: Bonjour.
2: Alors aujourd'hui, bien sûr, on fait un point sur l'actualité géodiplomatique. Et je voulais commencer par ces négociations Iran, Amérique, enfin États-Unis, Oman sur Hormuz qui avancent doucement avec des tensions qui persistent sur la question du péage. On entend plusieurs sons de cloche. Bien sûr, l'Iran et Oman approchent d'une conclusion pour le détroit d'Hormuz. Washington se dit plutôt rasséréné quant à l'issue des pourparlers, mais on a encore vu des passes d'armes et puis des menaces de la part du régime de Téhéran à l'égard de Washington si jamais le détroit ne réouvre pas selon leurs conditions. Qu'est-ce qu'on peut espérer ?
3: Eh bien, écoutez, premièrement, moi, je suis un peu plus prudent sur le résultat de ces négociations, car je vois que l'Iran joue avec les États-Unis. C'est pas possible que chaque jour ou chaque soir, on vous dit le lendemain matin, on est arrivé à un accord, et le lendemain matin, rien ne se passe. Ou bien que chaque midi, on dit, oui, on est arrivé à un accord, il nous faut demander le OK du chef suprême Mujtaba Khamenei, et rien ne se passe. Et de temps en temps, vous entendez que l'Iran a des conditions additionnelles pour les États-Unis. Hier, par exemple, ils ont dit qu'ils n'ouvriront pas le détroit de Hormuz s'ils ne sont pas remboursés pour les dégâts qu'il y a eu pendant la guerre. Donc, il y a là un jeu iranien classique que nous connaissons parce que ce sont des marchands de tapis depuis 5000 ans et eux sont des maîtres négociateurs tandis que les Américains sont des novices. Et là, une chose qui aurait pu se passer très vite, l'ouverture du détroit, qui, entre parenthèses, je veux le rappeler, n'était pas du tout fermée avant la guerre. Donc, c'est vraiment, j'ai l'impression que c'est un jeu de chat et souris de la part de l'Iran, et je ne serais pas surpris si dans quelques jours, les Américains réalisent qu'il n'est pas possible encore d'arriver à un accord avec l'Iran sur le détroit de Hormuz.
2: On a vu l'amiral Brad Cooper, le chef du CENTCOM, qui s'est rendu hier en Israël pour rencontrer l'état-major de Tzahal. Est-ce que ça dit quelque chose de l'attitude américaine ? Peut-être qu'il perd patience. On a aussi entendu que les États-Unis commençaient à manquer de missiles. Après certaines tensions, même si l'alliance se maintient entre les États-Unis et Israël, est-ce que c'est une manière de relancer quelque part une forme de dynamisme ?
3: Écoutez, le fait même que Brett Cooper est arrivé pour 2 ou 3 heures en Israël, pas plus que ça, c'est-à-dire pour une chose bien précise, ça donne à réfléchir. Je crois que les États-Unis comprennent tout ce que je vous ai dit. Les États-Unis, évidemment, le comprennent. C'est pas qu'ils comprennent pas ce que les Iraniens font avec eux. Mais pour l'instant, je crois que Trump a choisi de se taire ou a choisi la prudence parce qu'il a vu que ses déclarations bombastiques les jours derniers, quand il menaçait l'Iran, et puis après, au dernier moment, il se rétractait, ça n'a pas joué en sa faveur. Mais je ne serais pas étonné du tout si à Washington, on ne pèserait pas quand même maintenant une action militaire, même comme vous le dites si bien, il y a des problèmes, il y a peut-être des problèmes de manque de munitions, dans une guerre, il y a toujours des problèmes. Mais je ne crois pas que Trump

0: avoir le luxe de se rendre ridicule aux yeux du monde entier si les Iraniens conduisent ces soi-disant négociations avec Oman et en fin de compte ne réouvrent pas le détroit de Hormuz.
1: Une autre actualité qui vient de tomber, c'est bien sûr la Turquie, l'Arabie Saoudite et le Pakistan qui viennent d'annoncer un accord calqué sur ce qu'il est, c'est l'article 5 de l'OTAN, et une porte ouverte à l'Égypte. Est-ce que c'est une nouvelle menace pour Israël? Parce qu'on a vu le ministre pakistanais était assez virulent à l'égard d'Israël, appelant tous les pays musulmans à s'unir contre l'État hébreu.
0: Écoutez, pour le moment, on ne sait pas exactement qu'est-ce que ça donne du côté israélien, parce que pour le moment, cette alliance envoie un message à l'Iran, qui a attaqué l'Arabie Saoudite il y a quelques jours encore, et au Houthim qui attaque l'Arabie Saoudite. C'est l'Arabie Saoudite, pour le moment, qui se sent menacée. Est-ce qu'il va sortir de cela une alliance en fin de compte stratégique contre Israël? Bien, j'espère bien que non. Et j'espère bien que les États-Unis vont dire à tous ces pays que vous avez mentionnés sont des pays amis des États-Unis, que cette alliance ne peut pas être dirigée contre Israël. Je crois que vous avez parmi ces pays un pays comme la Turquie qui peut-être pourrait un jour vouloir brandir cette alliance comme une menace contre Israël. Mais comme l'article dit que toute attaque contre un de ces pays serait considérée comme une attaque contre tous ces pays et qu'Israël n'a nulle volonté d'attaquer aucun de ces pays, donc ça devrait rester lettre morte.
1: Oui, oui, c'est bien sûr, donc, comme vous le dites, une défense face à l'Iran. Est-ce qu'Israël a été consulté ou prévenu par l'un de ces trois pays avant l'annonce, notamment par Riyad, hein, avec qui on pensait que, enfin, avec qui la normalisation s'est engagée d'ailleurs?
0: Non, nous n'avons pas été prévus par ces pays. Et à propos de normalisation, un des résultats de cette alliance, c'est que la normalisation tant espérée avec l'Arabie Saoudite peut-être recule maintenant un peu, parce que l'Arabie Saoudite a choisi une autre alliance, pas une alliance avec Israël pour se défendre contre l'Iran, mais une alliance avec la Turquie et le Pakistan. C'est pas maintenant. Je crois que dans les semaines ou les mois à venir, nous ne verrons pas une normalisation avec l'Arabie Saoudite, et c'est peut-être ça le résultat le plus regrettable de cette nouvelle alliance.
1: J'aimerais également qu'on parle un petit peu de ce qui se passe au Liban. Israël et les États-Unis ont opposé leur veto à la candidature française pour vérifier le désarmement du Hezbollah. Est-ce que c'est un désaveu diplomatique de la France, puisque les relations qui étaient plutôt bonnes se sont un petit peu dégradées ces derniers temps, ou bien c'est une décision purement technique?
0: Je crois que les États-Unis et Israël voulaient être seuls pour essayer de désarmer le Hezbollah. Et quand vous dites que les relations entre la France et Israël étaient plutôt bonnes, cette dernière année ou ces derniers mois, il y a eu des dérapages.
1: Il y a eu
0: des dérapages. Et c'était peut-être pas la meilleure des atmosphères pour engager la France, alors que les États-Unis et Israël, comme vous le voyez d'ailleurs, arrivent à des résultats concrets. C'est difficile, c'est laborieux, mais les États-Unis et Israël arrivent à des résultat concret avec le Liban. L'armée du Liban s'est déjà déployée dans quelques villages au sud du Liban. Nous continuons nos négociations. Donc, ça marche bien. Et pour l'instant, la France ne participe pas à cet effort. Je ne sais pas qu'est-ce qu'il y aura dans le futur. Mais pour l'instant, les États-Unis et Israël semblent bien avancer sur le dossier libanais.
1: Ça veut dire que vous pensez plutôt à un dossier libanais géré par les États-Unis et le Liban, ou bien il y via un autre intermédiaire, quel type de pays pourrait être acceptable pour Israël dans ce rôle de vérificateur?
0: Je ne vois pas qu'il y a besoin d'une autre sorte de pays. Pour le moment, je vois que ça marche bien. On a déjà eu les premiers résultats de cette négociation. Ça marche bien, mais je veux rappeler aussi qu'il y a eu une tragédie. Il y a quelques jours, et deux soldats israéliens ont été tués au sud du Liban, dans des circonstances qu'on ne connaît pas encore complètement. Mais cela démontre qu'il y a un grand danger et que Israël connaît ce danger. Et nous ferons signe de la plus grande prudence en tout ce qui concerne notre trait du sud du Liban. Et nous avons dit aux Américains que nous nous retirons de façon complètement
1: des zones pilotes.
0: Oui, voilà. Un pilote pour trois villages libanais. On va voir comment ça marche. Et si ça marche, on peut se retirer encore d'autres. Mais il faut qu'Israël, pour le moment, reste avec une présence militaire au Liban du Sud, parce que le danger du Hezbollah, il est toujours là, vous le voyez bien. Et ce n'est pas de médiateur dont on a besoin, mais c'est d'un gouvernement libanais capable d'imposer sa volonté au Liban du Sud. C'est de ça que nous avons besoin. Et c'est ça qui est le principal. Et on va voir si on a cette dimension dans l'accord. C'est pas de médiateur qu'on a besoin, c'est d'un gouvernement libanais qui sache imposer la volonté du peuple libanais contre le Hezbollah au Liban du Sud.
1: Peut-être une dernière question. Le prochain cycle de négociations n'est prévu qu'en septembre, alors que, vous l'avez rappelé, hein, il y a encore des combats transfrontaliers. Ils sont d'ailleurs à leur plus haut niveau depuis des semaines. Est-ce que le calendrier est tenable ou bien il y a un risque d'explosion finalement avant la reprise des discussions?
0: Vous parlez de quelles négociations?
1: Les négociations israélo-libanaises.
0: Ah oui, mais il y a... Ça, c'est les négociations officielles. Mais il y a tout le temps des négociations non officielles. C'est pas qu'il y a une coupure entre nous jusqu'en septembre. Et Washington est très très active et nous parlons chaque jour par l'entremise de Washington. Vous parlez ici seulement d'une réunion officielle, mais les négociations se poursuivent tout le temps et il va pas y avoir de repli additionnel jusqu'en septembre, mais on doit tout d'abord consolider ce qui a été acquis. Et c'est un travail de très, très longue haleine, parce que je ne vois pas Israël quitter complètement le Liban du Sud dans le prochain futur. Le Hezbollah, comme je vous l'ai dit, est là, il est dangereux, il peut agir d'un moment à l'autre. Et d'une façon parallèle, nous continuons nos conversations d'une façon discrète avec le gouvernement libanais.
1: Merci beaucoup, Avi Pazner. Je le rappelle, vous êtes ancien ambassadeur d'Israël en Italie et en France, ancien président mondial du Keren Hayesod. Merci beaucoup et à la prochaine fois.
0: Merci à vous.
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1: Et tout de suite, on retrouve le meilleur de l'humour. Ce sont les rediffusions de l'été avec Anouchka, une chronique qui date du 4 juin 2026. Au micro d'Ilana Ferradian.
3: Bonjour Anouchka.
4: Bonjour Ilana, bonjour David, bonjour Ariel, Veil. C'est comme on veut.
5: C'est allemand, de toute façon.
4: C'est allemand. Ça, c'est pas bon signe pour moi. Ariel Weil, vous êtes maire socialiste de Paris Centre, c'est-à-dire du 1er, 2e, 3e et 4e arrondissement. À 16 arrondissements près, vous étiez maire de Paris. Vous représentez les arrondissements les plus chics de Paris. Vous êtes le seul maire PS a gagné moins que ses habitants. Quand vous les croisez, ils vous prennent pour un intermittent du spectacle. Attention, ça ne veut pas dire que les riches n'ont pas de vrais problèmes. Votre lutte des classes à vous, c'est entre les propriétaires qui ont une cave et ceux qui n'en ont pas. Très pratique d'avoir une cave, d'ailleurs, David. On peut y mettre ses vêtements d'hiver ou un ou deux juifs. Être maire PS de Paris Centre, c'est être Pierre Palmade dans un centre de désintox. Mais qu'est-ce qu'on se fait chier. Voilà, elle doit être longue votre semaine des 35 heures. J'ai peur que vous finissiez en burn-out ou pire que vous votiez à droite. Ah bah essayez de citer Jean Jaurès à des mecs du Marais, ils vont penser que c'est un nouveau concept store qui vend à la fois des vélos électriques et du matcha au lait d'avoine. Si vous pensiez voir des ouvriers, ils ont tous été remplacés par des Chinois rue des Rosiers. En plus de ça, Ariel Veil, vous êtes juif. Vous êtes juif de gauche et vous avez épousé Delphine Horviller. On peut dire que vous aimez souffrir. Normal, vous êtes ashkénaze. Moi, je vous trouve très sympathique, Ariel Veil. Là où des Raphaël Glucksmann ou Jérôme Gadge sont plus à gauche que juifs, vous, vous vous battez contre l'antisémitisme. Avec vos lunettes, vous êtes un peu notre Clark Kent de la communauté. N'y voyez là aucune drague, Ariel Veil. Je suis déjà prise. J'étais ce soir avec le joueur de tennis Matteo Berrettini toute la soirée. Malheureusement, un écran nous séparait. J'étais comme un juif religieux qui se marie dans 3 jours en transe. Je plaisante, évidemment, je suis toujours célibataire. En même temps, à 30 ans, il reste soit les moches, soit les chauves, soit les séfarades. Bon, maintenant que tous les mecs ont changé de radio, on est entre nous les filles et les hommes homosexuels. Bon, il y a peut-être Gabriel Attal qui nous écoute. Bon, comme ça, je peux vous parler tranquille de Matteo Berrettini qui a dû abandonner en quart de finale. Une triste nouvelle pour lui et pour nous qui ne verrons plus ses abdos, hein, Ilana. Moi, là-bas, j'y connais rien en tennis. Hein.
3: Moi, ça
4: fait 25 ans que je regarde Roland Garros. Je ne sais toujours pas faire la différence entre un set et un match. Mais là, depuis que j'ai vu Matteo Berrettini, je suis devenue experte en tie-break à 10 points et de quand il relève son t-shirt. Bon, ça veut dire qu'il a soif. Et moi aussi. C'est donc Arnaldi qui jouera contre Coboli en demi-finale. Bon, je vous rassure, encore ce matin, je ne connaissais pas leur nom. Je pensais que c'était des marques de pâtes. Une demi-finale donc 100% italienne.

0: de finale. Tous les grands sont sortis. Hein,
1: vous êtes
0: calé,
1: hein, vous êtes vachement calé, je trouve.
0: Non, je fais que semblant. C'est vraiment, je fais semblant parce qu'il y avait plus assez de journalistes à Radio J, donc je fais. tous les grands sont sortis. Djokovic, Alcaraz.
2: Alcaraz n'a pas joué. Alcaraz n'a pas joué Roland Garros.
0: Voilà, c'est bien ce que je disais. Je fais semblant. Sinner ou même Arina Sabalenka qui a dit qu'elle voulait arrêter le tennis. Il faut qu'elle regarde Matteo Berrettini, ça va la motiver. Tous se sont fait sortir par la Gen Z. Bah tu m'étonnes, les mecs ont 20 ans, les os solides et n'ont plus rien à perdre. Au pire, ils peuvent toujours se reconvertir dans la permaculture si jamais ils font un burn-out. Bah tiens, vous devriez y songer, Ariel Well. En tout cas, même si... Comment ?
3: La permaculture ou le tennis ?
0: Ah bah là, oui, bah oui, c'est vrai, c'est une bonne question. Vous jouez au tennis ?
3: Oui, mais je crois que je suis trop vieux.
0: Vous êtes trop vieux ? Bah ça se voit pas. Bon, en tout cas, même si je n'y connais rien en tennis, je préfère regarder ça que le foot. Quand on voit ce que la Ligue des Champions a fait à Paris avec les casses, les blessés et même des morts, alors que dans les gradins, le pire qu'on puisse voir, c'est Camélia Jordana, le choix est vite vu. Je vois déjà les supporters du PSG s'insurger. Je voudrais pas qu'on perde tous nos auditeurs. Donc, je dis quand même un grand bravo à Paris et au Qatar, qui a quand même gagné aussi, puisqu'il était aussi derrière Arsenal. Bon, je dois vous laisser dans quelques instants parce que je dois retravailler mon revers pour trouver un tennisman à la retraite. Merci
1: et
0: beaucoup.
1: Bien voilà, un appel à témoins ou à participants, je ne sais pas. Vous restez avec nous. Merci beaucoup Anouchka Monceau.
4: Anouchka Monceau, micro d'Ilana Ferradian, bien sûr, toujours au top de l'humour. Et tout de suite, une information culture. Vous vous souvenez probablement du cheval mécanique argenté des Jeux Olympiques qui avait traversé la Seine jusqu'à la Tour Eiffel. Eh bien, l'atelier nantais qu'il avait confectionné planche désormais sur un spectacle tout aussi spectaculaire. Un présentoir moderne pour la tapisserie de Bayeux. L'atelier Blam a donc dévoilé en juin le prototype d'une table longue de 72 mètres, un peu plus que les 69,3 mètres de la broderie elle-même. Un objectif, accueillir dans les meilleures conditions ce bien millénaire actuellement en prêt au British Museum de Londres jusqu'en 2027. Un déplacement qui avait fait grand bruit puisque la tapisserie est extrêmement fragile. Elle a été prêtée pour la célébration du millénaire de la naissance de Guillaume le Conquérant. La table donc créée pour l'œuvre intègre un système mécanique complexe qui permet de retourner la tapisserie pour ses futures inspections et restaurations. Des innovations par rapport à l'ancien support du musée normand. Le fondateur de l'atelier, Aurélien Meyer, a d'ailleurs insisté sur la précision du dispositif. Chaque détail doit être pensé pour ne pas altérer la tapisserie qui est fragilisée. À peu près 10 000 trous et une trentaine de déchirures qui se sont accumulées au fil des siècles. La fabrication devra donc démarrer à l'automne, en vue du retour de l'œuvre en France pour 2027.
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2: Vous êtes bien sur Radio J. Merci de votre fidélité, merci de votre écoute. Tout de suite, on fait le point ensemble sur l'actualité.

0: donc un retour au trafic d'avant le conflit, estimant que l'Iran est, je cite, en grande difficulté et pousse pour un accord. Écoutez à ce propos le vice-président américain J.D. Vance.
1: Nous avons détruit leur programme nucléaire, nous avons détruit leur armée conventionnelle, nous avons considérablement réduit ce que l'on pourrait appeler leur capacité militaire asymétrique, et à l'heure actuelle, nous essayons de voir s'ils sont disposés à opérer le type de changement durable qui serait nécessaire pour établir une meilleure relation avec les États-Unis, et si ce n'est pas le cas, cela nous convient aussi. Nous allons simplement continuer à exercer la pression que nous pouvons exercer et à extraire autant de pétrole et de gaz que possible au Moyen-Orient, afin que les Américains puissent bénéficier de prix de l'essence et de l'énergie au plus bas.
0: J.D. Vance, le vice-président des États-Unis, un discours qui contraste donc avec les nouvelles exigences émises par le régime des Mollahs, qui affirme que le détroit ne rouvrira pas tant que les États-Unis n'auront pas, je cite, corrigé leur comportement. Le chef de la diplomatie iranienne, Abbas Araghchi, affirme de son côté qu'un accord sur Oman et une nouvelle route maritime est très proche, sous condition. Il exige notamment une compensation pour les prétendues violations américaines du protocole d'accord signé en juin à Islamabad. Par ailleurs, c'est le New York Times qui révèle que la guerre contre l'Iran a épuisé les stocks d'armement américains à un niveau jugé alarmant, poussant donc le Pentagone à transférer en urgence navires, avions, unités de défense antiaérienne depuis l'Europe et l'Asie vers le Moyen-Orient. Hier soir, c'est donc l'amiral Brad Cooper, chef du CENTCOM, qui s'est rendu en Israël pour échanger avec l'état-major de Tzahal. Le Pentagone a demandé également aux industries américaines de la défense d'accélérer rapidement leur production et livraison d'armement face à une pénurie jugée aiguë. Écoutez à ce propos Eli Cohen, le ministre de l'énergie israélien.
1: Face à l'Arabie Saoudite, notre voisine la Jordanie à l'Est, qu'elle attaque également. Elle sait que si elle attaque Israël, nous la frapperons. Un coup décisif. Le fait est qu'à ce jour, Mojtaba a peur, se cache. Je pense que de notre point de vue, il vaut mieux qu'il n'y ait pas d'accord. On ne peut pas encore mettre la pression sur l'Iran, et je te le dis, encore 2 ou 3 ans. Et avec l'aide de Dieu, le régime iranien tombera. Souvenez-vous où tout cela a commencé. Nous avons veillé à semer toutes ces graines qui mèneront à la chute du régime.
0: Eli Cohen, ministre de l'énergie israélien. L'Arabie Saoudite, le Pakistan et la Turquie annoncent la signature d'un accord de défense identique à l'article 5 de l'OTAN. Il sera composé donc d'un comité ministériel, d'un secrétariat général sur le modèle de l'OTAN. Et l'Égypte pourrait rejoindre l'alliance une fois certaines questions techniques réglées. Le ministre des Affaires étrangères pakistanais insiste. L'Iran n'est pas la cible de cette alliance de défense. Personne ne l'est tant qu'il n'attaque pas les États membres. Mais pour le pays médiateur de l'accord irano-américain, rappelons-le, cela ne va pas sans une vive critique d'Israël. Ils appellent, je cite, l'ensemble du monde musulman à s'unir contre l'État hébreu. Un point sur les négociations libano-israéliennes qui se sont accordées sur une liste restreinte de pays pouvant vérifier le désarmement du Hezbollah. Washington devant donc trancher le choix final. Israël et les États-Unis ont opposé leur veto à la candidature française. Le Hezbollah, non parti à l'accord, refuse toujours de renoncer à son arsenal. Aucun accord n'a en revanche été trouvé sur la prochaine zone de retrait israélien. Beyrouth réclame Bin Jbeil et Qiam. Le prochain cycle de négociations est prévu en septembre dans un contexte de combat transfrontalier au plus haut depuis des semaines. Un point sur le Hamas maintenant, qui s'affirme prêt à appliquer le plan de paix pour Gaza soutenu par Washington. Il appelle notamment les États-Unis à faire pression sur Israël afin qu'ils acceptent l'accord. Ce plan, accepté donc par le mouvement terroriste la semaine dernière, reprend la feuille de route présentée par Donald Trump en 2025. Il prévoit un désarmement du mouvement terroriste en échange d'un retrait partiel de Tzahal des zones qu'elle contrôle. Le premier ministre israélien Benjamin Netanyahu a toutefois indiqué cette semaine qu'Israël n'avait pas accepté cet accord et que l'armée resterait déployée tant que le mouvement terroriste ne serait pas entièrement désarmé. Et enfin, au Canada, un suspect a été arrêté après avoir tenté de lacérer au couteau une tante identifiée comme israélienne lors du festival Heritage d'Edmonton. Des slogans hostiles à Israël ont été entendus. Des images diffusées sur les réseaux sociaux montrent l'individu qui s'en prend à la tente avant d'être maîtrisé par les agents de sécurité. Une enquête est bien sûr en cours. Plusieurs organisations juives canadiennes dénoncent d'ailleurs un enracinement de l'antisémitisme jusque dans les institutions publiques du pays. 98% des jeunes juifs au Canada disent avoir été confrontés à de l'antisémitisme sur leur campus ou à en avoir vu. On fait un point ensemble sur la météo de ce dimanche 9 août 2026. Ce matin, le temps reste calme sur tout le pays. De l'air chaud qui arrive d'Espagne et d'Afrique du Nord. Il fait encore un peu frais au réveil dans le nord et en montagne, mais cela va vite se réchauffer. Cet après-midi, les températures remontent. Un grand soleil, la chaleur revient partout. 32 degrés en moyenne. Et puis, on attend 23 degrés à Cherbourg, 27 à Brest, 28 à Rennes, à Nantes, 29, à Marseille, 30, à Perpignan, 31, et à Paris et Strasbourg, 32. Cela peut monter jusqu'à 35 degrés dans l'Ardèche et dans le Gard. Le sud reste bien sûr le plus touché avec des départements placés en vigilance canicule. Ce sont la Corse, la Drôme, le Gard, le Var et le Vaucluse. À Paris, il fera 31 degrés cet après-midi avec un grand soleil. Et puis, le soir reste doux et sec avec 25 à 28 degrés au sud. Une nouvelle vague de chaleur est d'ailleurs attendue dès demain. Jusqu'à jeudi, elle sera comprise entre 35 et 40 degrés. Et puis un mot pour Israël, enfin, la chaleur continue de grimper. Il fait lourd et sec à l'intérieur du pays, plus lourd sur les côtes. 32 degrés attendus à Jérusalem, 31 à Tel Aviv, 38 à Tibériade, jusqu'à 42 degrés à Eilat, où la chaleur reste très difficile à supporter.
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0: vous l'avez promis, bien sûr, c'est le retour d'Anna Fellous, notre spécialiste et passionnée de sport. Et cette semaine, Anna, l'actualité est plus calme. C'est comme si tout le monde était en vacances.
1: Oui, la plage, le soleil pour les vacanciers, ça me permet de vous parler d'un temps que les moins de 20 ans ne peuvent pas connaître. Cette semaine, la nostalgie m'envahit parce qu'on m'a parlé de Larry Bird et de Ayrton Senna. On m'a demandé de raconter l'histoire de Senna et on m'a demandé de raconter pourquoi mon amour pour Larry Bird. Ça m'a donc replongé dans des souvenirs, ceux, vous savez, qui ont un goût si particulier, ceux qui marquent votre esprit à jamais. On se souvient de leur visage, de leur mentalité, de leur manière de jouer, de conduire ou de pédaler, d'un événement sportif qu'on a vu à la télé, d'un dimanche passé devant le Tour de France, d'une course olympique ou d'un match, d'une course qui nous ont fait hurler. Le sport, c'est aussi une histoire de cœur, une histoire légende du sport, ce n'est pas juste quelqu'un qui gagne, c'est quelqu'un qui donne envie aux autres de jouer et de se dire si moi aussi j'essayais.
0: Et ça, ça existe dans tous les sports. Il y a le tennis auquel on peut penser déjà.
1: Oui, Pete Sampras, par exemple. La perfection tranquille, peu de gestes inutiles, pas beaucoup de démonstrations d'émotions, mais une efficacité redoutable. Service volé, la maîtrise de la situation. André Agassi, autre salle, autre ambiance, les couleurs, le caractère, les émotions, l'inverse presque de Sampras. Mais leur rivalité était magnifique parce qu'il n'existe pas une seule manière d'être champion. On peut être méthodique, robotique, presque flamboyant et passionné. Tiens, on retrouve aussi ce yin et ce yang chez Yannick Sinner et Carlos Alcaraz aujourd'hui. Agassi était particulièrement humain. Il nous a tout montré, son sommet, ses doutes, les périodes difficiles et la renaissance. Il était le champion qui pouvait tomber et revenir.
0: Et bien sûr, derrière eux, d'autres géants.
1: Oui, Mats Wilander, le tennis intelligent, il fallait réfléchir, construire, attendre, observer, comprendre. Et comment ne pas penser à Chris Evert, qui avec sa rivalité avec Martina Navratilova a marqué le tennis féminin. John McEnroe et son tempérament de feu, il y en a tellement dans le tennis qui ont laissé plus que des trophées dans les mémoires. Ils ont laissé des modèles et c'est ici que démarre la transmission. Un enfant ne regarde pas toujours le joueur pour comprendre sa stratégie, ses tactiques de jeu. On regarde le sportif qui nous fascine. On veut sa raquette, on veut ses chaussures, on refait les mêmes gestes et c'est comme ça que l'histoire d'amour commence.
0: Et puis il y a bien sûr des légendes qui ne jouent pas avec une balle, il y a aussi ceux qui font vivre la vitesse par exemple ou qui ont une fin tragique.
1: Oui, Ayrton Senna, il était la Formule 1, il était magnétique. Cette manière de conduire, roi de Monaco, spécialiste de la pluie, celui qui ne faisait qu'un avec son moteur Honda, l'agressivité, sa manière de pousser la machine et lui-même jusqu'à sa limite. Il cherchait toujours la limite de sa voiture, il la sentait, il ne faisait qu'un. Sa rivalité avec Alain Prost, le professeur. Mais la légende Senna, c'est aussi sa fin tragique. 1er mai 1994, Imola. Si j'en parle plus, les émotions vont me prendre. Je n'ai jamais vu Senna courir en direct. Tout ce que je sais de Senna, je l'ai appris à l'âge adulte. 30 ans après sa disparition, c'est ça finalement une vraie légende. Une carrière peut s'arrêter, l'homme peut disparaître, mais l'émotion continue à vivre. Senna a inspiré des générations de pilotes, Lewis Hamilton en tête de file.
0: Et puis dans l'esprit de transmission, on peut naturellement penser au football, Anna.
1: Oui, je vous parle suffisamment de France 98 ces derniers temps, mais tout prend racine avant. Michel Platini et Alain Giresse, deux hommes qui appartiennent à cette génération des années 80 et qui ont contribué à changer le regard porté sur le football français. Platini, l'élégance, l'intelligence, les coups francs, les passes qui arrivaient avant même que les coéquipiers aient pensé à appeler le ballon, la pièce centrale du jeu. Alain Giresse, lui, représentait cette équipe de France qui allait progressivement faire rêver tout un pays. Et les générations suivantes sont arrivées avec leur image en tête. Si on veut partir de France, on peut aussi penser à Ronaldo. L'accélération, crochet, un défenseur mis derrière, puis un autre, et puis paf, le ballon au fond des filets. Le football, c'est facile en fait. C'est la magie des grands champions, c'est naturel, c'est facile. Alors qu'en fait, il n'en est rien. Cette facilité n'est qu'une façade qui cache travail, entraînement, sacrifice.
0: Et puis, il y a aussi des sportifs qui ont dépassé leur discipline.
1: Des champions qui deviennent des symboles, car Lewis, le fils du vent, on entend ce nom, on entend vitesse, sprint, Jeux Olympiques. Construit pour les grands rendez-vous comme Marie-Josée Pérec, ce moment où on la voit et on se dit « ouais, elle peut le faire ». On ne la connaît pas, hein, mais son résultat nous touche. Sa victoire, c'est aussi la nôtre, sa défaite aussi d'ailleurs.
0: Et puis finalement, toutes les légendes ont quelque chose en commun. Elles nous ont aussi appris à perdre, à gagner, à rêver, à essayer de reproduire les gestes.
1: C'est ce qui me fascine, hein, finalement. On pourrait passer des heures à parler de titres, de médailles ou de trophées, mais si on demande à quelqu'un de raconter son souvenir préféré de ses champions, je suis pas sûre qu'on parle de chiffres ou de trophées ou de médailles. On parlera forcément d'une émotion, et c'est là que l'héritage se trouve. Les records sont faits pour être battus, pas les émotions. Et c'est comme ça que les générations suivantes se sont fabriquées. Dans chaque sportif, il y a un enfant qui regardait, qui rêvait, qui imitait. C'est la chaîne invisible du sport. Une génération inspire la suivante et ainsi de suite. Le monde change, le sport évolue, mais il y a des choses qui ne changent pas. Ils nous font croire que l'impossible est possible. Derrière chaque enfant qui prend une raquette, met ses baskets ou attrape un ballon, il y a derrière lui une ombre, l'ombre d'une légende, un champion admiré, une émotion qu'il veut reproduire. La plus belle victoire, finalement, c'est d'avoir donné à quelqu'un l'envie d'essayer. Donc les légendes ne disparaissent pas, elles passent simplement le relais.
0: Merci beaucoup Anna Fellous et à dimanche prochain. Je le rappelle à nos auditeurs, la chronique sport est bien sûr à retrouver sur radioj.fr.
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0: Et tout de suite, on fait un point ensemble sur l'essentiel de l'actualité. Le détroit d'Ormuz continue de cristalliser les tensions diplomatiques entre les États-Unis et l'Iran. Le vice-président américain J.D. Vance a tenté de désamorcer les inquiétudes en affirmant que Téhéran ne compte pas taxer le passage de navires dans le détroit. Mais ce discours se heurte à la position officielle du régime qui pose comme condition préalable à toute réouverture une évolution du comportement américain. Le ministre iranien des Affaires étrangères, de son côté, se montre un peu plus optimiste. Il évoque un accord avec Oman sur le point d'être finalisé. Washington doit par ailleurs composer avec un autre problème, cette fois d'ordre militaire. Après des mois de confrontation avec l'Iran, les stocks d'armement ont atteint un seuil critique. Face à cette pénurie, le Pentagone multiplie les livraisons d'urgence vers le Moyen-Orient, tout en exigeant des industriels de la défense qu'ils accélèrent leur production. Et puis enfin, un point sur le Liban. Les autorités ont procédé à l'arrestation d'un ancien officier de l'armée syrienne de l'ère Assad suite à un mandat émis par Damas. Il reste actuellement en détention et le parquet libanais a demandé son extradition à son homologue syrien.
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0: Comme tous les matins, il nous parle d'Israël. C'est la chronique Microsion avec Xavier Nataf.

0: premier congrès sioniste a eu lieu à Bâle, en Suisse, du 29 au 31 août 1897. Il marque un tournant décisif dans l'histoire du mouvement sioniste qui s'éloigne de l'organisation des Amants de Sion, créée en 1881 à Odessa par Léon Pinsker, et devient officiellement un mouvement sioniste politique. Théodore Herzl y propose son programme qu'il qualifie de « plan de réunification nationale juive ». Un grand conseil, composé de 15 membres, y est élu, ainsi qu'un conseil restreint de 5 membres. C'est la naissance de l'organisation sioniste, aujourd'hui nommée Organisation Sioniste Mondiale. Herzl écrit dans son journal « Si je devais résumer le congrès de Bâle en un mot, ce serait celui-ci. À Bâle, j'ai créé l'État juif. Si je disais cela à haute voix aujourd'hui, je serais certainement accueilli par un fou rire général. Mais peut-être dans 5 ans, certainement dans 50 ans, tout le monde s'en rendra compte. » Une prédiction réalisée à quelques mois près. Le premier congrès sioniste mondial s'est ouvert dans le splendide casino de Bâle, avec une cérémonie très impressionnante et la participation de 208 délégués de 16 pays, dont des Français, Bernard Lazare, journaliste, militant et ancien Dreyfusard, et Jacques Bahar, avocat et écrivain franco-algérien, représentant notamment les Juifs d'Afrique du Nord. Le premier congrès sioniste a apporté le plan de Bâle, où les objectifs et les principes du mouvement sioniste ont été définis.
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3: Le rabbin Reim Nissenbaum pour un jour, une mitzvah, c'est tout de suite.
4: Bonjour à tous. Je vous propose de réfléchir au calendrier juif aujourd'hui. La journée dans le calendrier commence à la nuit. Elle est donc constituée d'abord du nuit, puis du jour qui la suit, jusqu'à la nuit suivante. Eh bien, résumons-nous, le jour suit ici la nuit et non pas l'inverse, comme dans d'autres calendriers. Ce détail a son importance. Il est bien connu que tout ce qui touche au judaïsme, à la vie juive, est l'expression d'une spiritualité. Qu'en est-il ici? Eh bien, la nuit représente traditionnellement la sévérité de Dieu, telle qu'elle apparaît sur terre. L'absence de lumière matérielle qui y règne est la traduction d'un phénomène spirituel. La bonté de Dieu ne nous éclaire pas à ce moment. C'est donc que cette obscurité, aussi bien matérielle que spirituelle, correspond aux souffrances que le peuple juif a traversées. Au contraire, le jour, période où la lumière brille, symbolise la bonté de Dieu qui éclaire notre vie, l'assurance de son pardon, la fin de nos souffrances. Et le calendrier, eh bien on l'a dit, il commence par la nuit, car le début de notre histoire, c'est la souffrance, la douleur, mais il se termine par le jour, car la fin de notre histoire, c'est la paix, la vie, la révélation de la pure bonté divine. On l'a dit tout à l'heure, ce n'est pas que d'un détail, c'est bien ici toute la vie du peuple juif que l'on expose. Épreuve d'abord, nuit spirituelle, pour aboutir à la plus claire des lumières, celle de Mashiach. Bonne journée à tous.
3: Merci Reim Nissenbaum. On écoute maintenant un cours d'histoire avec bien sûr notre historien Vladimir Fedorovski, le diplomate russo-ukrainien, mais surtout auteur.
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3: Bonjour Vladimir Fedorovski, on se retrouve aujourd'hui pour parler de votre dernier livre, Le Diable boiteux au Kremlin, sur Alexandre Yakovlev, je le rappelle, paru aux éditions Ballant, et puis aujourd'hui on parle donc de cette fin de la guerre froide, de cette sortie de la guerre froide, du communisme qui a été voulu par Alexandre Yakovlev, cet inventeur.
5: C'est inventeur de la perestroïka et la fin du communisme.
3: Et du glasnost.
5: C'est lui, le diable boiteux du Kremlin, c'est le titre du livre, mais au-delà de cela, j'aurais pu dire un fossoyeur de la guerre froide et du communisme.
3: Vous comprenez,
5: je vais vous dire, il faut prendre les images. Il faut que je vous raconte les histoires telles qu'elles sont et les histoires peu connues. Par exemple, la chute du mur. Vous savez qu'on vit souvent dans le monde imaginaire, tout le monde pense que la chute du mur était presque improvisée, etc. C'est pas du tout le cas. Tout s'est décidé, c'était formellement, c'est novembre...
3: Vous le racontez dans le livre...
5: 89, pas du tout. Vous savez comment ça s'est passé?
3: Racontez-nous.
5: C'est une chose où j'étais un peu mêlé à ça. À l'époque, j'étais diplomate, vous avez mentionné, j'étais beaucoup en contact, j'étais l'ami de Chirac, mais j'ai eu beaucoup de contact avec Mitterrand. Et Mitterrand, les gens ne disent pas assez, il était très réticent par rapport
3: à cette réunification allemande.
5: Parce que pour une raison, c'était un penseur aussi géopolitique, parce que d'un coup l'Allemagne devient très importante. D'ailleurs, il a prédit que maintenant il y a une sorte de remilitarisation de l'Allemagne, et il a prédit ça à l'époque, il pensait. Que ça. Mais bref, c'était au mois de mai 89.
3: 89, bien sûr, je suis numéro. Et vous racontez toutes les coulisses de cette fuite du mur.
5: Ça s'est passé d'une manière très bizarre. Il voulait. J'ai travaillé beaucoup avec quelqu'un que j'estime, c'est son bras droit à l'époque. C'était Védrine. Ils m'ont convoqué, ils m'ont demandé de transmettre un message confidentiel à Gorbatchev, en disant, ne faites pas ça, ne brusquez pas les choses. La réunification d'Allemagne, la chute du mur, il faut être très prudent, etc. Je ne savais pas que Mitterrand, il était socialiste, une femme de l'autre bord, à l'époque c'était premier ministre anglais, Madame Thatcher, il a fait presque le même jour le même message. Parce que les Anglais, ils ont fait pas
3: que Margaret Thatcher.
5: Margaret Thatcher.
3: Qui avait demandé la même chose.
5: Je transmets ça, et après j'étais à Moscou, et il y avait une place au Kremlin ultra secrète. Avec, vous avez vos excellents sigles ici, là-bas c'est la boiserie. Et on peut pas écouter, vous savez, parce que dans cette période tout était écouté.
3: Bien sûr, tout le monde était placé sous écoute et surveillé.
5: Et vous savez, le télégramme que j'ai transmis était discuté par quatre personnes plus Gorbatchev. Il y avait deux qui ont été anti-perestroïka dans la réalité, c'est le chef du KGB et puis le chef de l'armée. Et de l'autre côté, il y a deux mes copains. L'un s'appelait Chevarnadze, peut-être vous vous souvenez, en géorgien, et puis Yakovlev comme le bras droit numéro 2.
3: Yakovlev qui a d'ailleurs souvent été opposé au chef du KGB, qui souvent.
5: Complètement, vous avez
3: au
5: lu,
3: cœur de l'État.
5: Il y avait des tensions, voilà. Mais d'ailleurs, il était.
3: Vous beaucoup savez, de tensions avec Yakovlev, le KGB.
5: Il faut comprendre que c'est le personnage le plus haï par le KGB, mais paradoxalement, c'est le plus haï dans la Russie actuelle aussi. Vous savez ça.
3: Mais peut-être parce que sa démarche n'a pas été tout à fait comprise.
5: Mais vous savez, nul ne prophète dans son pays, mais peut-être dans l'avenir, elle sera comprise. Et, bref, une discussion. C'était, vous imaginez, 5 heures. Très rude. 4 contre 4. Et Gorbatchev garde le silence. Et Yakovlev, il a compris que tout ce qui se joue, c'est non seulement les réformes, mais aussi le destin du monde.
3: Et le destin aussi de son pays.
5: Le destin du monde, parce que vous savez, il faut comprendre qu'il y avait 500 000 hommes là-bas, armés en Allemagne de l'Est. C'est-à-dire, on peut écraser. Le KGB, il propose un plan. Ils disent, les Allemands de l'Est, ils demandent que ça s'arrête, qu'on a toutes les possibilités de le faire, il faut le faire, etc. Et Gorbatchev ne décide pas. Il a dit, vous savez, il y a un autre personnage qui apparaît dans le livre, qui a joué aussi dans les coulisses, un homme absolument important. C'est pas une femme de l'ombre, mais c'était plus que. C'était un homme de l'ombre, mais c'était une femme de l'ombre, mais plus que ça. C'était une femme extraordinaire. C'était la femme de Gorbatchev qui était son conseiller.
3: Aussi. Oui, qui a organisé plusieurs rencontres entre son mari, des diplomates, etc.
5: Et il devait rentrer chez lui à temps. Parce que Raïssa, sa femme, détestait qu'il soit en retard pour le dîner. Il vient, tant qu'il était dans la voiture, Yakovlev, il prend le téléphone avec les sigles de l'Union soviétique. Et ultra secret, il téléphone à Raïssa.
3: La femme de Gorbatchev.
5: Et il dit, bien sûr, nous pouvons appliquer le plan du KGB, proposition de Mitterrand, proposition de Thatcher. Mais dans ce cas-là, c'est la fin de réforme à l'Est. Il a dit, c'est la fin de tout notre projet. Et dans ce cas-là, et puis dans le meilleur des cas, nous serons évincés du pouvoir, sinon tués. Et là, comme je vous ai raconté cette rencontre au Canada, les heures étoilées de l'histoire, il y avait une phrase qui a changé la face du monde. D'Oraïssa, il a dit, on verra.
3: On verra.
5: Gorbatchev vient, il enlève ses chaussures, il met les chaussons, chez lui toujours, et après, et il commence à discuter, et au dessert, c'était votre, j'ai failli dire sur l'oreiller, mais non, c'était au dessert.
3: Au dessert, avec la petite cuillère en argent.
5: Au dessert, et elle a dit, voilà, et le lendemain, Gorbatchev, il vient, il dit, c'est décidé. Donc nous n'allons pas intervenir, vous voyez, je vous raconte
3: mais
5: ça.
3: Mais c'est à ce moment, peut-être aussi, que le Kremlin, dans votre livre, vous racontez, perdra de l'argent dans cette chute,
5: cette négociation. Non, mais perdra, c'est pas le problème. Le problème, c'est que, vous comprenez, il y avait beaucoup d'erreurs. Il ne faut pas dire que, quand je raconte la perestroïka, que tout était prévu, que tout s'est passé comme sur des roulettes, ils ont fait erreurs capitales. Rien que l'interdiction, je me souviens, je l'aurais dit, quand ils ont interdit de l'alcool, Gorbatchev, la chute de Gorbatchev, de prestige, il était hyper populaire en Occident.
3: Une immense perte de popularité.
5: Vous savez, dans le pays qui a la tradition de boisson, ils ont interdit la vodka, c'était foutu.
3: Oui, Gorbatchev, c'est trop culturel, d'une certaine manière.
5: C'est-à-dire, il faut que je vous raconte comment ça s'est passé, pourquoi cette descente vers les choses.
3: Mais donc cette fameuse chute du mur, elle a été négociée aussi en amont, au cœur du Kremlin, c'est ce que vous racontez. Aussi
5: beaucoup
3: d'argent.
5: En mois de juin. Et il y avait l'argent, ça c'est un autre épisode. Ça,
3: mais c'est
5: court.
3: Ah,
5: ça c'est, je vais vous dire que, parce que trois semaines après, ils ont été, ils sont allés en Allemagne, c'était une visite officielle. Après, vous savez, Gorbatchev, c'est tout le contraire d'Eltsine. Il ne picolait pas, il détestait l'alcool.
3: Plutôt
5: et quand
3: rigoureux.
5: Il prenait, ils ont pris quand même. Kolk, à l'époque, c'était chancelier, il a pris ses deux bouteilles de vin comme d'habitude, et Gorbatchev, il a pris un tout petit peu de vin, ils sont sortis au bord du Rhin, et ça, c'est encore une fois les heures étoilées, je vais vous dire comment ça s'est passé. Il hésite encore, et après, il dit, vous savez, la réunification, Mikhaïl, c'est la réunification, c'est comme le Rhin. On ne peut pas aller contre-courant. Et après, il hésite encore. Il dit, et en plus, nous sommes prêts à payer. Il a dit, comment il va réagir? Est-ce qu'il va me gifler? Comment il va faire ça?
3: Mais ça, c'est fou, cette
5: c'est
3: déclaration.
5: C'est faux, complètement. Vous comprenez?
3: Complètement
5: il y avait
3: fou.
5: Une silence. C'est une longue silence. Vous savez, plus de 30 secondes. C'est long,
3: 30 secondes.
5: C'est
3: quand
5: long,
3: on parle.
5: presque une minute. Et prononcer un seul mot qui a changé la face de l'Europe, la phase de l'histoire,
3: combien et ce sera
5: il a dit la 60 milliards, il a payé, etc. C'est-à-dire que Gorbatchev a accepté. Mais vous savez, ça c'était, évidemment, il y avait les problèmes économiques, tout ce que vous voulez, mais le problème là-dedans, c'est que tout était, ce que je vous racontais, le premier épisode, c'était le plus important. Quand Diakovlev, mon diable boiteux, avec Raïssa, ils ont changé tout. Les coulisses de tout.
3: Les
5: quoi.
3: Coulisses permettent de tout changer. C'est ce que vous racontez dans votre dernier livre, Vladimir Fedorovski, Le diable boiteux au Kremlin, sous-titre Le vrai magicien de Moscou, aux éditions Ballon. On se retrouve la semaine prochaine pour un autre épisode. Merci.
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3: Vous êtes bien à l'écoute de Radio J. Tout de suite, on fait un point rapide sur l'actualité. Le détroit d'Ormuz continue de cristalliser les tensions diplomatiques entre les États-Unis et l'Iran. Le vice-président américain J.D. Vance a tenté de désamorcer les inquiétudes, affirmant que Téhéran ne compte pas taxer le passage des navires dans le détroit. Mais ce discours apaisant se heurte à la position officielle du régime iranien. Il pose comme condition préalable à toute réouverture une évolution du comportement américain. Le ministre iranien des Affaires étrangères, de son côté, se montre un peu plus optimiste. Il évoque un accord avec Oman sur le point d'être finalisé. Washington doit par ailleurs composer avec un autre problème d'ordre militaire. Les stocks d'armement ont atteint un seuil critique. Face à cette pénurie, le Pentagone multiplie les livraisons d'urgence vers le Moyen-Orient, tout en exigeant des industriels de la défense qu'ils accélèrent leur production. Côté alliance régionale, un pacte de défense mutuelle inédit vient d'être scellé entre l'Arabie Saoudite, le Pakistan et la Turquie. Il est calqué sur l'article 5 de l'OTAN. Les trois pays assurent que l'Iran n'est pas visé. Le ministre pakistanais de la Défense, lui, en a profité pour rappeler l'ensemble du monde musulman à se dresser contre Israël. Et à peu plus de deux mois des élections législatives du 27 octobre, les manœuvres politiques s'intensifient en Israël. La chaîne 12 rapporte que l'ancien Premier ministre, Naftali Bennett, et Avigdor Lieberman discuteraient d'une fusion ou d'un accord de rotation entre leurs partis. Objectif, empêcher Gadi Eisenkot, actuellement en tête des sondages, d'accéder au poste de Premier ministre. Et puis par ailleurs, l'ancien député du Likoud, Gilad Erdan, révèle avoir reçu ces derniers jours une proposition émanant de Benjamin Netanyahou pour figurer sur la liste du Likoud. Proposition qu'il dit avoir rejetée sans hésiter.
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3: Bonjour Myriam Schermer.
9: Bonjour.
3: Merci de nous répondre. Alors, Grégoire l'a dit, nous sommes à moins de trois mois des législatives en Israël. Le paysage politique connaît d'ailleurs un bouleversement inédit, on peut le dire, depuis 18 ans. On en parle avec vous. Comment vous décririez l'état de l'opinion publique israélienne à l'approche de ces élections? Est-ce qu'on peut parler d'un pays coupé en deux?
9: Oui, on est toujours dans une impasse politique plus ou moins la même qui existe depuis les procès de Netanyahou finalement, c'est-à-dire que vous avez un bloc qui accepte le leadership de Benjamin Netanyahou et un autre qui est contre le leadership de Netanyahou. Ce qui est nouveau évidemment, c'est que depuis le 7 octobre, vous avez des électeurs de droite qui ont abandonné le parti, qui sont partis. On voit dans les sondages qu'une moyenne d'entre 8 et 10 mandats du Likoud sont partis à la recherche d'un autre parti et qu'en réalité, ils sont plutôt incertains sur leur choix politique d'octobre prochain. Et en réalité, c'est eux qui vont déterminer l'issue du scrutin en octobre.
3: Quand vous dites qu'ils ont quitté le parti traditionnel du Likoud auquel ils appartenaient, c'est pour aller vers d'autres partis plus à droite ou en tout cas peut-être être séduits par la proposition de Gadi Eisenkot qu'on voit monter dans les sondages?
9: Oui, alors Gadi Eisenkot a beaucoup monté, effectivement, c'est un personnage qui plaît à l'électorat des, on va dire, les bastions traditionnels du Likoud en raison de ses origines, en raison de son parcours. C'est un juif d'origine marocaine qui vient de ces milieux populaires qui forment l'électorat traditionnel, encore une fois, du Likoud. Mais on a aussi jusqu'à 400 000 Israéliens qui sont de centre-droit ou de droite centriste, d'accord, pour qui le Likoud soit est devenu trop radical, trop grossier parfois, extrémiste, soit simplement sont déçus d'un point de vue sécuritaire et cherchent une alternative. Et ceux-là n'ont pas totalement décidé, parce qu'ils pourraient être convaincus par Gadi Eisenkot, mais ils sont plutôt rebutés par Yair Golan, les démocrates, c'est-à-dire les partenaires de coalition potentiels, voire éventuellement les Arabes israéliens, évidemment les partis arabes israéliens qui sont des partis non sionistes, ou asionistes en tout cas, voire parfois anti-sionistes ouvertement. Et donc pour ces électeurs-là, c'est très compliqué de voter pour une coalition qui s'appuierait sur des partis comme ça. Donc ils sont encore une fois à la recherche. Vous savez, on est début août. En réalité, on a un mois pour la fermeture des listes. Les listes vont être closes le 7 septembre. Et c'est à ce moment-là qu'on saura précisément comment s'organise ce centre-droit et ces partis d'union qui sont pas encore pour tous déclarés et qui pourraient justement attirer ces électeurs qui hésitent et qui feront le résultat des élections à n'en pas douter.
3: Vous parliez justement du rapprochement avec des partis arabes pour les coalitions, puisque en Israël, c'est des coalitions qui fonctionnent, contrairement au système français. Est-ce que ça pourrait coûter finalement l'élection à Gadi Eisenkot face à Benjamin Netanyahu? Les derniers sondages, je le rappelle, les mettent vraiment au coude à coude, voire pour certains médias, les mettent sur le même plan, 38% d'intention de vote.
9: Alors, c'est pas exactement la même chose. On a des sondages en Israël qui montrent en réalité qui les Israéliens aimeraient voir à la tête du gouvernement, d'accord? Parce qu'on demande qui est adéquat pour être premier ministre. Mais cette question, en réalité, elle dit pas grand chose, parce qu'elle parle d'une préférence des Israéliens, mais elle parle pas de la réalité, puisque la réalité, c'est une réalité parlementaire. Pour être premier ministre en Israël, on n'est pas choisi au suffrage direct, il faut avoir une majorité parlementaire, c'est-à-dire 61 voix. D'accord, qui forment un gouvernement ensemble. Donc, c'est, encore une fois, on ne sait pas. Soit on est dans un scénario d'impasse après les élections où aucun bloc, et pour l'instant, c'est ce qu'on voit dans les sondages, hein, c'est-à-dire où aucun bloc n'est capable de former un gouvernement.

0: sur les bancs de l'opposition. Donc j'ai nommé éventuellement les partis orthodoxes, les partis arabes israéliens et peut-être les démocrates qui sont aujourd'hui gauche et extrême gauche. Ça, ce serait un scénario qui permettrait à la majorité des Israéliens, au grand mainstream des Israéliens, d'être représentés dans leur gouvernement. Mais ça suppose que les égos soient mis de côté et ça suppose qu'un accord soit trouvé, parce que ce serait dans ce cas-là un accord de rotation avec éventuellement Benjamin Netanyahu, premier ministre, le premier, ensuite Eisenkot. On sait que des accords de rotation comme ça par le passé n'ont pas tellement bien fonctionné. Donc c'est une vraie question.
1: Vous parliez justement de Benjamin Netanyahu et on voit des remous au sein du Likoud ces derniers temps. Le tribunal interne du Likoud enquête d'ailleurs sur des irrégularités dans le vote qui a permis notamment d'élargir les pouvoirs du Premier ministre au pouvoir. Qu'est-ce qu'on sait précisément de ces accusations? Certains ont dit que c'était aussi une manière de déstabiliser le Likoud.
0: Oui, alors c'est une question un peu technique, hein, sans rentrer dans tous les détails. On a en Israël un poste qui s'appelle le contrôleur de l'État, d'accord? C'est en général un avocat qui est nommé et c'est quelqu'un qui rend des rapports sur l'ensemble du fonctionnement gouvernemental, de toutes les instances gouvernementales, y compris la branche judiciaire, etc. Et donc c'est un rôle d'observateur important, qui plus est depuis le 7 octobre, parce que le contrôleur de l'État sortant a rendu des rapports sur le 7 octobre, c'est-à-dire qu'a commencé à enquêter de façon indépendante, même si la Cour suprême a décidé que ces enquêtes-là n'avaient pas lieu d'être tant qu'une grande enquête de commission d'enquête nationale ne soit établie, d'accord ? Donc c'est très technique. Donc l'identité du prochain contrôleur d'État, elle a un rôle à jouer, notamment pour Benjamin Netanyahu, qui souhaite prendre de la distance par rapport au 7 octobre et ne pas être cloué au pilori par les futures enquêtes. D'accord ? Il joue finalement son souvenir national. Qu'est-ce qui sera écrit de lui dans les pages de l'histoire ? Est-ce qu'il sera considéré comme le responsable principal du 7 octobre ou non ? D'accord ? Donc ça a une importance politique en ce sens-là. Et c'est aussi pour ça que Benjamin Netanyahu voulait nommer son propre conseil, Maître Ravelo. Et donc a demandé aux membres de son parti de voter pour lui. Et pour faire plaisir au Premier ministre, le parti du Likoud a décidé que les députés allaient se prendre en photo dans l'isoloir en train de mettre la photo, enfin en train de placer leur bulletin dans l'urne, puisque c'est le contrôleur est désigné par une majorité de députés à la Knesset, d'accord ? C'est un scrutin parlementaire. Et ça a été considéré comme enfreignant à la loi, puisque ça devient plus un vote secret, si on se prend en photo. Donc en fait, il y a un débat autour de ça. Est-ce que oui ou non, sa désignation, son élection par la Knesset est légale, ou est-ce qu'il faut reprendre la procédure ? Ce qui est intéressant, c'est que Maître Ravelo lui-même ne souhaite pas entrer en fonction tant que son élection n'est pas validée par la Cour suprême, parce qu'il ne souhaite pas se mettre à mal avec les magistrats. Donc c'est devenu, comme beaucoup de choses en Israël, un espèce de bras de fer entre les différentes instances, qui a le dernier mot, qui a le droit de décider, est-ce que la Cour suprême a le droit d'invalider une élection parlementaire, et ainsi de suite. Ça devient une question de principe, comme très souvent.
1: Vous parliez du 7 octobre comme point essentiel des discussions pour l'élection de Benjamin Netanyahu. Une autre question qui cristallise les tensions, c'est bien sûr l'enrôlement des ultra-orthodoxes, qui est explosive, d'autant plus que l'armée dit manquer d'armes, on l'a dit dans le journal ce matin. La Haute Cour a suspendu l'application de la loi qui interdit l'arrestation des réfractaires. Est-ce que c'est un sujet essentiel pour les prochaines élections? Parce qu'on le voit, il ne fait qu'augmenter dans les débats publics.
0: Oui, bien sûr. Et Benjamin Netanyahu lui-même tente de changer de ton là-dessus, c'est-à-dire que lui qui a protégé son alliance avec les partis orthodoxes coûte que coûte pendant tant que la Knesset était encore en cours, siégée à la Knesset, puisque maintenant les députés sont en vacances. De toute façon, on est en période électorale, donc on n'a plus de lois qui sont votées. Mais tant que la Knesset était encore en activité, Netanyahu a cherché à préserver l'alliance, c'est-à-dire à faire des lois comme vous avez dit, le gel des arrestations, même si ensuite elle a été cassée par la Cour. Donc on voit bien que le Premier ministre est mal à l'aise lui-même dans ce positionnement, parce qu'il sait que son électorat est en colère, il sait que les bastions traditionnels du Likoud, l'électorat de droite religieuse, tous ces gens-là qui servent et qui ont senti très fortement le poids de l'effort de guerre depuis 3 ans, sont très fâchés du fait que les orthodoxes aient choisi de maintenir leur exemption et de ne pas rejoindre les rangs de Tsahal, alors que c'était effectivement la catastrophe et l'urgence militaire en Israël. Donc c'est un sujet très épidermique, et bien entendu l'intérêt de l'opposition,

0: c'est que de le mettre, de le garder à l'ordre du jour pour bien montrer que la coalition de Netanyahou n'est pas, est incapable d'augmenter le nombre de, d'enrôlement des jeunes recrues orthodoxes et que seule l'opposition en est capable. Aujourd'hui, Netanyahou essaye de promettre autre chose, c'est-à-dire une loi. Encore une fois, c'est pas fait, hein, c'est une promesse électorale, mais une loi qui obligerait ceux qui n'étudient pas, c'est-à-dire des jeunes orthodoxes qui en réalité ne passent pas toute leur journée sur les bancs de la yeshiva, de l'école talmudique, cela les obligeait à faire le service militaire et préserver ceux qui étudient vraiment. Alors même ça, c'est critiqué dans le sens où c'est toujours très difficile de faire la part des choses qui étudient, qui n'étudient pas, et puis surtout qui dit qu'il étudie, c'est-à-dire qu'on peut une yeshiva peut affirmer qu'elle a tant d'élèves alors que de facto c'est pas le cas. Et certains dans l'opposition, dont Naftali Bennett par exemple, pensent vraiment à un système où tout le monde doit se rendre au service militaire, et ceux qui ne le font pas, tout simplement, ne bénéficieront pas de d'allocations, de bénéfices de l'État, etc. Donc c'est une question de d'idéologie, de vision. Est-ce que l'État d'Israël doit, oui ou non, privilégier l'étude de la Torah comme valeur nationale, et dans ce cas-là, ça inclut combien de jeunes? Est-ce que c'est comme des jeunes sportifs, par exemple, parce que vous savez que des jeunes sportifs israéliens ne font pas leur service militaire pour privilégier leur activité sportive, donc c'est une petite poignée, quelques centaines, est-ce que c'est quelques milliers? Comment on définit en fait qui doit étudier à temps plein et qui doit aller à l'armée?
1: Merci beaucoup Myriam Shermer. Je le rappelle, vous êtes journaliste politique spécialisée sur la Knesset. Merci pour vos réponses. À bientôt.
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1: Et nous prenons la direction de Jérusalem avec Ilana Zagouri, notre guide pour les secrets de Jérusalem, sa chronique. Aujourd'hui, il nous parle de la colline française. C'est une rediffusion du 6 mai 2026 au micro d'Ilana Ferradian.
3: Les secrets de Jérusalem en compagnie de notre guide francophone, Ilana Zagouri. Bonjour Ilana, Boker Tov.
4: Boker Tov, Ilana.
3: Alors ce matin, Ilana, vous avez décidé de nous faire visiter la colline française, Givat Hatzarfatit. C'est intéressant de parler de cet endroit. J'imagine que beaucoup de Français aiment d'ailleurs y habiter, ou que peut-être dans ce quartier, on peut retrouver des restaurants à la française, comme on dit, ou peut-être même des écoles pour les francophones. Alors dites-nous tout.
4: Bah non, je suis désolé, Ilana. Pas de traces de baguettes françaises, ni même d'école pour les nouveaux immigrants ou de synagogues francophones là-bas. Non, rien de tout ça.
3: Bon, alors j'imagine sans doute que c'est un lieu typiquement historique lié à une colonisation quelconque par la France, ou que l'architecture nous fait peut-être penser à un quartier de Paris.
4: Non, non plus. Pas de traces de construction française dans cet endroit, pas même de l'époque des croisades.
3: Bon, ben j'ai tout faux. Vous voulez pas nous le dire, c'est plus simple, je crois.
4: Bon, allez, d'accord, et c'est bien parce que c'est vous, hein. Alors, comme vous le savez, Ilana, j'aime bien décrypter un petit peu les secrets cachés de Jérusalem, et encore plus les quiproquos de l'histoire. Cela va peut-être vous étonner, mais en fait, la colline française, la Giva Hatzarfatit, n'a absolument rien à voir avec la France. Pour comprendre, comme vous l'avez souligné, il faut remonter dans le temps. À l'époque du mandat britannique, et les Anglais, pour nommer des lieux, ils aimaient bien rendre hommage à des personnalités ou parfois à leurs chefs de guerre. Et sur cette colline, ils voulaient honorer un certain John French. Le maréchal John French était le grand patron du corps expéditionnaire britannique au début de la Grande Guerre. Un homme très sérieux, grand, bien droit, petite moustache, typé britannique. Le problème, c'est que John French n'a jamais mis les pieds à Jérusalem.
3: Rien à voir avec le territoire français.
4: Rien à voir, et pire que ça. Après que la colline a été renommée, John French a été viré de son poste parce qu'il piétinait sur le front européen français. Et devinez par qui il a été remplacé et a fini par conquérir Jérusalem en 1917. Effectivement, le général Allenby lui-même, celui qui a des rues un peu partout en Israël. French, lui, il est mort tranquillement dans son lit en Angleterre en 1925, bien loin des guerres de Judée.
3: Mais alors, d'où vient cette appellation Tsarfatit, si ce quartier est pour rendre hommage simplement à un Anglais qui s'appelle French? Pourquoi les Israéliens n'ont pas renommé l'endroit la colline de French, par exemple?
4: C'est là que le piège se referme. En 1971, lorsqu'on commence à construire le quartier moderne, les planificateurs reprennent les vieilles cartes britanniques qui indiquaient French Hill, et là, erreur fatale de traduction. Au lieu de comprendre que c'était le nom propre du général, les traducteurs ont créé que c'était un adjectif.
3: Ah, et c'est une faute de grammaire, en fait.
4: Oui, toute bête. Alors, vous me connaissez, j'ai cherché désespérément une trace de la France. Et j'ai quand même un petit quelque chose. Au cœur de la colline se trouve un monastère appartenant au Père Blanc depuis le 19e siècle. Le domaine est encore un lieu dit sous protection diplomatique française. Et vous savez quoi? Parallèlement, des fouilles archéologiques ont été faites juste à côté et des traces d'une carrière de pierre ont été dévoilées. On a retrouvé des blocs en cours de taille, comme si les ouvriers étaient partis en pause déjeuner il y a 2000 ans et n'étaient jamais revenus. Les archéologues confirment que la taille des blocs correspond exactement aux dimensions des pierres du mur des lamentations, le Cotel.
3: Incroyable, comment l'histoire peut s'entrecroiser.
4: Exactement, mais toujours pas de traces de croissant.
3: Eh bien Ilan, on va vous laisser prendre votre petit déjeuner ce matin et on se retrouve la semaine prochaine.
4: À la semaine prochaine.
1: Merci Ilana Zaghouri au micro d'Ilana Ferradian. Et tout de suite, on retrouve notre docteur Serge Raffal avec sa chronique « C'est bon pour la santé ». Une rediffusion du 1er juillet au micro d'Ilana Ferradian. Il nous parle aujourd'hui de l'impact du smartphone sur la santé.
3: La chronique « C'est bon pour la santé » à présent avec le docteur Serge Raffal. Il est en ligne, en direct, comme chaque jour. Nous avons cette chance-là. Bonjour Serge.
5: Bonjour Ilana.
3: Mais oui, vous êtes en direct chaque matin. Alors vous avez reçu en plus hier soir avec Nicolas dans votre magazine Santé, le professeur Marc Tadier, ancien chef du service de neurochirurgie de l'hôpital de Bicêtre, président d'honneur de l'Institut pour la recherche sur la moelle et le cerveau IRME, et Thierry Dorez, président du conseil d'administration du GP mutualiste Covéa, un des leaders européens de l'assurance et de la réassurance, pour un ouvrage passionnant qui s'appelle « Le cerveau sans mémoire » aux éditions du Cherche Midi. Et en fait, les deux hommes s'alarment des conséquences médicales, Serge, sociales, sociétales, philosophiques, de l'irruption récente, brutale et massive dans nos vies d'un objet véritablement révolutionnaire, le smartphone. Et oui, plus de 8 milliards d'appareils qui circulent actuellement dans le monde. Oui, mais dont l'utilisation pose problème, d'autant que lui a été intégré l'intelligence artificielle et tous ses algorithmes. Et donc les deux hommes expliquent que sans une vigilance attentive et active, eh bien nous sommes potentiellement à l'aube d'une catastrophe sanitaire qu'il faut à tout prix éviter.
5: En effet, Ilana, nos invités, dans leur ouvrage sous-titré « Un tsunami nommé smartphone », et cet entretien dresse un constat implacable et pousse un cri d'alarme devant l'irruption récente, brutale et massive, vous l'avez dit, de deux outils qui constituent des progrès technologiques considérables, mais recèlent la possibilité d'une catastrophe sanitaire et d'un monde dépersonnalisé, voire déshumanisé. Il nous propose, en s'appuyant sur des preuves cliniques, dont l'imagerie fonctionnelle du cerveau, des éléments de réflexion et des pistes de solutions. Le smartphone constitue, pour les plus âgés d'entre nous, une formidable béquille pour les difficultés de mémoire dont nous avons parlé hier. Il présente toutefois un risque avéré pour le cerveau des plus jeunes qui s'use et finit par marcher moins bien si on ne le sollicite pas en permanence. Soutenir qu'apprendre par cœur ne sert plus à rien puisqu'on dispose de ChatGPT est une bêtise. Ce sont en réalité des kilomètres de réseau de neurones qui ne se développent pas, ce qu'on observe sur les IRM. De belles études, déjà anciennes, ont été pratiquées sur les chauffeurs de taxi londoniens. Elles ont montré qu'ils développaient autrefois certaines zones du cerveau, comme l'hippocampe, lorsqu'ils devaient se diriger seuls dans leur voiture à travers la ville. Et à l'inverse, qu'elles s'étiolaient très vite avec l'utilisation du GPS. La harpiste que vous êtes, les pianistes que sont Saul et Nicolas, ont besoin de répéter tous les jours pour leurs doigts et pour leurs neurones.
3: Alors la mémoire a besoin en fait d'être entraînée, tout simplement.
5: Oui, Chateaubriand écrit « Sans la mémoire, notre existence se réduirait au moment successif d'un présent qui s'écoule sans cesse. La mémoire fait l'homme, elle façonne la personnalité, elle constitue un élément de sociabilité. Mais elle a besoin, pour conserver son rôle, d'être entraînée et pas abandonné à l'intelligence artificielle qui ne demande que cela. Les auteurs nous racontent être horrifiés de voir au jardin des enfants un smartphone à la main en lieu et place d'une pelle et d'un seau en plastique. Et interpellés par une famille de plusieurs personnes qui dînent soi-disant ensemble au restaurant, mais chacun le nez sur son écran de portable. Où sont alors les relations sociales? Le smartphone, qui par ailleurs rend de grands services, ce serait ridicule de le nier, nous isole des autres, mais aussi de nous-mêmes, nous imperméabilise aux émotions. C'est un ennemi de l'attention et de la concentration, dont on connaît l'importance pour le phénomène de la mémorisation. L'IRM montre que l'augmentation du temps passé devant un écran est responsable d'une diminution des voies de la substance blanche qui véhicule l'influx nerveux et de la substance grise qui stocke l'information.
3: Alors, les deux auteurs relatent par ailleurs une expérience intéressante, Serge.
5: Oui, ils ont sélectionné deux groupes d'étudiants. On demande à un des groupes de consigner le soir les événements marquants de la journée, de les envoyer par SMS à leurs copains. L'autre groupe n'est pas tenu de le faire. On interroge ultérieurement les participants. Ben, ceux qui ont décrit puis posté le contenu de leur journée s'en souviennent mieux, avec des souvenirs plus précis. Transmettre ou transférer un événement par smartphone sans l'avoir vraiment sélectionné, raconté, écrit, laisse une empreinte moins grande dans la mémoire. Le smartphone effectue une transmission passive, anonyme. Il enregistre et envoie des faits, pas des souvenirs. Il demeure intact et extérieur à ce que nous devenons. Et il donne des coups de barre à notre personnalité grâce aux algorithmes.
3: L'intelligence artificielle, c'est une formidable chance selon vous ou un cauchemar terrible?
5: Difficile de répondre, Ilana. Un choix va s'offrir à nous. Le monde que nous connaissons avec ses émotions, son bonheur, ses malheurs, ses faiblesses, ou celui des machines, sans affect, sans saveur, sans amour, le choix est philosophique. L'évolution de la société fait malheureusement craindre la nécessité du recours de plus en plus important à l'intelligence artificielle, même en médecine, où elle est plébiscitée par les patients, par les médecins et par les pouvoirs publics, ne serait-ce que par manque d'anticipation de personnel.
3: Parmi les solutions envisagées, des mesures coercitives, rapidement Serge, et la réhabilitation de la lecture. Qu'est-ce qu'on en pense?
5: Oui, alors, les mesures coercitives, Israël interdira les portables dans les collèges à la rentrée pour, dit le ministère, favoriser la concentration, les échanges entre les élèves et le climat scolaire. Et pour nous, redonner le goût de la lecture dont tout le monde reconnaît les bienfaits, mais recommander actuellement de lire 20 pages par jour ou un livre par semaine, comme je le fais, me semble un vœu bien pieux.
3: Eh bien, écoutez, merci beaucoup Serge. Peut-être en un mot, en conclusion, qu'est-ce qu'on peut dire?
5: Il va falloir, Ilana, être volontaire et créatif. Nous avons besoin de notre cerveau et de notre mémoire sans devenir les esclaves de ces outils qui sont là définitivement.
3: Eh oui, il faut faire attention, utiliser son téléphone avec parcimonie, comme on dit. Merci beaucoup, Serge Raphaël, pour ces informations et je vous dis à demain avec plaisir.
1: Merci, Serge Raphaël.
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1: La matinale touche à sa fin, mais la journée continue bien sûr sur Radio J, donc on reste branché à suivre dès 9h les enfants de la République. L'invité de Frédéric Aziraza sera Pierre Perret, chanteur, auteur, compositeur, interprète enfantin ou chanteur de chansons enfantines ou engagées. Et puis à 14h, vous retrouvez les enfants de la République version été avec comme invité Pascal Elbé, c'est un acteur renommé au César du meilleur jeune espoir masculin, réalisateur et scénariste. Quant à moi, je vous donne rendez-vous dès demain pour un nouveau 6-9 sur Radio J avec le retour de Rudy Saba à la présentation. Et on se quitte en musique avec Noga Erez, Love You. Bon dimanche à tous et à tous sur Radio J. Shavuatov.

0: 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Il est 9h.
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0: 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Il est 10h.
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Bonjour, bonjour, bonjour à tous et bonjour à toutes. Eh oui, il y en a qui peuvent chanter le temps des cerises, et ben nous, nous chantons le temps des vacances. Nous ne sommes pas avec vous en direct, mais nous sommes toujours là et nous allons essayer de vous proposer une émission la plus proche possible des émissions en direct que nous faisons. Nous sommes le 9 août. Sacha et moi sommes en vacances, mais MacGyver, notre ami Joseph, est toujours là, est toujours bien là, et il va proposer, donc il va vous proposer d'écouter l'émission que nous avons concoctée pour vous aujourd'hui. Alors une émission qui va se dérouler différemment de nos habitudes, bien sûr. Donc nous allons avoir la partie musicale à 11h30. Nous aurons l'intervention de notre ami Daniel Guggenheim, qui lui reste présent. Il reste présent et il reste à nos côtés pour vous proposer une évolution dans ce qui se passe sur le plan économique en Israël, avec un enregistrement qu'il réalise chaque semaine pour nous. Et qui nous envoie, que nous vous diffuserons aujourd'hui le 9 et la semaine prochaine, donc le 16. Nous nous retrouverons, j'espère, le 23, sinon la semaine d'après. Cathy Bisraor est en vacances, Laura Witzrak, Atali également. Et moi, par contre, je vais, au travers des moments de ce matin, vous proposer donc Daniel Guggenheim, bien sûr. Ensuite, je vous parlerai de l'Alia de France, ce qu'elle est devenue en Israël. Je vous parlerai aussi d'un thème important, quand la propagande est confondue avec la réalité. Et vous allez voir comment le mal est fait lorsque les choses qui sont fausses sont perçues, sont données, sont distribuées comme réalité. Et ça, c'est la manipulation des journalistes, des politiques, enfin c'est toute la magouille et tout le système. Mais il faut faire avec et on arrive à battre et à combattre ce fléau. Et puis, pour conclure, je vous raconterai l'histoire d'un touriste israélien qui a mis une raclée à un antisémite, soutien du Hamas, dans une île féerique aux Philippines. Oui, un Espagnol, adorateur, semble-t-il, du Hamas et de ses thèses, eh bien, vous allez voir ce qui lui est arrivé. Alors, Jo, on y va, on lance l'émission, notre générique HM sur le thème de Michel de Noam Bétan, et puis Joseph va essayer de répartir à 10h30 une intervention, à 11h, une intervention, et à midi, la dernière intervention. Voilà, passez une bonne matinée. Nous pensons à vous, Sacha et moi, et Joseph, et vous souhaitons le plus beau des dimanches de cette année, avec un peu moins de chaleur. Mais soyez prudents, buvez beaucoup d'eau, beaucoup, beaucoup, beaucoup d'eau, surtout si la température ne cesse d'augmenter et qu'il manque de, d'hygrométrie. Plus vous boirez et mieux vous porterez. Allez, on y va. Merci à notre ami Joseph.

Il est 10h30 et comme promis, je vais vous parler du déroulement de l'Alia de France en ce moment en Israël. Le 3 août dernier, 140 nouveaux Olim de France ont posé le pied sur le sol israélien à bord du Family Flight organisé par le ministère de l'Alia et de l'Intégration ainsi que l'Agence juive. Parmi eux, des dizaines de jeunes familles et 80 enfants qui feront leur rentrée scolaire en Israël dans les prochaines semaines. À bord de l'avion, un moment particulièrement émouvant a marqué ce voyage, les nouveaux immigrants ont reçu leur Teouda Zenout, leur carte d'identité israélienne, ainsi que leur certificat d'Alia avant même l'atterrissage. Une manière symbolique de devenir citoyen israélien avant de fouler la terre promise. Mais derrière cette arrivée se cache une réalité beaucoup plus profonde. Une progression qui se confirme. Depuis le 7 octobre 2023, plus de 8000 juifs de France ont choisi de faire leur alia. Plus significatif encore, plus de 2400 Français ont déjà immigré en Israël entre janvier et fin juillet de 2026, soit une augmentation de plus de 30% par rapport à la même période de l'année précédente. Cette tendance s'inscrit dans une dynamique observée depuis 3 ans. Posons-nous la question. Pourquoi une telle hausse? Contrairement aux idées reçues, cette augmentation ne s'explique pas par une seule raison. Le choc du 7 octobre a incontestablement joué un rôle d'accélérateur. Pour de nombreuses familles qui envisageaient déjà l'Alia, les événements ont transformé un projet à long terme en décision concrète. Parallèlement, la montée des actes antisémites en France, le sentiment d'insécurité ressenti par une partie de la communauté juive et le désir de vivre pleinement son identité juive poussent de plus en plus des familles à franchir le pas. Mais il existe également une raison plus positive. Israël est aujourd'hui mieux préparé à accueillir les nouveaux Olim, les nouveaux émigrants. Les dispositifs d'accompagnement se sont considérablement développés. Aide à l'intégration, Ulpanim, accompagnement vers l'emploi, soutien aux familles et suivi personnalisé rendent le parcours plus accessible qu'il ne l'était il y a quelques années. Une alia qui change de visage. Autre évolution marquante, l'alia française est désormais largement portée par les familles. Les nouveaux immigrants ne viennent plus seulement tenter une aventure personnelle. Ils arrivent avec leurs enfants, inscrivent leur projet dans la durée et choisissent Israël pour y construire leur avenir. Cette évolution explique pourquoi les questions liées au logement, à l'emploi, à la scolarité, à l'apprentissage de l'hébreu sont devenues des enjeux majeurs à l'intégration. Un défi donc pour Israël. Cette hausse de l'Alia constitue une excellente nouvelle pour le pays, mais elle représente également un défi. Accueillir plusieurs millions de nouveaux citoyens suppose de développer des solutions concrètes dans le domaine de l'emploi, du logement, de l'éducation, afin que chaque famille puisse réussir une parfaite intégration. Car l'Alia ne s'arrête pas à l'aéroport Ben Gurion. Elle commence véritablement le lendemain, dès l'arrivée. Et c'est cette réussite sur le long terme qui déterminera l'avenir de cette nouvelle vague d'Alia, l'Alia francophone. Soyez les bienvenus en Israël, nous disent nos amis israéliens. Eh bien, ils nous attendent, préparons-nous et allons-y. 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

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Il est 11h. Et nous intervenons dans le cadre des sujets que nous vous avions proposés ce matin. Quand la propagande est confondue avec la réalité. La propagande, lorsqu'elle est bien menée, peut être si efficace qu'elle est confondue avec la réalité. Le mythe du peuple palestinien est un exemple frappant de la réussite de la propagande soviétique orchestré par le KGB et relayé par Yasser Arafat. Aujourd'hui, pour la majorité des gens, la réalité du peuple palestinien est une évidence. Ce qui est le plus étonnant et le plus préoccupant, c'est que cette propagande, devenue vérité, est reprise par les États, les organisations internationales et la quasi-totalité des ONG, aidés en cela par les journalistes de la presse écrite et la majorité des commentateurs de télévision. Ainsi, pour évoquer le conflit franco-palestinien, les codes sont les suivants. Il faut dire les colons lorsqu'on parle des Israéliens, ne jamais dire Judée-Samarie mais Cisjordanie, et surtout, jamais dire un terroriste mais un Palestinien. Il est de bon ton de s'exprimer de cette manière. L'insupportable colonialisme israélien qui sévit dans les territoires occupés opprime les Palestiniens. Il ne faut pas oublier d'ajouter Israël, ce pays d'apartheid. Il paraît qu'il existe un code de déontologie journalistique, mais personnellement, nous en doutons, car lorsque des journalistes français relatent un événement se déroulant en Israël, on ne découvre que mensonges et contre-vérités. Oui, Joseph Goebbels a des héritiers, et hélas, il faut reconnaître que les élèves ont dépassé le maître. Benjamin Netanyahou est devenu la cible privilégiée de la haine, cette haine mondiale. Ce n'est plus une simple critique, mais un véritable déluge de reproches, une exécution médiatique orchestrée à l'échelle internationale. Pour les médias, il est devenu le monstre, le boucher de Gaza, l'ogre sioniste, qui tue sans discrimination, obsédé uniquement par la conservation du pouvoir. Si cette caricature grotesque s'impose, c'est le résultat d'une double machine de guerre. D'une part, la propagande pro-palestinienne, plus efficace que jamais. D'autre part, l'influence considérable du monde musulman sur la diplomatie occidentale. Le Qatar, l'Arabie Saoudite, l'Iran et autres acteurs régionaux jouent un rôle clé dans cette stratégie dont l'efficacité diabolique réside dans la transformation du Hamas en martyr, des Gazaouis en victimes persécutées et d'Israël en seul responsable d'un conflit qui lui a été imposé. Le résultat ? L'opinion publique internationale a avalé cette version inversée des faits. Plus personne ne semble vouloir admettre que ce désastre a débuté le 7 octobre 2023 et qu'il suffit au Hamas d'y mettre fin. Mais pourquoi reconnaître la vérité quand le mensonge sert tant d'intérêt ? Soyons clairs, la tragédie de Gaza est le fruit direct des actions du Hamas qu'il a orchestrées, alimentées et soutenues avec la complicité d'une population gazaoui qu'il a protégée et souvent acclamée. Le Hamas aspire à un nouveau pogrom et pendant ce temps, on demande à Israël de faire des preuves de retenue. Laissez-moi sourire. Non, Israël agit comme n'importe quel État le ferait. Il se défend, il riposte. Il cherche à éradiquer une organisation terroriste qui a juré sa destruction. Alors épargnez-nous les leçons de morale. La morale n'a pas sa place dans les guerres. Tous les pays qui ont connu la guerre le savent. On ne gagne pas en tendant l'autre joue. Alors pourquoi Gaza suscite-t-elle autant de haine dans le monde ? Pourquoi cet acharnement contre Israël qui combat des terroristes ? La réponse est aussi simple que dérangeante. Parce qu'Israël est l'État-nation du peuple juif. Voilà tout. Allez, retrouvez la musique et passez une bonne fin de matinée.

0: Bien voilà, il est 11h30 et nous allons retrouver la rubrique de notre ami le docteur Daniel Guggenheim sur l'économie en Israël. Et la chronique d'aujourd'hui va concerner, et elle va durer une quinzaine de minutes, la vente aux enchères sur Internet d'appartements de Parkovski. Vous allez voir, c'est éloquent, soyez attentifs, on apprend toujours des nouvelles choses sur Radio JM. Allez, à toi, Daniel.
1: Bonjour, chers auditeurs. Le sujet que nous allons traiter aujourd'hui est quelque chose de très nouveau en Israël. En effet, pour la première fois, qu'auteur immobilier en Israël va proposer une vente aux enchères des appartements sur Internet. De quoi il s'agit? C'est ce que nous allons parler donc dans cette chronique. Les appartements qui seront d'ailleurs proposés dans cette vente aux enchères, comme nous allons l'expliquer, sont en construction et à des divers étages, divers niveaux de construction. Le promoteur dont il s'agit, c'est Parkovski, comme je l'ai dit, un des très grands promoteurs d'Israël. Alors, pour comprendre pourquoi Parkovski a décidé de faire cet acte commercial que certains appelleront gadget, il faut d'abord expliquer qu'est-ce qui se passe au niveau du marché immobilier en Israël ces derniers temps. Si on voit ce qui s'est passé depuis un an, d'après l'Institut des statistiques, nous avons une baisse des prix des ventes d'appartements en Israël de 2%, ce qui n'est pas arrivé depuis plusieurs années. Et même, et ça vraiment, ce n'est pas arrivé depuis 4 ans, il y a eu le dernier mois, c'est-à-dire mai-juin, car toujours il y a un délai pour savoir ce qui se passe sur le marché immobilier, il y a eu une baisse de 1% en un mois par rapport à la période précédente, aux 2 mois précédents, ce qui est très très important, comme je viens de le dire. En fait, les professionnels de l'immobilier estime que les chiffres de la statistique, de l'Institut de statistique en Israël, sont faussés et qu'en fait, la baisse des prix est bien plus importante. Il parle même d'une baisse en vérité de 10%. Pourquoi ils arrivent à cette conclusion? Il y a en vérité plusieurs actes commerciaux qui sont faits depuis un certain temps par les promoteurs qui expliquent justement, cette conclusion des spécialistes de l'immobilier. Parlons d'abord de la chose suivante. On voit souvent des propositions disant 5,95, 10,90, 20,80. De quoi il s'agit? Jusqu'à maintenant, lorsque quelqu'un achetait une maison, même en construction, il devait s'acquitter d'une grosse somme d'argent, une grande partie, et même avant la construction, la fin de la construction de l'appartement, il devait payer chaque mois une certaine somme. Et cette somme, qui était d'ailleurs indexée au prix de l'indice de construction, montait souvent par mois, et était très lourd pour les ménages qui devaient souvent en même temps payer une location. Qu'est-ce qu'ils ont fait? Ça remonte à ce qui s'est passé après le début de la guerre en 2023. Ils sont allés chez les banques, ils ont dit la chose suivante. On remarque du fait de la guerre que les gens n'achètent plus leurs appartements. Et ce n'est pas seulement un problème pour nous, les promoteurs, mais ça sera un problème pour vous, les banques, parce que si les banques de prêts hypothécaires voient que les prix des appartements baissent de façon massive, alors, ils devront faire des provisions. C'est un terme comptable qui montre qu'ils devront montrer qu'ils ont des pertes. Et ça, les banques n'avaient aucun intérêt à ça. Et donc, ces deux ensemble ont décidé de faire la chose suivante, de faire peser et sur les banques et sur les promoteurs surtout, ce coût financier. Et de venir proposer aux gens la chose suivante. Vous pouvez déjà maintenant acheter un appartement, comme je l'ai dit même, simplement en payant au moment de la négociation, au moment de la conclusion du contrat, 5% du prix de l'appartement, ce qui est rien du tout. Et vous payerez les 95% à la fin, lorsqu'il sera construit, que vous pourrez rentrer. Et donc, à ce moment-là, vous n'aurez pas besoin de payer de location. Bien entendu, souvent, d'ailleurs, c'est pas jusqu'à 5,95, c'est souvent 4,90 ou 20,80, mais c'est pour moi, j'ai voulu montrer là les cas extrêmes qui ont existé. Maintenant, point de vue de la situation où on est maintenant. On estime qu'il y a à peu près 90 000 logements qui sont en stock, c'est-à-dire 90 000 logements qui n'ont pas été vendus. Donc, c'est quelque chose d'important comme chiffre, et c'est aussi un record de loin. Très longtemps, on n'est pas arrivé à cette situation-là. On a même vu le maire de Jérusalem, Léon, aller en Amérique pour essayer de vendre des appartements qui étaient construits à Jérusalem, pour montrer vraiment encore, c'est un signe qui montre que il y a un problème de vente d'appartements en Israël. Il y a aussi, maintenant on le voit, une augmentation des prêts hypothécaires. Alors, on pourrait dire, alors ça veut dire qu'il y a plus de ventes. En fait, il faut expliquer la chose suivante. Il y a d'abord des gens qui viennent recycler leur prêt, ou bien même demander une augmentation par rapport à ce qu'ils avaient fait à l'époque, parce qu'ils ont besoin maintenant. Et donc, ça expliquerait ce chiffre d'augmentation des prêts hypothécaires. Il y a aussi le fait que il y a des gens qui prennent des prêts hypothécaires pour des autres buts, comme comme ils le décident. Ça peut être des travaux dans la maison, ou bien même quelque chose qui n'est pas obligatoirement montré à la maison, mais qui a besoin d'acheter une voiture, des choses comme ça, ou c'est des très grands achats. Et donc, ça aussi, il faut prendre en compte. Mais en fait, on a un marché qui stagne. En conclusion de cette partie-là, on dira qu'on estime que le marché est passé d'un marché de vendeurs à un marché d'acheteurs. C'est-à-dire que lorsqu'il y a quelqu'un qui veut vendre l'appartement, il attend souvent plus longtemps. C'est lui qui doit souvent se mettre aux conditions de l'acheteur et pas le contraire. Donc, c'est très important à le noter. Maintenant, avant d'expliquer les mécanismes même de cette vente aux enchères par Internet que nous allons expliquer après, nous allons parler maintenant de la société Parshovsky. Donc, Parshovsky est un grand société de vente immobilière. Par exemple, au premier trimestre 2026, 37 appartements pour une somme de 54 millions de shekels. En fait, si on regarde, par rapport au premier trimestre 2025, il s'agit d'une baisse de très importante, puisqu'elle avait vendu l'année dernière, en 2025, au premier trimestre, 43 appartements pour 142 millions de shekels. Donc, c'est une baisse de 60% qu'elle a reçue. C'est bien entendu, ça pèse énormément sur son taux de flux de trésorerie. Et d'ailleurs, si on regarde, ces actions qui sont cotées à la bourse en Israël ont baissé de 15% depuis le début 2026, alors que le secteur de l'immobilier en Israël n'a baissé que de 5% depuis le début de l'année. Donc, c'est une entreprise qui a plus de problèmes que les autres. Elle vaut d'ailleurs maintenant quand même à la bourse israélienne 3 milliards de shekels. Mais elle avait besoin, comme on va l'expliquer maintenant, de faire une grande action commerciale, une sorte de gadget pour essayer de remonter la pente. Et en fait, elle avait l'habitude de dire que chaque mois ou chaque deux mois, elle disait, voilà, sachez combien j'ai vendu d'appartements. Elle était contente d'expliquer combien elle était demandée. Et en fait, ces derniers temps, elle ne le faisait pas. Et donc, c'est une des raisons, à mon avis également, pour lequel elle a voulu faire ce geste commercial dont on va bientôt parler, de vente sur Internet aux enchères d'appartements.

0: au centre et Haïfa au nord. Donc du sud au nord, comme je l'ai dit. Combien de personnes sont déjà allées sur le site internet où est proposé ces enchères-là? 100 000 personnes, pour l'instant, avant même qu'ils commencent, se sont intéressées et ont cliqué sur le site pour voir de quoi il s'agit. Maintenant, comment va se passer cette mise en enchères sur internet? Cette vente aux enchères va se passer du 9 au 12 août. On peut d'ailleurs déjà aller maintenant dans le site, comme je l'ai dit, et regarder les différents projets et demander des questions pour être bien préparé lorsque commencera donc cette action de vente aux enchères sur Internet. D'abord, première question que tout le monde va se poser à cette radio, est-ce que cette vente aux enchères est ouverte aussi aux non-résidents? Oui. Et c'est précisé dans le site que même quelqu'un qui ne réside pas en Israël pourra participer à cette vente aux enchères. Maintenant, pour ça, il faudra soit qu'il y ait un avocat pour un compte séquestre, soit qu'il y ait un compte en Israël. Pourquoi je dis ça? Parce que, en fait, une des choses dont ils demandent, pour montrer justement le sérieux des gens, c'est qu'on signe devant la banque ce qu'on appelle une garantie bancaire de l'ordre de 25 000 shekels. C'est pas qu'on va payer 25 000 shekels, c'est qu'il y a 25 000 shekels qui sont immobilisés pour pouvoir participer aux enchères. Si on n'a pas réussi dans les enchères, cet argent sera rendu après quelques jours aux gens. Donc, il ne s'agit pas de l'argent qu'on va perdre. Il s'agit de montrer qu'on est sérieux dans cette vente aux enchères. Est-ce que ce sont des prix intéressants? Les prix minimums qui ont été fixés, d'après ce que la presse dit, sont 1-2% moins chers que le prix du marché. Je donne un exemple. 4 pièces à Haïfa, dans une région, un quartier qu'on appelle Ramat HaNassis, c'est-à-dire du président, le quartier du président, c'est une façon de dire que c'est un bon quartier, va être proposé au minimum pour 1 900 000 shekels. Alors, c'est pas un prix cher, il faut dire que ces appartements sont souvent présentés dans ce qu'on appelle pre-sale, c'est-à-dire avant même qu'il y ait toute construction, donc il y a un certain temps qui va être avant qu'il soit construit. Et ça, de toute façon, lorsque un appartement est proposé de cette façon-là, il vaut moins cher que le prix du marché. Et donc, mais en tout, comme il faut, d'après ce que les spécialistes disent sur ce projet-là, c'est-à-dire sur ces différents projets qui sont proposés dans Internet, il s'agit de 10% en moins que les prix du marché estimés pour ce genre d'appartement qui serait proposé sans qu'il y ait eu une vente aux enchères. Bon, c'est quand même un petit peu, mais c'est pas vraiment quelque chose pour lequel il faut penser que se jeter pour n'importe quoi. Et il faut savoir, comme je l'ai dit, c'est pas seulement des prix, comme je dis, c'est vraiment exceptionnel, mais maintenant, si on regarde Tel Aviv, les prix commencent à 5 millions, et donc c'est assez important. Et qu'est-ce que, en fait, Perchowski va y gagner à part de la publicité, que de toute façon, il a dû payer pour ça? On se dit peut-être qu'il va y gagner dans le sens qu'il va connaître lui-même où en est vraiment le marché. Est-ce qu'il y a une possibilité de bien vendre maintenant des choses sur le, à quel prix faudra les vendre également pour pouvoir, et ça sera entendu. On considère que s'il arrive à vendre ses appartements à 400 personnes, puisqu'il y a, comme j'ai dit, il y a à peu près 373 appartements qui sont proposés, et qu'il arrivera à les vendre, donc ces appartements-là, même à 6% de moins que le prix du marché, ça sera quand même un succès pour lui, vu, comme je l'ai dit, l'état du marché actuel. Ça sera intéressant de savoir effectivement ce qu'il en aura été. Et ça, peut-être, nous le dirons dans une prochaine chronique.
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Et voilà, il est midi. Et pour conclure notre émission, je vous ai choisi quelque chose de super sympa qui va vous montrer comment est forte, comment est belle, comment est géniale la fierté d'un Israélien. Un Israélien, touriste dans une île magnifique des Philippines, nous raconte l'histoire qui lui est arrivée. Elle commence par une question. Vous venez d'où? Et voilà la réponse du touriste israélien à un antisémite espagnol. Ce qui avait commencé comme une nuit paisible sur l'île magique de Surigao aux Philippines s'est transformé en une épreuve de fierté nationale. Uria Brolms, randonneur et réserviste israélien, s'est retrouvé face à un touriste espagnol pro-Hamas qu'il a pris pour cible en raison de son origine ethnique. Dans une interview exclusive accordée à la télévision C14, il raconte les moments de la confrontation, sa victoire et le message clair qu'il adresse à tous ceux qui pensent que les Juifs sont des cibles faciles. Nous n'avons pas cédé comme des souris. À ce moment-là, l'atmosphère a changé une fois qu'il lui a posé la question. Il m'a dit « Dégagez d'ici maintenant ». Je lui ai demandé s'il était le propriétaire et il s'est mis à hurler « Dégagez !» Je suis sorti et il m'a poursuivi. L'homme était plus grand que moi, deux fois plus grand. Il s'est mis à crier « Assassin d'enfants !» et il a proféré des insultes sur l'armée et le génocide. Tout cela en rapport avec la guerre. Quand on l'a demandé à Uria s'il n'avait pas eu peur de déclarer son identité israélienne dans ce moment tendu, sa réponse a été sans équivoque. J'ai réfléchi deux secondes et j'ai dit « Mais qu'est-ce que c'est que ça ?» Je lui ai dit « Israël, au pire, je m'en irai, je n'avais pas peur. » La confrontation verbale a rapidement dégénéré en violence physique. Malgré les tentatives d'Uria pour calmer les choses et lui montrer les caméras de sécurité, l'Espagnol a choisi la violence. « Je lui ai dit, » dit Uria, « écoute, je n'ai pas envie de me battre avec toi. Laisse-moi tranquille, tout est filmé. » Il a répondu « Je m'en fiche, je vais te tuer. » Alors je lui avais déjà dit sur la route « Écoute, si tu le demandes, je me battrai avec toi et je t'achèverai, tu ne devrais pas faire ça. » Le touriste espagnol n'a pas écouté et a frappé Uria au visage. Dès lors, la situation a basculé. Dans la bagarre qui a éclaté dans la rue, Uria a laissé l'agresseur au sol. Je lui ai dit tout en le frappant, « Je te tuerai si tu ne me comprends pas. » Parce que je lui avais expliqué auparavant qu'il ne devait pas, que je n'étais pas un imbécile et qu'il n'avait rien compris. Au cours de la bagarre, Uria s'est cassé un doigt. Je me suis cassé le doigt avec le dernier coup de poing que je lui ai donné dans les dents. Mais il ne s'est pas arrêté là. De retour à la villa, après avoir mobilisé ses amis, Uria est retourné. Ils sont retournés sur le lieu à 4h du matin pour s'assurer que justice était faite. Lorsque l'agresseur a tenté de frapper à nouveau, Uria l'a projeté contre la table d'un coup de pied. Je lui ai dit « Écoute, tu l'as bien cherché, tu vas voir jusqu'au bout. » Tu vas y passer, c'est toi qui as commencé. La police locale est alors arrivée sur les lieux et, chose surprenante, les agents philippins ont fait preuve d'une empathie étonnante envers l'Israélien. Alors que l'agresseur était placé en cellule, Uria a constaté que les policiers se moquaient de lui. Se moquaient de l'agresseur, bien sûr, l'espagnol, le pro-Hamas. Les policiers n'arrêtaient pas de frapper à sa porte et de lui crier « Comment ? Comment un Israélien a pu-t-il te faire ça ?» Comment t'a-t-il tabassé? Tu as vu ce qu'il t'a fait? Ça ne faisait que l'énerver encore plus, raconte Uria en souriant. Malgré la douleur de son doigt cassé, Uria restait concentré. Il a refusé de renoncer à toute compensation et a exigé des excuses publiques. Je leur ai dit que je voulais des excuses en vidéo
et 70 000 pesos. Il a essayé de marchander en disant « Frère, c'est cher !» Mais je lui ai répondu « Écoute, c'est le prix, sinon ce sera le chaos. » L'histoire s'est terminée par une opération en Thaïlande où une vis a été implantée dans le doigt d'Oria et par une compensation intégrale de la part de l'agresseur humilié. L'histoire a fait le tour de l'île, parmi les voyageurs et les habitants, et Oria est devenue un symbole de ténacité, la ténacité israélienne. « J'hésitais à le publier, conclut-il, mais finalement je me suis dit, pourquoi pas? Je veux faire passer un message. Après tout, nous ne sommes pas des imbéciles. Nous donnons 5 ordres à la fois et nous semons la pagaille dans le monde entier. Ce n'est pas parce que nous allons en Europe ou ailleurs et que l'on nous harcèle que nous devons nous soumettre comme des souris. Nous ne sommes pas des imbéciles. Nous sommes des Israéliens. » Oria est rentré en Israël avec une vis dans le doigt, mais la tête haute et une fierté inébranlable. Aux Philippines, aujourd'hui, un touriste espagnol réfléchira à 2 fois avant de demander à quelqu'un « D'où venez-vous ?» Merci à Oria d'avoir moralisé et affirmé la fierté de l'État d'Israël, la fierté des Israéliens, mais la fierté d'une façon générale du peuple juif, qui est calme, pondéré, mais il faut pas trop le chercher, parce que la réaction est terrible. Et vous, d'où venez-vous? Peut-être d'Israël? Baruch haba. Voilà, c'est la fin des interventions de ce matin. Nous allons conclure l'émission en musique et ne pas oublier de vous remercier toutes et tous de votre écoute, d'écouter notre radio et en particulier le dimanche matin pour les moments que nous passons ensemble. Merci à toi Joseph d'avoir assumé et rempli cette tâche essentielle. Leitraot, Shavua Tov et à dimanche prochain. Pour un nouvel Orientissimo, encore.

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0: 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Il est 13h.
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0: 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Il est 14h. 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
2: Et alors, et on comprend à la lecture de votre livre, et puis on le voit. Moi, je le vois en face de je vous ai en face de moi, je le vois dans vos yeux, hein, ému. Que vous pensez à Mémiana chaque jour, à quel vous manque?
3: Oh, tout le temps, hein. Exactement. Ça m'a jamais quitté. Je crois que tous les jours de ma vie, j'ai dû penser à Mémiana.
2: La dernière fois que vous avez pensé à elle, c'était il n'y a pas très longtemps. Qu'est-ce que vous êtes dit?
4: Et puis l'amertume s'efface.
3: Elle m'a toujours dit, reste ce que tu es. Tâche de ne pas t'éloigner de ce que tu es. Reste toi-même tout le temps.
2: Et alors, je suppose aussi que vous lui parlez dans votre tête, et donc vous lui avez parlé à travers vos chansons et à travers vos pensées. Hein, à Mémiana.
3: Oui, beaucoup plus qu'est-ce avec que vous les pensées. Oui.
2: Qu'est-ce que vous pourriez lui dire aujourd'hui? Qu'est-ce que vous auriez à lui dire aujourd'hui?
3: Je dirais à Mémé, tu aurais pas de quoi avoir honte de moi parce que j'ai toujours suivi le chemin que tu m'as tracé au début et j'espère ne pas trop m'en être écarté parce que moi aussi j'ai toujours eu une hygiène de vie et une assurance vie entre guillemets sur la bonne tenue de ce qu'on doit être sans faire le mariole, quoi, voilà.
2: C'est-à-dire rester digne.
3: Rester digne et pas faux cul.
2: Et pas faux cul.
3: Parce que je l'ai jamais été.
2: Ouais.
3: Voilà. Hein? C'est ce qui a déplu, quand j'ai commencé à écrire, c'est ce qui a déplu aux gens, la franchise de ma franchise.
2: Votre franchise et la franchise que l'on entend dans vos chansons.
3: Et oui,
2: que
3: de l'on l'écriture. La franchise de mon écriture a beaucoup déplu, à un certain moment. Oui, c'est sûr, surtout dans mes débuts.
2: Et à quel moment, on parlait de Cassel Sarrazin, des musiciens que vous avez vus dans le café de vos parents, vous avez compris que la musique, la composition, les chansons, l'art, cet art était fait pour vous?
3: Non, j'ai vraiment attendu au moins 20 ans. J'avais 20 ans, 21 ans quand l'éclosion s'est faite. Avant, j'y ai pas pensé.
2: Et le déclic, ça a été quoi? Comment vous l'avez senti?
3: Ben, le déclic, c'est une fillette à l'époque que j'ai connue, une de mes premières fiancées, qui m'a dit un jour, ben, dis donc, moi, j'aimerais bien chanter.
2: Ouais.
3: Ben, j'ai dit, ben, chante. Oui, mais elle me dit, moi, je voudrais chanter des chansons originales. Et ben, j'ai dit, trouve-les. Non, mais elle me dit, mais tu vas me les écrire. J'ai dit, mais moi, j'ai jamais écrit de chanson. Mais elle m'a dit, mais ça fait rien, tu peux le faire.
2: Ah oui.
3: On parlait tous les jours de poètes, de surréalistes, etc. Elle savait que de Molière à...
2: Oui, parce que vous avez Molière en vous.
3: À Racine, j'avais quand même... une certaine idée de ce qu'étaient les lettres. Voilà. Et puis j'avais un premier prix du conservatoire de musique.
2: Vous avez fait du saxophone, hein?
3: Du saxophone, et j'ai eu un premier prix de solfège, etc. Enfin bon, je connaissais quand même la musique. Elle me dit, tu connais la musique, tu connais la littérature, tu dois savoir faire des chansons. Et bon, j'essaie de vous la faire courte.
2: C'était en quelle année, ça?
3: Ben, c'était
2: au début des années 60?
3: Non, 53, 54.
2: Parce que vous commencez votre carrière en 57, je crois.
3: Oui, oui. Ouais. Et à ce moment-là, ben, je lui ai écrit 3 ou 4 chansons.
2: Ouais.
3: Et comme on voyait souvent Brassens à l'époque, je le voyais pratiquement tous les jours, c'est elle qui a dit à Georges, à Pupchen, la compagne de Georges, elle lui dit, Pierre a écrit quelques chansons pour moi. Mais on sait pas quoi en faire.
2: Et qu'est-ce qu'il a dit, Pierre, Georges Brassens?
3: Oui, et c'est Pupchen qui a dit, Georges, qu'est-ce qu'on peut faire pour eux? Et Georges a dit, mais il y a qu'à les envoyer chez Canetti, aux Trois Baudets, parce qu'il fait une audition tous les mois, il les écoutera, il verra ce que ça fait.
2: Et alors?
3: Et on y est allé, elle a passé l'audition, et elle a chanté 4 chansons, alors que tout, tout tous les gens qui passaient à l'audition, ils chantaient. Au bout de 20 secondes, ils disaient « Bien, mademoiselle, elle écrira !» Et alors, elle a quand même chanté 4 chansons d'affilée.
2: Ouais. Et vôtres.
3: Et c'était mes chansons.
2: Avec votre musique aussi ?
3: Et ben oui, mais j'ai tout écrit. J'ai tout écrit d'un coup. Et alors, on lui a dit « Est-ce que vous pouvez nous attendre à la fin ?» Dans le hall, mademoiselle. Mmh. Elle a dit « Ben bien sûr !» Et à la fin, il est venu trouver Françoise, et il lui a dit « Mademoiselle, c'est vous qui avez écrit ces chansons ?» Et elle a dit « Mais non, non, non, c'est le jeune homme qui est là, mais il se cache parce qu'il est tellement timide. » Et c'est vrai que j'étais au fond de la salle tout seul, et elle est venue me chercher, elle m'a dit « Il veut te parler. »
2: Ah oui, ça a commencé comme ça.
3: Ça a commencé comme ça. Et à côté de Canetti, qui était là, il y a un type qui faisait partie du jury devant, ils étaient 4 ou 5, un petit jury. Il me dit « C'est toi, petit, qui a écrit ces chansons ?» Je dis « Oui, monsieur. »
2: Parce que vous aviez une 20aine d'années, vous y êtes toujours.
3: Alors, il m'a dit, ben, j'étais rien du tout, moi. Ouais. J'étais un trou du cul. Ouais. Il m'a dit, c'est toi qui as écrit ça. J'ai dit, oui, monsieur.
2: Ouais.
3: Ben, il m'a dit, écoute, j'ai jamais dit ça de ma vie, mais toi, il faut que tu continues.
2: Ah ouais.
3: J'ai dit, merci, monsieur. Bon, il dit, écoute, arrête de m'appeler monsieur. Moi, c'est Vian, Boris pour les dames.
2: C'est pas vrai.
3: Voilà.
2: Boris Vian. Ah ouais.
3: Voilà. Et j'ai continué à partir de là, sans savoir. Et puis, elle, en tant qu'interprète,
2: elle n'a pas eu de succès. Elle a eu une carrière, non ?
3: Non. Après, elle a été auteure de chansons elle-même.
2: Ouais.
3: Elle a collaboré sur certaines chansons.
2: Françoise.
3: Avec
2: Françoise.
3: Dumont.
2: Ouais.
3: Françoise Lowe, elle s'appelait.
2: Mmh. Mais elle est quelque part à l'origine de votre carrière.
3: Non, elle, du tout.
2: Non, puisqu'elle a parlé de vous. Puisqu'elle a chanté.
3: Par le truchement des chansons qu'elle a chantées pour moi. Canetti ou au moins Boris Vian savait que j'étais. Et Brassens aussi, a fortiori.
2: Alors, et l'argot dans tout ça, c'est essentiel aussi
3: La luxuriance de la langue.
2: Ouais.
3: Mais tombé dessus au café, parce que les conversations
2: Café Dupont, hein.
3: Au Café Dupont étaient, je vous dis, c'était vraiment très luxuriant. Il y avait des tas de gens qui venaient pour cette fameuse frappe de monnaie pour apprendre, des gens qui sont venus des 4 coins de France, de Marseille, de Nice, de Bretagne,
2: pour apprendre
3: de Lyon.
2: Un métier.
3: Mais pour apprendre cette frappe de monnaie qu'on faisait nulle part ailleurs que dans cette usine-là.
2: Et d'ailleurs, vous dites...
3: Chacun amenait sa culture.
2: Et d'ailleurs, justement, vous dites qu'ils sont venus de tous les coins de France.
3: Exactement.
2: Le terroir, c'est important pour vous hein? Parce que vous êtes... C'est important ou pas?
3: Non, pas à ce point-là. Ce qui m'intéresse, c'est les racines linguistiques, les racines humaines. Mmh. C'est ça qui m'intéresse.
2: L'argot, mais la vulgarité, non.
3: La vulgarité.
2: Parce que beaucoup disent l'argot c'est vulgaire, mais pas du tout.
3: Parce que c'est ceux qui savent pas du tout. Hein? C'est pas. Toutes les langues sont respectables.
2: Bien sûr.
3: Toutes.
2: Alors, on va parler de quelques-unes de vos chansons. La cage aux oiseaux. Née en 1971. Comment elle est née, cette chanson? Parce que c'est quelque part la liberté.
3: Oui, j'essaie de vous la faire courte aussi. Dans la voiture qui m'amenait, dans le midi pour faire un cerf, j'ai entendu une histoire racontée à la radio d'un prisonnier de Sing Sing en Amérique venait de sortir après 20 ans de prison. Et en sortant, le premier truc qu'il a trouvé, c'était une oisellerie dans la rue qu'il a empruntée. Et il est rentré là-dedans, il a ouvert toutes les cages d'oiseaux.
2: La liberté. Comme lui, il venait d'être libre.
3: Et il est reparti en prison.
2: Le Zizi, 75, qui a traversé toute votre carrière, votre plus gros succès. Comment elle est apparue en vous, cette chanson, le Zizi?
3: Ben, c'est parce que c'est l'interdit. Voilà. C'est lutter contre l'interdit. Parce que je comprenais pas pourquoi on voulait pas parler du Zizi. Nulle part, ni à l'école, ni de... C'est quoi? C'est sale, c'est quoi? C'est-à-dire, on peut pas en parler, on peut parler d'une oreille, d'un doigt,
2: d'un orteil. Et puis, la manière dont vous en avez parlé dans cette chanson.
3: Voilà.
2: Hein, et qui reste dans la tête des jeunes de l'époque dont je suis.
3: Ça les a fait barrer quand même déjà. Et ils croyaient que ça allait être banni de partout et surtout interdit partout.
2: Ouais.
3: Et pas du tout. Les jeunes se sont emparés de ça.
2: Et moi, les parents, je ne sais pas.
3: Et les parents, bon, ils n'ont pas eu droit à la parole parce que les enfants, quand ça les fait marrer, c'est plus fort que tout.
2: Tonton Cristobal, 67.
3: Je l'ai connu. J'ai connu un personnage qui ressemblait au portrait que je fais dans ma chanson. Mmh. Et c'est lui qui m'a fortement influencé de par son comportement.

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5: Bonjour et bienvenue dans Les Enfants de la République, dont vous êtes l'invité Pascal LB. Bonjour.
6: Bonjour.
5: Alors, homme de théâtre et de cinéma, vous avez été à l'affiche de 10 pièces de théâtre et 53 films. Et vous avez même obtenu le César du meilleur espoir masculin pour Père et Fils de Michel Boujna. C'était en 2004. Vous avez réalisé 4 films. Le dernier, La Bonne Étoile, est actuellement en salle. Une tragique comédie sur la JDIT et la résistance durant la Seconde Guerre mondiale, avec notamment Benoît Poulvorde, Audrey Lamy, Zabou Breitman et vous-même. Alors pourquoi ce film, Pascal LB, et pourquoi maintenant ?
6: Maintenant, c'est parce que c'est un long processus de réflexion, d'envie.
5: Combien de temps d'ailleurs pour...
6: Trois ans.
5: Avant le 7 octobre alors.
6: Oui. Ben en fait... quand on écrit, faut pas nécessairement rebondir sur l'actualité. Parce que par essence, l'actualité passe. Donc c'est une inquiétude, j'allais dire, qui est récurrente, qui nous concerne tous. Mmh. Évidemment, c'est un film que j'aurais pu, comme je l'ai dit souvent, écrire il y a 10 ans, comme dans 10 ans, ça n'aurait pas changé grand-chose. Mmh. C'était surtout une façon, par déformation professionnelle, de tordre le cou à, j'allais dire, au cliché. Mmh. Et c'est ce que nous, on peut en faire avec notre métier, avec notre nez rouge.
5: Et avec l'humour.
6: Avec humour, c'est de détourner tous ces clichés pour les tourner en ridicule. Évidemment, c'est notre fonction, c'est d'amuser.
5: D'amuser. Et alors, on va parler du film pendant toute cette émission, 45 minutes. Mais avant de revenir sur La Bonne Étoile, et puisque c'est le principe de cette émission, quelques mots sur votre parcours. Pascal LB, vous êtes né à Colmar, donc vous êtes alsacien.
6: Ouais. Hein
5: et vos parents sont venus d'Algérie. Qu'est-ce qui vous reste de cette jeunesse alsacienne? Colmar, Strasbourg.
6: Plein de, surtout Strasbourg, parce que Colmar, on s'est à peine arrêté. Mm. Il me reste évidemment mes souvenirs, le premier chapitre, le premier chapitre, ce qui est quand même assez fondateur. Il me reste quand même une espèce de petite nostalgie de cette région qui était prospère, qui avait une identité très forte. Je parle de bouffe culinaire.
5: Et aussi, vous mangez de la choucroute ?
6: Oui. Oui, alors on triait dans la choucroute, surtout le chou. Mais c'est vrai que c'est quand même une époque où j'ai bien aimé mon enfance là-bas. Et puis c'est bien plus tard que j'ai découvert que j'étais pas le seul et qu'il y en avait d'autres comme moi.
5: Ouais, parce que Strasbourg, il y a une immense communauté juive.
6: Oui, mais je la connaissais pas.
5: Vieille communauté juive.
6: Moi, j'ai grandi hors communauté. J'ai pas eu tout grand.
5: Vous êtes laïque.
6: Oui.
5: Un peu à l'image des juifs d'Algérie.
6: Oui, oui. Hein? Évidemment, on était.
5: D'ailleurs, on se demande pourquoi vos parents sont passés de l'Algérie à l'Alsace.
6: Alors, parce qu'en fait, mon père était cheminot, comme son père à lui, comme mon grand-père, de grand-père à père, était cheminot. Donc, on a été muté à Paris, puis de nouveau en Alsace, et finalement, on s'est posé là-bas. Comme quoi, on peut s'adapter à tout.
5: Avec le train, on va partout.
6: Avec le train, on va partout. Oui. Puis c'est vrai que moi, mes premiers souvenirs de voyage, même de nuit, c'était le train couchette. J'ai découvert l'avion, je crois, à 18 ans.
5: Ouais. Comme beaucoup à l'époque. Hein, aujourd'hui, c'est plus simple. Qu'est-ce qui vous reste de la culture pied-noir de vos parents et de la vôtre?
6: Cette ouverture vers vers l'ailleurs. Mm-hmm. C'était, on avait une certaine façon de parler à la maison et
5: avec l'accent.
6: Avec un léger accent, mais toujours pareil. Les pied-noirs d'Algérie, surtout français, crémieux. Mm. Donc pas trop d'accent, mais on empruntait beaucoup de mots, évidemment, à l'arabe.
5: Ouais.
6: C'est ce qui fait que...
5: En dehors des insultes ?
6: En dehors des insultes, oui. Non, même en dehors des insultes, il y avait quand même un... C'est en fait, quand j'ai croisé après d'autres camarades comme moi, par la suite, C'est ces mots-là qui nous ont réunis. Puisque j'étais laïque,
5: ouais.
6: C'était pas à travers la religion, ouais. Pas à travers le sacré, ouais. C'est à travers justement cette culture, cette tradition qui était aussi empruntée à la culture arabe, hein, judéo-arabe, que parfois on se retrouvait. C'est évidemment.
5: Et alors, bah justement, bah qu'est-ce qu'on n'efface pas, qu'est-ce qu'on n'efface jamais de cette culture pied noir. C'est quoi? C'est la bouffe, l'humour, la joie de vivre, le rire.
6: Oui. Et même parfois cette façon d'avancer de façon un peu trop, j'allais dire un peu trop cavalière, pas d'enfoncer les portes pour exister. Mais
5: vous êtes un peu comme ça. Vous êtes un peu comme ça, enfoncer les portes.
6: Non.
5: Parce que c'est un peu comme ça des fois qu'on réussit. Hein,
6: oui, c'est vrai, mais c'est peut-être ça a été peut-être mon défaut. C'est j'ai toujours pensé que il fallait laisser le temps jouer en sa faveur, pas forcément brusquer les choses.
5: Mais ça a été très vite. C'est allé très vite pour vous. Hein, quand même.
6: Après oui, parce que en fait, j'étais ce provincial qui débarquait à Paris, donc j'ai compris que personne n'allait m'attendre même pour faire du cinéma, parce que moi, je suis parti tout de suite pour faire ce métier, faire du théâtre, être comédien, et puis après le cinéma, on y pense par la suite, mais pour le début. Et c'est vrai que j'ai su que on n'allait pas m'attendre. Moi, petit Strasbourgeois, donc ma passerelle, j'allais dire, c'était de peut-être pour aller vers l'autre, c'était l'écriture. Donc c'est l'écriture qui m'a dégrossi, ça a été mon passeport pour aller vers l'autre.
5: On va reparler de l'écriture parce que le scénario il est extraordinaire, ce scénario de votre film. D'abord, la communauté juive d'Algérie, cette culture pied noir, ça peut disparaître ou c'est toujours là?
6: Non, elle est là, elle est vivace. Et puis vous savez, comment dirais-je, c'est je pense qu'on a une communauté qui porte une histoire assez longue dans ce pays. Il y a eu beaucoup de tempêtes. Il y a eu des vents mauvais qui sont levés déjà et on est toujours là. Et il en reste toujours quelque chose. Et notre tradition, notre culture. Non, je pense qu'elle est toujours là. Vivace, forte. Pour l'instant.
5: La famille, c'est essentiel. C'est important pour vous?
6: Plus que jamais.
5: Hein?
6: Plus
5: que jamais. La transmission?
6: Transmission et la famille, c'est, évidemment, comme pour nous tous, quand on prend de la bouteille, quand on prend de l'âge, on se rend compte, on se rapproche de ses origines, de son premier chapitre, donc de sa famille. La famille, pour moi, est devenue essentielle.
5: Le partage, la générosité.
6: Ah, mais totalement. Hein? Et puis la transmission.
5: La transmission. Hein? Mais à travers vos films, c'est aussi la transmission, quel que soit le sujet, quel que soit le thème.
6: Ça a toujours traversé mon écriture, sans m'en rendre compte, évidemment, mais je rends toujours hommage aussi aux gens qui m'ont vu arriver comme ça, de province, et qui m'ont écouté, ouvert la porte, qui m'ont tendu la main, la transmission. Ces gens-là m'ont donné beaucoup. J'ai essayé, moi, par la suite, à mon petit niveau parfois, de toujours laisser la porte ouverte.
5: Et la transmission vis-à-vis de vos enfants, par exemple, ça compte?
6: Bah, ça compte essentiellement, c'est à travers ses enfants qu'on sait si on a réussi finalement son parcours, c'est à travers eux qu'on sait si on a bien enseigné, si on a bien partagé, qu'est-ce qu'on a retenu de ce qu'on nous a appris à nous. C'est sur ses enfants qu'on le voit, c'est notre baromètre.
5: Et ils vous ont appris quoi, vos parents? Ils vous ont transmis quoi, vos parents?
6: Vous savez, à cette époque-là, on n'était pas vraiment dans le devoir de transmission, dans le devoir de mémoire.
5: C'est par rapport aux valeurs aussi, hein.
6: Aux valeurs, je dirais qu'ils m'ont d'abord transmis de l'amour. C'est l'amour qui fait qu'un jour vous êtes, on va dire, bienveillant, à l'écoute. Parce que vous avez été aimé. Si vous vous aimez un tant soit peu, un tout petit peu, ben vous commencez à pouvoir partager. Ils m'ont appris déjà à me respecter, à m'aimer. C'est pas mal.
5: C'est pas mal. Et vous croyez en Dieu ou pas?
6: Non.
5: Non?
6: Mais je crois pas loin. Je suis pas très loin. Je suis voisin de palier. Je crois pas. J'ai pas été élevé. Ouais. Encore une fois, on avait une tradition assez laïque. Mais j'ai beaucoup de respect pour les gens de foi. Et je crois quand même en quelque chose. Et je pense que je suis pas très loin finalement de croire en Dieu, même à ma façon.
5: Et les fêtes, vous les...
6: Oui, je fais les traditions.
5: Vous les faites, hein?
6: Oui, je fais Rosh Hashanah, enfin, la fête des Lumières, là, quand même, Hanouka, c'est important.
5: Ouais.
6: C'est important parce que ça, c'est aussi une fête qui nous donne un peu de lumière, un peu de joie, à défaut d'espérance. On doit pas dire de mal, on doit penser positif. Donc c'est bien, les fêtes nous accompagnent.
5: Et vous avez connu l'antisémitisme pendant votre carrière ou pas?
6: Non, j'ai pas connu de l'antisémitisme. Je l'ai connu une seule fois. C'est une anecdote que je raconte souvent et qui a été, pour moi, ce qu'on appelle parfois un traumatisme fondateur. J'ai vécu un acte antisémite quand j'étais plus jeune au lycée, où on a déculotté un copain de classe pour voir ce que c'était un circoncis.
5: C'est pas vrai.
6: Ils s'y sont mis à trois dans le vestiaire de la salle de sport et je n'ai pas osé intervenir.
5: Ah ouais.
6: De cette petite lâcheté, de ce manque de courage à l'époque, c'est devenu après, j'allais dire, peut-être même ma première pierre. De ma réflexion, je me suis dit que je laisserai plus jamais je je pourrais revivre ça parce que je l'ai évidemment je l'ai mal vécu, mais j'allais dire presque a posteriori, je l'ai mal vécu beaucoup plus tard par la suite, de comprendre ce que ça voulait dire, de ce que ça racontait, et je me suis promis
5: à quelques kilomètres de l'Allemagne. Hein.
6: Ah mais à quelques kilomètres de l'Allemagne et c'est vrai avec des convictions à l'époque très très fortes sur contre les juifs, ouais, c'était une période assez
5: particulière. C'est dur, hein.
6: Oui, c'est dur. Et puis je me rappelle déjà à l'époque, ma mère qui travaillait, qui faisait métier de représentante de commerce, hein, où évidemment on disait pas haut et fort. Mm. On était quand même on était déjà dans la taquilla juive.
5: La discrétion.
6: Ouais. Hein? Bah oui. Déjà à l'époque, quand j'étais plus jeune, il fallait pas le dire trop fort.
5: Ouais.
6: Parce qu'on vivait pas dans la communauté.
5: Alors retour à votre film, La Bonne Étoile. Un film sur quoi? Sur le passé, sur le présent, sur l'avenir?
6: Oh ben sur c'est un film que j'espère sur l'avenir, mm-hmm. parce que le passé nous sert à parfois à rectifier le tir, mm-hmm. mais le rectifier au présent, les carottes sont cuites. Je dirais que c'est plus pour l'avenir, de se dire si il y a des jeunes qui ont été voir le film ou des gens même qui sont venus me parler en me disant on avait beau connaître cette histoire, d'avoir mis des images dessus nous la rend évidemment beaucoup plus douloureuse et concrète. Donc finalement c'est que c'était utile. Je déteste quand on dit qu'un film est utile, c'est parce qu'il y a des docus pour ça.
5: Et vous avez fait des docus d'ailleurs, y compris sur Israël. Hein.
6: Oui, bien sûr. Ouais. Alors ça, voilà, là on est dans un docu, donc je suis en plein dans cette mission de découverte. Mais un film, d'abord, c'est de divertir, et on peut divertir parfois avec des images. Divertir, c'est pas forcément rire. Divertir, c'est vous amener ailleurs. Et parfois, il y a des images qui sont douloureuses, qui font mal, et il faut les montrer.
5: Parce que c'est ce film, il fait beaucoup rire, hein, beaucoup rire, mais il tire aussi des larmes.
6: Oui, parce que ce pouvoir absolu du cinéma, pour moi, c'est pas de prendre en otage le spectateur en lui disant soit ça va être efficacement drôle ou terriblement dramatique. On peut, moi, de la même façon que ces comédies italiennes nous promenaient un peu, nous malmenaient par moments et nous faisaient rire par d'autres. J'aime quand un film nous raconte, traverse l'émotion, la joie et parfois aussi le désespoir. Oui, ce qui raconte la vie.
5: Ouais, parce qu'on a beaucoup dit depuis que ce film est sorti que c'est un film entre Gérard Oury et Benigni.
6: Tant mieux, c'est si je pouvais m'approcher d'un des deux.
5: Voilà, les deux ensemble quand même.
6: Ouais, mais alors si c'est ça, c'est qu'on n'a pas si mal travaillé, mais c'est vrai que Gérard Oury, à sa façon, à l'époque déjà, était résisté à quelque chose. Aussi.
5: Et lui, il avait vécu tout ça.
6: Il a vécu tout ça de la même façon que Pierre Dac aussi, encore un clown dans la résistance qui a compté pour nous et qui était là, et ils ont toujours mis leur nez rouge, ce qui n'empêchait pas d'être dans le combat et dans la résistance.
5: Alors, donc, ça fait combien de temps que vous pensiez à ce film?
6: Au moins 3 ans, 4 ans.
5: Mm-hmm.
6: Au moins, oui, enfin, même plus. Sans doute plus. Sans doute, au moins en tout cas 5 ans.
5: Oui, parce que c'est le cheminement, quelque part, d'une vie aussi.
6: Oui, oui, et puis, j'ai ressenti le besoin de raconter cette histoire, et puis
5: l'histoire autour des préjugés, des stéréotypes. Hein.
6: C'est ça, parce que je me rappelle d'un très bons amis à moi qui avait vu une série israélienne qui trouvait très réussie, là, Schnitzel, et qui m'ont fait cette réflexion complètement folle. Elle m'a dit mais en fait c'est fou, hein, en parlant des orthodoxes, des ultras. Elle m'a dit, en fait ils sont comme nous, ils prennent des cafés le matin.
5: Et là, ils font tout comme nous.
6: Ils prennent des cafés le matin. Qu'est-ce qu'on pouvait imaginer ces gens-là parce qu'ils sont dans la foi, les juifs, est-ce qu'ils pouvaient le matin, je sais pas, égorger un animal, le boire avec une paille, je sais pas, tout d'un coup, c'est toujours étonnant de se dire que la méconnaissance de l'autre, évidemment, c'est pour ça que dans ce film aussi, c'était démonter ces clichés pour dire c'est beaucoup plus simple que ça.
5: Beaucoup plus simple que ça, et vous prouvez que un film d'humour permet de dire des choses, y compris des choses graves,
6: oui.
5: Et surtout des choses graves.
6: Oui, et puis j'allais dire ma petite ou grande satisfaction, c'est que ce film ait été vu par beaucoup et pas nécessairement des gens de la communauté.
5: Il vaut mieux d'ailleurs. Il vaut mieux.
6: Et j'espère. Non, mais on m'a dit souvent que c'est un film qui faisait du bien, donc peut-être aussi pour ces raisons. Mais évidemment, c'est toujours surprenant d'avoir à raconter, à raconter, à réexpliquer ce qu'on pensait être pour nous déjà accepté.
5: Compris. Et ne jamais se transformer, c'est votre cas, jamais se transformer en donneur de leçons, tout à travers l'humour.
6: Alors ça c'est important. Je trouve qu'on fait un métier, il faut pas sortir du rang, il faut rester dans sa place, dans sa mission, et de divertir. Je n'aime pas quand, de la même façon que ces comédies italiennes, on jugeait jamais leurs personnages. Même si c'était veulent, lâches, c'était des gens qui étaient surtout guidés par l'espoir de s'en sortir ou par leur ignorance plus que par leur racisme absolu. Mais cette ignorance-là, finalement, aujourd'hui, elle est beaucoup plus coupable, parce qu'aujourd'hui, on a accès au savoir, on peut savoir, mais elle s'enferme tellement de façon terrible avec les réseaux sociaux, finalement, le couvercle s'est refermé à nouveau avec beaucoup de force. Mais oui, c'est toujours cette interrogation, comment ça peut perdurer, comment on en est encore là aujourd'hui.
5: Et on le voit d'ailleurs à travers les dialogues de votre film, on va citer quelques échanges. Alors ce film, il faut préciser les choses, c'est l'histoire d'un Français plutôt lâche qui se fait passer pour un juif pendant la guerre afin d'être exfiltré en zone libre. Et il s'enfonce dans des mensonges en se frottant à la résistance. Le mensonge, ça vous parle ?
6: Ah oui, bah oui.
5: Parce que j'ai lu quelque part que vous disiez, vous étiez un menteur invétéré.
6: Oui. Hein ? Mais vous savez, c'est le cinéma, c'est ce qu'on appelle l'art du mensonge.
5: Ouais.
6: Il faut savoir mentir pour mieux restituer parfois la vérité. Mmh. Les vérités, c'était Fontenelle qui disait, si j'avais la main pleine de vérité, je me garderais de l'ouvrir, ça sert à rien. Mmh. Aujourd'hui, on peut arriver avec des dossiers comme ça pour prouver notre bonne foi, j'allais dire, et notre vérité. On nous écoute pas.
5: Mmh.
6: C'est pour ça que ce petit pas de côté, faire rire, c'est toujours un instant qu'on peut voler à l'autre dans sa vérité. Le faire réfléchir plus compliqué.
5: Mais cette idée de faire passer un non-juif qui veut se faire passer pour un juif, c'est un peu gonflé comme idée.
6: C'est fou, c'est gonflé.
5: C'est l'inverse de ce qui se produisait peut-être.
6: C'est ça, mais parce qu'en fait aujourd'hui j'ai entendu une fois d'une famille qui avait tout perdu, j'ai entendu des gens en commentaire dire, je m'étais pas trop soucié pour eux, ils s'en sortiront toujours.
5: On reparlera parce que c'est justement l'une des phrases qui m'a marqué dans ce l'un des dialogues qui m'a marqué. Il faut que je le retrouve. C'est ça, c'est ce que vous disiez à l'instant, mais je retrouve pas le dialogue. On en parlera tout à l'heure. Mais c'est les Juifs, ils s'en sortent toujours.
6: C'est cette façon de nous attribuer parfois une certaine réussite sociale, alors que
5: voilà, c'est ça. Échange sur l'antisémitisme d'hier qui ressemble sans doute à celui d'aujourd'hui et sans doute à celui de demain. Madeleine, l'un des personnages. Pourquoi vous faire passer pour des Juifs ? Réponse de Paulette, c'est la femme de Jean Chevalin, Pulvord, le héros du film. Il pensait que ça nous porterait chance dans cette guerre, vu qu'en général, il s'en sort toujours bien, qu'il disait. Hein ?
6: Mais il s'en sort toujours bien. C'est toujours ces vieux clichés qui datent tellement loin sur les Juifs et l'argent, les Juifs et le pouvoir. On a beau tout expliquer, on a beau le savoir avec force, parce que quand on est parrain de la Tzedaka, on reste parrain pour toujours, comme on dit. On voit que c'est une communauté qui est évidemment en souffrance, qui a rien de nanti. Mmh. Et devoir même de le justifier, de l'expliquer, c'était tellement rabaissant. C'est terrible, mais il y a quelque chose qui fait partie, je pense. Ce sera notre histoire. Je sais pas jusqu'à combien de temps ça va durer, mais c'est pas parce qu'on est dans une époque 2.0, c'est même pire. C'est pas parce qu'on a Google et Waze que ça allait disparaître. Et c'est le début de notre histoire. On nous a couru après depuis combien d'années ?
5: 2000 ans, au moins.
6: Voilà. Finalement, je dis souvent que même la création de l'État d'Israël, c'est pas la réponse à la Shoah, c'est la réponse à 2000 ans de course pour s'en sortir.
5: Et ce film, alors, vous aurez pu écrire le même film il y a 10 ans, et vous pourrez écrire le même dans 10 ans ?
6: Vous savez, il y a quelques années, j'avais écrit Creuse d'Izem sur le repli communautaire, un film qui s'appelait Mauvaise foi. On en parlait, c'était il y a 10 ans, plus de 10 ans, 15 ans. On était déjà dans cette inquiétude absolue et terrible. Qu'est-ce qui a changé ? Finalement, c'est pire.
5: Mais qu'est-ce qui a changé ? C'est simple. Hein. Il y avait une espèce d'entente entre communautés il y a 10, 15, 20 ans. Aujourd'hui, on a l'impression que ça a disparu.
6: Ah, mais
5: certains mettent de l'huile sur le feu.
6: Mais totalement, on n'est plus... vous voyez bien qu'aujourd'hui, il y a un parti qui est plus dans le pacte républicain, dans la responsabilité républicaine.
5: On en parlera.
6: Aujourd'hui, on peut tout dire, tout faire. Donc on en parlait tout à l'heure, mais je pense beaucoup à la jeune génération qui ont besoin de repères, de baromètres. Là, je comprends qu'ils soient complètement perdus. Il suffit d'ouvrir X ou n'importe quel réseau pour se dire on marche sur la tête, quoi. C'est complètement fou. Et nous, on a l'impression d'être toujours comme ça, comme ça au milieu du guet. On prend la première balle et on sait que la deuxième, elle sera
5: pas loin. Et alors, il y a cette scène dans le film qui montre un parc à jeux pour enfants avec ce panneau à l'entrée interdit aux Juifs et aux chiens. Hein, et c'est émouvant, j'ai du mal à le dire. Et on se dit que la France de 2025, elle ressemble parfois à cette France de 40.
6: Évidemment, écoutez.
5: Interdit aux Juifs et aux chiens.
6: Interdit aux Juifs et aux chiens, comme aujourd'hui, on essaye d'interdire des chanteurs, des chefs d'orchestre avec leur philharmonique. On essaye, on établit des listes, comme en 40, des listes de ce qu'on appelle.
5: Et justement, c'est ce à quoi je voulais venir. Mais il y a aussi autre chose. Cette affiche de propagande qu'on voit dans le film, représentant un juif, recourbé, le regard avide, le nez crochu, les mains griffues, en serrant un globe terrestre. Le titre, prédateur et dangereux, le juif. Ben, une affiche, vous savez ce qu'elle rappelle? Elle rappelle curieusement cette affiche de LFU, le parti dont vous parliez, représentant Cyril Hanouna, qui n'était bien entendu pas antisémite pour Mélenchon et les dirigeants élus de LFU.
6: Hein? C'est, 80 ans après. C'est des gens qui manient la rhétorique avec brio, ça, on peut le reconnaître. C'est-à-dire que, évidemment, ils ont été condamnés il n'y a pas longtemps. Enfin, pardon. On n'a pas été condamnés pour dire qu'ils étaient passionnés.
5: Ah, vous parlez de LFI, passionnement antisémite.
6: Ouais. Et finalement.
5: Donc, Eindhoven relaxé pour avoir dit ça.
6: Oui, et puis il y a d'autres procès en cours et tout, mais ce qui est fou, c'est ce qu'ils puissent le dire, eux. Bon. C'est la tribune qui en est faite derrière.
5: Ils assument l'antisémitisme.
6: Ils assument totalement. C'est devenu presque l'antisémitisme sous couvert d'antisionisme est devenu un nouvel humanisme. Aujourd'hui, c'est presque une opinion de pouvoir dire je suis antisémite. C'est complètement fou d'avoir une tribune de plus de 1000 professeurs du CNRS, etc., qui sont arrivés en soutien pour ce prof, pour ce directeur d'université à Lyon.
5: Ce prof d'université qui a été suspendu.
6: Suspendu, on attend la sanction réelle.
5: Ouais.
6: Bon, de toute façon, je pense que même parmi les plus pessimistes d'entre nous, on aurait dit ça il y a 10 ans, non, ce n'est pas possible.
5: C'est pas possible, hein.
6: Oui, mais vous voyez bien que faire un film qui se passe en 40, finalement, c'était hier matin, et même moi, je pensais que c'était impossible à revivre, et on le vit.
5: Et on dit tous, pourvu que ça se passe pas demain, hein.
6: Mais vous savez, il y a, la lanterne rouge s'est allumée depuis pour nous depuis très longtemps, et pourtant on est tellement ancré, on est tellement, attaché à notre identité française. Hein, on n'est pas des juifs de France, on est des juifs, mais on est surtout d'abord français, juifs de notre intimité. Et aujourd'hui, on nous essentialise, comme ils disent maintenant dans les discours, comme surtout des juifs. Moi, j'ai des amis qui je ne parle plus sur un malentendu. Comme ils ne me parlent jamais de tout ça, j'imagine qu'ils sont très mal à l'aise pour m'en parler. Du coup, moi, je n'ose pas leur en parler en me disant, ça se trouve, j'ai raison. Et j'espère avoir... Parce qu'il reste toujours ce petit doute possible. Mais ce qui est terrible, c'est que ça a totalement, clivé une partie de...
5: Ça veut dire que le 7 octobre, il a changé des choses pour vous. Il a changé l'homme que vous êtes. Est-ce qu'il a réveillé le juif qui était en vous?
6: Non, j'ai pas attendu le 7, je pense que ça a réveillé surtout le juif que les autres voyaient.
5: Ouais.
6: Moi, j'ai ces gens-là dont je vous parle, je pensais être surtout leurs copains et pas juste leurs copains essentialisés juifs. Donc non, j'ai pas.
5: Il y a des gens qui vous parlent plus, à qui vous parlez plus? Dans la profession d'ailleurs? Dans votre profession?
6: Non, parce que dans la profession, il y a certains masques qui sont tombés. Évidemment, je pense que je changerai de trottoir, mais aujourd'hui, la joute verbale, le débat n'est plus possible. C'est bien. Finalement, la plus grande victoire qu'ils ont obtenue, c'est que il est de plus en plus difficile de se faire entendre et surtout de se défendre.
5: Alors, dans ce film, dans votre film, on voit ces commerces juifs mis sous séquestre, avec des étoiles peintes sur leur devanture. Bon, il y a eu un quiproquo. On laisse les auditeurs aller voir le film, ils verront ce que c'est. Et cette liste de génocidaires dont vous parliez, à boycotter, établie par ce prof de Lyon 2, mais aussi les appels au boycott dont vous avez parlé, de LFI ou des pro-palestiniens, d'artistes, dont certains qui sont vos amis, de sportifs, d'intellectuels juifs, c'est un peu ça. C'est un peu ce qui s'est passé en 40.
6: C'est totalement ce qui s'est passé. Hein,
5: ces listes de juifs assumées par Mélenchon. Il dit que cet enseignant, c'est un enseignant éclairant.
6: Il dit que c'est des prétextes fallacieux. Bon, mais de toute façon, on est tellement dans un discours. Je veux dire, il y a même plus, c'est comme si je vous disais que c'est quelqu'un qui a attrapé une angine et il a mal à la gorge. Oui, il a une angine. On va arrêter. Il a une maladie. C'est quelque chose, on peut plus revenir en arrière. Il y a même pas le débat d'idées n'est pas possible. Moi, ce qui m'inquiète, c'est même pas trop ça. C'est des gens dont j'allais dire, qui à l'époque m'éclairaient. Qui me guidait, et ces gens-là aujourd'hui.
5: Vous pensez à qui? À qui vous pensez?
6: On peut même dire notre cher président de la République qui n'est pas venu à la marche contre l'antisémitisme. C'est le premier chapitre qu'il fallait surtout ouvrir. Il l'a refermé instantanément À partir de là, bah, évidemment qu'ils ont une tribune libre. Mmh. Puisque notre président, bon, j'ai toujours pas compris la raison, ne vient pas défendre une des premières causes républicaines. Mmh. On doit, quand même, la France, on lui doit beaucoup, mais elle nous doit aussi, il y a eu un bel échange quand même, c'était un rapport très réciproque. Je veux dire, si pour moi, si je, dans mon métier, on peut parler de Gérard Houry de Pierre Dac, mmh. mais dans ces gens-là qui sont dans la fondation de la Ve République, on peut parler aussi de Mendès, on peut parler de Blum, mmh. qui c'est qui lui a tourné le dos à une époque, ça a été Jaurès. Mmh. On l'en tient même pas gré, on peut encore parler de Jaurès, mais parfois, il faut aussi nous rendre un peu la monnaie de la pièce. Parfois, il faut aussi.
5: Vous croyez que c'est pas le cas?
6: Vous savez, on est dans une époque où on a envie d'effacer tout ce qui était derrière nous, comme si on était responsable de tous les maux, cette cancel culture. Ben non, je trouve que on est quand même. Moi, je suis pas si pessimiste par moment. Je me dis, on est quand même dans un pays qui défend quand même ses valeurs. Mmh. On est quand même on est quand même défendu.
5: Je pense qu'il
6: faut pas être si pessimiste et il faut être un peu plus courageux.
5: Et puis on se défend aussi, hein. On sait se
6: défendre. Et puis aujourd'hui, on n'est plus. Mais vous savez, on s'est toujours défendu. C'est le discours qui en est fait.
5: Ouais.
6: On s'est toujours défendu. Denis Oliven a sorti un très bon bouquin sur le.
5: Il était là il y a 3 semaines. Excellent livre.
6: Excellent livre et qui raconte très bien aussi la résistance au sein des Juifs pendant la guerre. Il y a eu des gros réseaux et en France de résistance.
5: Il y a eu les. Et il écrit d'ailleurs, la France n'est pas antisémite. Il y a des antisémites, mais la France n'est
6: pas. Oui, je pense. Moi, j'ai fait une tournée des popotes un peu. J'ai fait plus de 100 villes pour présenter le film. C'était pas du tout un public communautaire et partout où je suis passé, les gens manifestaient du soutien ou de l'inquiétude. Donc, ils sont totalement touchés.
5: Mais je voulais en parler. On va en parler parce que c'est important. C'est justement cette tournée, ces avant-premières que vous avez animées dans une centaine de villes en France. Sur l'antisémitisme, le 7 octobre, qu'est-ce que vous ressentez depuis le 7 octobre? Depuis 2 ans. Le fait, c'est pas compliqué, hein. Que rien n'indique cette haine antisémite. 0,6% de la population subit près de 60% des attaques racistes. Et ce que vous disiez tout à l'heure, les agresseurs sont de plus en plus jeunes.
6: Vous savez, quand je prépare ce film, autour de la table, dans notre bureau de préparation du film, je me rends compte qu'une personne sur deux, autour de moi, en tout cas ceux de confession juive, ont changé leur nom pour se faire livrer, à domicile. Donc,
5: on va prendre un taxi, hein.
6: Oui, voilà. Et on est plus en 40, on est en 2024. Et on assiste, et j'assiste à cette discussion totalement lunaire où, c'est comme le Covid. J'allais dire que les masques sont tombés. Nous, on est obligés finalement, comme à l'époque du Covid, comme une mauvaise épidémie, de porter un masque à nouveau pour se cacher. Et certains peuvent, justement, en tomber le masque. Mmh. On mépris même de...
5: Et c'est quoi ce masque contre l'antisémitisme? Il s'explique comment? Et il est constitué de quoi?
6: Ce masque antisémite ou contre
5: l'antisémitisme?
6: Ben,
5: parce que du côté des antisémites, il y a pas de masque, tout est assumé.
6: Ben, le problème, c'est que ce masque-là, il est étouffant, parce que on se rend compte que de toute façon, il suffit plus, de notre point de vue, d'être du bon côté de l'histoire pour pouvoir l'exprimer. Mmh. Aujourd'hui, avec les réseaux, tous mes copains artistes, à commencer par moi-même, on travaille nos éléments de langage, et on n'arrive plus à s'exprimer, même quand on est de notre point de vue face à une énorme injustice ou une aberration absolue de l'histoire,

0: qu'est-ce qu'il est. Il a rien dit de, et il est obligé de regarder ça chez lui, d'avoir une vie presque un peu confinée. Vous savez, c'est comme, ça me fait penser au, ce qui se passait dans la ghetto de Varsovie, cette fameuse prison à ciel ouvert. C'est peut-être pire que quatre murs, parce que on vous dit, vous n'avez plus le droit d'aller dans ce restaurant, c'était mauvais. Ce jardin, ce square là-bas, même les chiens peuvent pas y aller, les juifs. De toute façon, c'était dégueulasse, j'aimais pas tellement ce square, c'était mal famé. Et là, et bien, à un moment donné, on se rend compte qu'on peut plus aller nulle part, ce qu'on appelle la prison, à ciel ouvert. Et c'est rien de plus terrible que d'être aliéné, j'allais dire, à son insu. C'est un peu ça aujourd'hui.
1: Et on vous répond, la prison à ciel ouvert, c'est Gaza. Hein?
0: Ah, mais de toute façon, tout est, j'allais dire, il n'y a pas un débat qui ne fait, qui importe pas ce conflit pour vous traiter à un moment donné de fasciste et j'allais dire de nazi ou nazi-sioniste.
1: Parce que justement, c'est ce qui est étonnant, hein, et c'est lié tout ça à votre film, même si on parle pas directement du film, on va en parler, c'est que il existe peu de conflits, très peu de conflits, dont il soit aussi difficile de proposer une analyse sereine que celui qui oppose Israéliens et Palestiniens, et qu'aucun autre ne suscite autant d'émotions, autant de parti pris, en particulier en Occident. C'est dû à quoi? No Jews, no news.
0: Ben oui, on sait, et quand on en parle, vous savez ce que c'est la rhétorique derrière, c'est de nous dire on est des ouin-ouin, on est toujours là à se plaindre. Mais on n'a pas demandé d'être déporté à coups de 6 millions, nous on aurait
1: pu... C'est là des échanges du film. Hein.
0: Oui,
1: ils
0: oui.
1: Ils sont toujours... Depuis 2000 ans, ils se plaignent toujours.
0: Toujours à se plaindre, comment se fait-il que ça vienne... Vous soyez toujours porteur de problèmes depuis l'Antiquité. Ben, évidemment, c'est comme toujours la tactique victimaire des bourreaux qui vous rendez compte que ça marche. Encore.
1: C'est un milicien qui dit ça à Goldstein.
0: Oui.
1: Hein, il lui dit, comment expliques-tu que vous autres, soyez source de problèmes depuis l'Antiquité? Hein? Alors peut-être qu'on peut répondre quoi? Parce que la haine du juif, l'antisémitisme nous poursuit depuis l'Antiquité.
0: Hein, mais vous savez.
1: Avec son lot de massacres, de pogroms et de persécutions.
0: Moi, je me suis souvent demandé, hormis par le rire comme ce film, qu'est-ce qu'on pouvait répondre à tout ça? On a eu ce qu'on n'avait pas eu à travers le temps, on a eu pendant la Seconde Guerre, on a eu des images de la libération des camps. On a eu après les images des camps. Et encore des gens pour dire que ça n'est pas arrivé. Et encore des gens pour dire qu'on est là à se plaindre et qu'il faut arrêter avec cette histoire. Moi, j'ai quelqu'un qui un jour m'a dit, 6 mois après le 7, il faut que nous arrêtions avec notre posture victimaire post-Shoah. Quand vous entendez ça, quand vous pensiez convoquer l'empathie, un tout petit peu d'empathie pour juste après le 7, on pouvait parler, on va dire, en toute tranquillité d'un pogrom. Même là, ça nous a été dénié. Même là, on a su que ça allait, on va dire, que l'empathie ou la compassion allait durer 48 heures pour s'effacer.
1: Et pourquoi?
0: Parce qu'encore une fois, ces clichés, ces stéréotypes font que, pourquoi on devrait se plaindre puisque tout va bien pour nous et qu'on n'a pas loin en plus de se plaindre. Mais vous savez, ce silence-là, faut pas non plus être toujours dans une forme de parano. Ce silence, on l'observe un peu partout. Récemment, vous savez, il y a un jeune qui est maintenant clairement à Marseille, rendre hommage au jeune frère d'un qui se bat.
1: Et il y en a pas beaucoup qui sont déplacés.
0: Mais c'est pas beaucoup. Où sont tous ces gens-là qui ont donné des leçons sur le conflit israélo-palestinien? Où sont tous ces rappeurs?
1: Les rappeurs, les footballeurs.
0: Personne de Marseille.
1: Les artistes, hein. C'est la peur ou c'est la lâcheté?
0: Bah, les deux. Hein? Les deux, et je comprends qu'on ait peur, hein. Et je comprends aussi qu'on soit lâche dans la nature humaine. On peut pas être nécessairement fort. Mais dans ce cas-là, fermez votre bouche sur les autres sujets aussi. Parce que c'est facile d'avoir du courage à 5000 kilomètres.
1: Votre film. On entend un moment ce poste TSF qui diffuse Radio Paris. Hein. Déversant son flot de propagande antisémite en parlant de sangsue, de souillure, de conspiration, du complot de la juiverie internationale. Et puis là aussi, on se dit, que les antisionistes génocidaires, passionnément antisémites d'aujourd'hui, n'ont rien inventé. Rien.
0: Mais non, c'est...
1: Parce que quand on voit ce film, on se dit, mais c'est aujourd'hui. Hein, ça n'a pas changé.
0: Bah, totalement aujourd'hui. Mais qu'est-ce que je vous dise, c'est aujourd'hui, il y a des touristes à qui on demande de sortir d'un restaurant en Italie, en Espagne, au Portugal, parce qu'ils sont...
1: Ou d'un avion de Vueling. Hein.
0: Ou un avion qui... Voilà.
1: Des jeunes.
0: C'est rien à changer, j'allais dire, j'allais presque dire qu'avec les réseaux, c'est devenu presque plus facile. C'est presque devenu presque plus légitime. Pour nous, on nage en plein délire, quoi. Ça veut dire que, mais j'allais dire que là où il faut peut-être aussi, ce serait une bonne et une mauvaise nouvelle, c'est de se dire que, en fait, ça concerne pas que nous, quoi. C'est-à-dire que ce monde qui marche sur la tête, c'est à peu près sur tous les sujets, et regardez ce qui se passe aussi, sais pas si on peut le dire à l'antenne, si, mais il y a un directeur d'un théâtre à Clichy qui a donné sa démission parce que le maire a voulu imposer 3 séances de sac.

0: Hitler, ce film qui, je ne l'ai pas vu, mais qui apparemment n'a rien de prosélyte. Il est juste là pour... c'est un film convaincu, mais il n'est pas plus prosélyte.
1: Et d'ailleurs, vous parlez du Sacré-Cœur. Les crèches dans les mairies, ça vous choque?
0: Évidemment.
1: Ouais.
0: Et nous, quand on est arrivé, on savait que c'était l'histoire de ce pays sur laquelle...
1: Non, mais ça vous choque ou pas qu'il y
0: ait... Évidemment que ça me choque, mais ça me choque de la même façon que ce matin, le préfet ou le Premier ministre, le ministre de l'Intérieur, a dit qu'il fallait être... alerte maxima,
1: pour le
0: vigilance extrême sur les marchés de Noël. Là, on est en train de nous dire que sur certains rames de métro, il faudrait qu'il y ait des compartiments réservés aux femmes. Qu'est-ce que je vous dis? C'est, ça ne concerne pas juste nous.
1: On est tombé sur la tête, quoi.
0: Bah, ça concerne une société qui est en train de basculer.
1: Alors, société qui est en train de basculer. Toujours le film, hein. Goldstein, que vous interprétez, il dit ça. Ça fait 2000 ans qu'on tombe toujours mal quand on arrive quelque part. Et c'est vous qui dites ça, hein. Donc, quelque part, vous le ressentez aussi. Est-ce que vous dites ça aujourd'hui dans la France de 2025?
0: Non. Non, parce que, honnêtement, d'abord, c'est un discours qui est pas bon à entendre, qui est pas bon à répéter. Et j'ai aussi beaucoup de, je reçois beaucoup de solidarité, et y compris de mes camarades, même musulmans, qui pensent que c'est une aberration absolue ce qu'on est en train de vivre et qui, évidemment, faut continuer à vivre ensemble.
1: Et il faut dire quelque chose, parce qu'ici, on est sur Radio J. Tous les racismes sont, partent de la même haine. Du même Roger.
0: Vous savez, dans le film, à un moment donné, il y a un personnage qui dit, mais qu'est-ce qu'on vous a fait? On est français comme vous. Elle lance un gestapiste. Elle dit, dans tes rêves. Quand j'écris cette phrase, c'est ça s'adresse à, je veux dire, aux générations de migratoires qui sont arrivées après nous, les musulmans. Qu'est-ce que ça raconte? Ça raconte que nous aussi, on est passé pour les premières bas années dans une cour d'école. Nous aussi, on a dû expliquer notre culture, cette façon un peu différente de procéder. Je veux dire, on a vécu les mêmes affronts, on a vécu parfois la même.
1: Comme l'ont vécu les Italiens, les Espagnols, les Polonais.
0: Mais voilà, et c'est tout. Et non, je suis pas si pessimiste. Il y a effectivement sur les réseaux une frange d'excités qui sont très actifs, qui ont une tribune folle. Il y a cette société qui leur donne cette tribune aujourd'hui, qui ne rend pas responsable, mais quand même, moi, je garde espoir. Je trouve qu'il y a quand même aussi beaucoup de gens qui viennent nous parler, et y compris dans mon métier. Non, c'est quand même pas, on n'est quand même pas à Verdun, c'est pas la guerre retranchée, quoi.
1: Bien sûr. Et alors, 2025, qui sont les collabos, les délateurs d'aujourd'hui, que l'on voit dans La Bonne Étoile, dans votre film?
0: Les collabos, c'est...
1: Et après, on parlera des justes.
0: Oui, ah ben oui, oui, hein? Parce que c'est eux qui, finalement, ce sera eux qui fera retenir, finalement. Mais, évidemment que les collabos d'aujourd'hui, c'est ceux qui connaissent parfaitement l'histoire et qui continuent. On ne peut pas dire qu'ils ne savaient pas, encore une fois.
1: Vous pensez à qui, par exemple?
0: Je pense à 97% de ceux qui... de LFI. Je pense que c'est des gens, j'espère, il y en a quelques-uns qui peuvent même être, parfois, qui ont dû ouvrir un bouquin ou deux, qui sont même un peu instruits.
1: Il y en a beaucoup qui sont instruits, hein, beaucoup.
0: Beaucoup, bon, alors, vous voyez que c'est encore plus cynique, ils savent très bien ce qu'ils véhiculent comme idée, ils savent très bien qui vont draguer pour s'attirer des voix. Oui, eux, pour moi, ça, c'est ceux qui ont trahi. Pourquoi c'est avec les collaborateurs, pas par rapport à nous, par rapport à juste au traité républicain, au contrat social de Rousseau. Eux, c'est des traîtres au contrat social de Rousseau. Ils s'en foutent totalement.
1: Eux, c'est-à-dire Mélenchon et ses amis. Hein.
0: Oui.
1: Hein. Et alors, les justes, c'est plus important. Hein.
0: Moi, j'ai eu la chance dans ma vie d'accompagner une juste.
1: Voilà.
0: Une décoration. Une dame qui avait caché des gens.
1: Ouais.
0: C'est un monsieur qui comptait beaucoup pour moi, qui s'appelle René Cohen et qui a été sauvé grâce à cette dame-là qu'ils ont décoré et récompensé des années plus tard. J'ai eu cette chance de la croiser, comme j'ai eu la chance un jour en allant jouer à l'Académie de bière à Saint-Lazare de tomber sur un carentier de vétérans américains qui étaient venus d'une date anniversaire. Ces gens-là, j'ai vu des gens qui ont fait l'histoire et qui ont été droits et debout.
1: C'est notre France.
0: Ben, c'est notre époque, une autre France, et ces gens-là...
1: La nôtre.
0: Ah oui.
1: Parce que je dois vous dire une chose, hein. Moi, je suis fils. Ma maman a été sauvée par des justes pendant la guerre. Sans eux, je ne serais pas là. Et d'ailleurs, c'est ce que vous citez dans le film. Qui sauve une vie, sauve l'humanité.
0: Ah, mais à l'époque.
1: Et c'est juste, il faut les remercier, les honorer.
0: Parce qu'ils avaient le choix.
1: Jusqu'à la fin de nos jours.
0: Nous, on n'avait pas le choix.
1: Ouais.
0: Eux, ils ont eu le choix de cacher ou de ne pas cacher, de prendre des risques. Au péril de leur vie.
1: Et risquer leur vie.
0: Et risquer leur vie. Donc, ces gens-là qui l'ont fait, mais rien que d'en parler, il y a une émotion absolue. Mais j'ai la même émotion quand je parle des gens qui sont engagés dans la résistance. Ces gens qui ont fait le choix, j'allais dire, de la valeur morale, de la grandeur morale.
1: Et alors, les justes d'aujourd'hui?
0: Et juste aujourd'hui, c'est Sophia Aram.
1: Sophia Aram.
0: C'est des gens qui ne hurlent pas avec la meute. Les gens qui sont capables de penser par eux-mêmes. Fondamentalement, il y en a plein hein, à côté de Sophia, mais je pense évidemment à Sophia Aram parce qu'elle est d'un courage absolu, parce qu'elle pourrait être aussi elle se dire je n'ai que des coups à prendre et elle le fait quand même. Alors moi je dis j'ai un respect absolu et elle a tout notre soutien.
1: Alors un mensch, c'est aussi cité dans le film. Est-ce qu'on peut devenir un mec bien, un mensch, quand on est un menteur invétéré, hein, comme Jean Chevalin? Chevanovitch, c'est ça, Chevanovitch.
0: Chevanovitch.
1: Chevanovitch, un imposteur, un profiteur, un mythomane et un lâche, comme ce Jean Chevalin, qui se transforme en Chevanovitch.
0: Moi, je pense que oui, on peut démarrer de très bas. Le principe, c'est d'évoluer, et de trouver son chemin. Au contraire, quelqu'un qui aurait réussi ce parcours-là en s'affranchissant de son ignorance et ses préjugés pour aller vers l'autre et justement s'affranchir de tout ça. C'est un mensch, parce qu'il a déjà sa première victoire, c'est sur lui-même. Il faut la gagner, cette victoire sur soi. Il le fait. C'est un mensch.
1: C'est un mensch. Le rapport au mensonge dont vous parliez tout à l'heure, c'est important. Hein.
0: Le rapport à...
1: Au mensonge.
0: Oui.
1: C'est important dans le film.
0: Ah, c'est très important. Vous savez, le mensonge, parfois, il est intéressant, même indispensable à la cohésion sociale. Parfois, il faut savoir mentir pour pas faire de peine.
1: Vous avez beaucoup menti dans votre vie?
0: Oui.
1: À qui et sur quoi?
0: Oh, j'ai menti à tellement de femmes, d'hommes, de
1: ah bon
0: de gens. Non, je mens. Si j'ai menti, c'était en général pour ne pas blesser. J'ai menti par bienveillance. J'ai rarement menti frontalement au premier degré. Je supporte pas le. J'aime quand on est loyal, pas fidèle. C'est important. Mais loyal, c'est important. La loyauté passe par une certaine forme de vérité.
1: Parce que certains disent le mensonge c'est de la malhonnêteté.
0: Ça dépend des mensonges. Ça dépend des mensonges.
1: C'est quoi votre dernier mensonge?
0: Mon dernier mensonge, c'est sans doute la semaine dernière où je devais me rendre à une soirée où j'étais épuisé et je n'ai pas osé dire que j'étais épuisé, donc j'ai dû m'inventer un rendez-vous professionnel, mais ouais. C'est les petits arrangements.
1: Les arrangements. Et il y a des mensonges qui peuvent servir?
0: Il y a des mensonges.
1: C'est quoi le bon côté du mensonge?
0: Bah oui, et puis parfois il faut utiliser parfois les mêmes armes que nos adversaires. C'est nous on a un vrai problème, c'est utiliser la malhonnêteté, le biais détourné. On a du mal à être malhonnête. On a besoin que là-haut on nous regarde avec justesse et bienveillance. Mais parfois il faut savoir utiliser les mêmes armes.
1: Toujours, c'est lié à votre film. C'est quoi votre définition du grand pardon?
0: C'est comme me dirait le personnage dans le film, c'est remettre les compteurs à zéro et prier pour que là-haut, il nous pardonne tous nos péchés.
1: Je cite l'échange. Quand un juif a fait du mal à un autre juif, on a inventé le grand pardon, on remet les compteurs à zéro et on prie pour que là-haut, il nous pardonne de tous nos péchés.
0: Le pardon, c'est une notion qui est essentielle chez nous, mais aujourd'hui, elle est d'autant plus essentielle que pour pardonner aujourd'hui, faut être au-delà d'un juste.
1: C'est quoi votre dernier péché?
0: Mon dernier péché, c'est, je me rappelle sur un, c'est un petit péché, mais je me rappelle sur un film, c'était Pessard, et je commande parce que j'avais faim.
1: Une baguette?
0: Je commande un panini avec fromage fondu, enfin la totale, et en plein milieu du panini, je me rends compte qu'on est en plein Pessard. Ah. Et là, j'ai le choix. Qu'est-ce que je fais? Je continue le sandwich, puisque de toute façon, allez, j'y suis. Où est-ce que je l'ai posé? On est juif, je l'ai posé.
1: Donc c'est
0: culpabilité. Voilà.
1: Puis ça doit faire mal de constater que les préjugés, les stéréotypes que vous mettez en lumière ont la peau dure et n'ont jamais autant divisé la société française. Ça fait mal.
0: Ça fait mal, mais ce qui fait encore plus mal, c'est que on a donné notre confiance à quelqu'un qui était le gardien du temple, qui est notre président.
1: Vous lui en voulez au président?
0: Terriblement.
1: Ouais.
0: Bah, comme beaucoup de Français, apparemment, j'ai vu les derniers sondages, mais je l'en veux terriblement sur ça. Moi, je pense qu'on a le droit de ne pas être du même bord, du même avis. On a le droit de, c'est beau marché. On a le droit de la joute verbale est importante. Quand je ne comprends absolument pas son refus d'avoir défendu cette cause républicaine de cette marche contre l'antisémitisme, je l'en veux parce que je me suis dit, mais
1: peut-être qu'un jour il en parlera, hein.
0: Quelle indignité. Je parle d'indignité.
1: Alors, quelles sont vos inquiétudes? Quels sont vos espoirs?
0: Mes inquiétudes, j'en ai plus trop, puisqu'on baigne dedans.
1: Et les espoirs, c'est le plus important, c'est les espoirs.
0: Ouais, moi j'ai plus j'allais dire que je pense que je fais partie d'une génération où finalement, au cours de l'histoire, la vérité a toujours fini par triompher.
1: Et alors, vous savez pourquoi je vous dis ça? C'est par rapport à ce que vous disiez les avant-premières. Parce que je crois, et c'est ce que vous avez indiqué, c'est que vous avez l'impression que la France d'en bas, comme disait Raffarin, elle partage aussi bien vos inquiétudes que vos espoirs.
0: Évidemment, hein, parce qu'ils commencent à comprendre que nous, on est juste le petit pare-feu. Derrière, ce sera eux, nous. Mais au-delà de ça, c'est même pas que ça. C'est il y a une vraie solidarité, j'allais dire, encore une fois, civique et républicaine. Pour autant, c'est bien d'être touché par ce qui nous arrive. C'est bien d'être concerné par ce qui nous arrive. Mais quand cette émotion se partage en silence, elle vaut rien.
1: Il faut des actes.
0: Voilà. Hein. Donc je disais souvent parfois à des gens, si vous voyez c'est bien de s'inquiéter de ce qui se passe à l'autre bout du monde, mais il y a peut-être au sein de ce pays un voisin dont le fils a la peur au ventre d'aller à l'école parce qu'il est ce qu'il est, quelle que soit sa confession, il a peur parce qu'il est ce qu'il est.
1: Parce qu'on dit tous les racismes, hein, on l'a dit tout à l'heure.
0: C'est pour ça que je vous dis tous les racismes. Que un petit qui soit d'origine, quelle que soit son origine, qu'il ait peur d'aller à l'école parce qu'il est ce qu'il est. Il est peur d'aller se rendre sur le chemin du savoir parce que on le stigmatise et on se moque de lui. Alors c'est cette famille-là qu'il faut par courage. Parfois, il suffit d'un mot, une tape dans le dos, un regard pour dire on est avec vous. C'est ça le petit courage. On parle pas d'un gros courage. Je parle pas de faire sauter un train ou de faire dérailler Caron. Je parle juste de. Il a déjà déraillé. Il a déjà pris le mur. Mais je parle juste de dire c'est attention.
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3: Bonsoir à tous. Benjamin Netanyahou rejette le plan américain accepté par le Hamas pour Gaza. Il ajoute qu'Israël ne se retirera pas de Gaza tant que le Hamas n'est pas réellement désarmé. À l'ouverture du Conseil des ministres, le Premier ministre israélien a déclaré « Israël rejette le document en 15 points. Tsahal ne se retirera pas tant que le Hamas ne sera pas véritablement désarmé et continuera d'éliminer toute menace contre nos soldats et nos citoyens. » Selon le Wall Street Journal, Donald Trump préparait depuis plusieurs semaines le terrain pour revendiquer une victoire dans la guerre contre l'Iran. Si Téhéran acceptait de rouvrir totalement le détroit d'Hormuz, quitte à renoncer à un accord sur le nucléaire. Mais cet objectif s'est compliqué hier, samedi, lorsque l'Iran a présenté ses conditions qui sont les plus exigeantes à ce jour pour autoriser la reprise du trafic maritime. Téhéran réclame notamment des milliards de dollars de compensation américaine, le retrait des troupes américaines de la région, ainsi que la levée du blocus naval imposé par Washington, en plus d'autres exigences. De nouvelles images de Mojtaba Khamenei seront prochainement diffusées, affirme l'agence Mizan, qui dit qu'elle a des photos du guide suprême de la révolution iranienne, notamment dans les rues de Téhéran. En Syrie, l'armée russe va revenir sur les bases de Khmeimim et Tartous. Damas et Moscou ont signé un protocole d'accord. Présenté comme une révolution pour la défense aérienne israélienne, Iron Beam a bien été livré à Tsahal en décembre dernier. Vous savez, c'est ce système antimissile laser. Mais ce système n'est pas opérationnel, selon un responsable qui a fait fuiter cette information au journal Ynet. Un seul exemplaire a pour l'instant été remis à l'armée israélienne. Les procédures nécessaires avant son utilisation sur le terrain n'ont pas été achevées. La raison précise de ce retard n'a pas été communiquée. Ce laser révolutionnaire a pour principal avantage d'être très bon marché par rapport au prix des missiles antimissiles qui sont utilisés par les armées à travers la planète, notamment avec le système Dôme de Fer. Israël 4 ordonne une enquête sur le traitement de soldats blessés à l'hôpital Rambam. Le ministre de la Défense demande à Tsahal d'examiner les accusations visant des employés du centre médical. L'hôpital affirme qu'il n'a constaté aucun manquement. Drame dans le Jourdain, un garçon retrouvé mort après le chavirement de son bateau et puis perdu en Afrique. Une Israélienne survit 11 jours seule dans la nature. On part tout de suite pour Jérusalem, où l'on retrouve notre correspondante permanente Myriam Schermer. Bonsoir Myriam.
8: Bonsoir Bernard.
3: Alors cette fois-ci dit, c'est vrai qu'en fait, on pourrait presque dire la nouvelle n'est pas d'aujourd'hui. Mais cette fois, ça y est, c'est fait. Conseil des ministres, tous les dimanches, Benjamin Netanyahou prend la parole. Et cette fois-ci, il dit clairement qu'il refuse d'accepter le plan américain, qui est pourtant a été accepté par le Hamas à Gaza. Il ne croit pas au désarmement du Hamas, il ne croit pas à sa volonté de paix. Et même, il annonce qu'il n'y aura pas de retrait de Gaza, alors que ça fait partie de l'accord, tant qu'il n'a pas de garantie d'un désarmement total du Hamas, Myriam.
8: Oui, c'est ça. C'est qu'en Israël, on est très craintif, Bernard, par rapport à cette ligne jaune qui, finalement, Vous savez, c'est un peu souvent comme ça en Israël. C'est-à-dire que le temporaire devient régulier. Et cette ligne jaune, d'accord, qui est une ligne de cessez-le-feu, hein. Rappelez-vous, la ligne verte aussi, c'était une ligne de cessez-le-feu. Mais là, c'est la nouvelle chose, c'est la ligne jaune. Elle rassure beaucoup les Israéliens. Le fait d'être vraiment en profondeur à l'intérieur de la bande de Gaza, c'est quelque chose qui rassure beaucoup les Israéliens qui ont évidemment très peur d'un second 7 octobre, tant qu'il y a du Hamas, tant qu'il y a de la volonté du côté des extrémistes palestiniens de détruire Israël, il y a cette crainte. Et donc, cette idée que on va se fier à ce que dit le Hamas, on va accepter que d'un coup comme ça, au bout un an plus tard, quasiment après la libération des otages, l'organisation terroriste d'un coup cède aux demandes américaines et dépose les armes sans qu'il y ait une feinte quelque part ou un accord mal ficelé, ça passe très mal en Israël. Et donc, Netanyahou fait ce qu'il a besoin de faire politiquement, c'est de dire ouvertement. En réalité, on sait par des fuites qui ont lieu du cabinet de guerre, bon, voilà, on sait très bien que ces fuites, elles sont destinées au public israélien, mais les différents ministres ont exprimé beaucoup de craintes la semaine dernière, lors de la dernière réunion gouvernementale, et on y entend notamment Netanyahou dire « Les Américains font pression sur nous toutes les semaines, tous les jours, toutes les heures pour que nous acceptions ces conditions. Or, nous ne sommes pas du tout rassurés par ce qui est proposé. En particulier, Bernard, le contentieux, on va dire, le point de discorde le plus important, c'est que au moment où Trump présente son plan l'année dernière, il s'agissait, normalement, c'était, alors déjà, les forces internationales, ça a pas de quoi rassurer les Israéliens, parce que la finule, sur le front libanais, le moins qu'on puisse dire, c'est qu'elle n'est pas réussie dans sa mission. Donc, quelle différence? Et en plus, au départ, ce plan-là devait proposer des milliers de soldats. Or, pour l'instant, ce serait plutôt des centaines. C'est-à-dire que le Maroc aurait promis 500 soldats, d'accord, mais les autres États partenaires s'engagent sur seulement quelques dizaines par État. Donc, en réalité, on est sur une toute petite force, pas les milliers prévus. Et puis, encore une fois, de toute façon, les Israéliens ne font pas confiance à une force internationale parce que quelle est l'ampleur de sa mission? À quel point sera-t-elle zélée pour mener sa mission? Est-ce que ce sera comme la finule, surtout de la façade? Et est-ce que le Hamas, en réalité, ne cherche pas, encore une fois, à prendre exemple sur le Hezbollah, c'est-à-dire s'embourgeoiser quelque part, disparaître un petit peu en coulisses, devenir également un parti politique, prendre des lettres de noblesse, mais malgré tout, rester en coulisses et puis gérer la résistance palestinienne, avec beaucoup de guillemets, depuis la bande de Gaza.
3: Est-ce que il n'y avait pas une volonté de la part de Benjamin Netanyahu, qui est un peu habituelle, de dire on attend et de toute façon le Hamas va faire une gaffe, le Hamas va dire non, le Hamas... Et finalement, chose pas prévue, le Hamas a dit oui. Est-ce qu'il n'y a pas un peu ça aussi?
8: Oui, bien sûr. En Israël, il y a toujours eu l'idée que l'accord de libération des otages n'était pas mauvais l'année dernière, puisque d'une part, il permettait d'obtenir tous les otages, et d'autre part, soit le Hamas faisait une erreur, d'accord, ou une gaffe, comme vous dites, soit il se désarme vraiment. Donc, dans les deux cas, c'est win-win, d'accord. Simplement, là, la situation... Mais bon, ça aussi, c'était un peu prévisible, Bernard, on en a parlé. C'est que le président américain a besoin d'une réussite. Il a besoin de montrer qu'il a fait subir à son propre électorat cette guerre au Proche-Orient en Iran, guerre qui est venue un peu comme un cheveu sur la soupe pour les Américains. Il a besoin de leur montrer qu'il l'a fait pour renforcer les intérêts américains au Proche-Orient, pour renforcer la stabilité, la paix, tout un tas de choses qui plaisent de toute façon à un public international. Et donc, il faut faire avancer les différents dossiers, et ça passe aussi par la suite du plan à Gaza. Et donc, Benjamin Netanyahu est dans une forme de piège. C'est-à-dire, il prend le risque de fâcher son ami à la Maison-Blanche. Il a besoin de rassurer le public israélien, puisque de toute façon, lui aussi, il est en campagne électorale. Et c'est comme ça que les différents besoins politiques des uns et des autres s'entrechoquent. Encore une fois, moi, je vous dis, moi, depuis des mois maintenant, je parie sur une séquence diplomatique forte en septembre. Accord avec le Liban, accord éventuellement avec les Saoudiens, ce qui serait une très grande victoire pour le camp des modérés au Proche-Orient, quelque chose en septembre. Pour ça, toute la question, c'est qu'est-ce que Netanyahou peut accepter? Là, le plan en l'état, il a du mal à l'accepter.
3: Ça bouge aussi sur la scène politique. Par exemple, le nouveau parti de Gilad Erdan, ça veut dire quoi? C'est quoi comme proposition?
8: Alors, c'est très intéressant, Bernard, parce que c'est quasiment l'une des dernières formations politiques à annoncer qu'elle monte sur le ring. Hein. N'oubliez pas qu'on est à moins d'un mois maintenant de la clôture des listes. Donc on est vraiment dans la dernière ligne droite. Et Erdan, là aussi, après des mois et des semaines de spéculation, a enfin annoncé sa nouvelle formation politique jeudi dernier. Alors, pour l'instant, on a très peu de détails, parce qu'il fait durer le suspense, hein, évidemment. On n'a pas encore le nom du parti. Vous pouvez parier que ce sera une combinaison de mots sioniste, foyer, quelque
3: national.
8: Chose, hein, parce que c'est comme ça, c'est comme, et voilà, c'est comme
3: stabilité.
8: Ça que ça fonctionne. Mais on n'a pas, les créatifs israéliens sont pas très originaux, hein, dans leur nom de parti, mais voilà, tout droit, tous ensemble, pour
3: nation.
8: Mais au-delà de ça, alors tout ce qu'on sait pour l'instant, c'est qu'il fait alliance donc avec Yuli Eldenstein, qui lui avait déjà claqué la porte du Likoud quelques semaines auparavant. Donc c'est deux ténors du Likoud, d'accord, qui ont chacun plus de 20 ans et pour Eldenstein encore plus de Knesset au sein du Likoud. Et aujourd'hui, par exemple, j'ai vu qu'il se positionne pour l'enrôlement pour tous, d'accord, donc ça les démarque du Likoud. Et en plus, ils ont rappelé que tous les deux s'étaient opposés au désengagement, d'accord, de la bande de Gaza en 2005. Donc, ils se présentent comme des Likoudniks. En hébreu, on appelle ça plus erki, donc plus droit sur leur dans leur botte.
3: Avec plus de valeur.
8: Plus droit. Voilà, avec plus de valeur, plus valeureux, mais ça veut dire encore autre chose en français. La droite originale de Jabotinsky.
3: Plus authentique sur les valeurs du Likoud, même à la limite.
8: Exactement.
3: On pourrait dire voilà. Plus. C'est le Likoud de historique, quoi.
8: Voilà, c'est ça. Il parle de la droite des valeurs de Jabotinsky. Il parle du hadar de Beitar, donc la dignité et l'honneur des premiers mouvements de jeunesse de la droite révisionniste. Donc voilà, un retour aux sources, si vous voulez. Alors encore une fois, on ne sait pas grand-chose. On ne sait pas de qui sera composée la liste. Et puis surtout, on ne sait pas quelle alliance ils vont accepter de passer, puisque dans ce fameux troisième bloc, donc qui se positionne ni pro-Bibi, ni anti-Bibi, mais au milieu, donc les partis qui promettent qu'ils imposeront un gouvernement d'union, d'accord. On a pas mal de monde déjà sur ce créneau-là, Bernard. Donc on a le parti de Trooper Handel, qui eux serait un peu le flanc gauche de cette histoire-là, et on a plein de petites parties comme la docteur Enad Wilf qui se présente à la tête de son micro-parti qui s'appelle Oz, ou Ella Degel qui est un mouvement de réservistes issus des rangs de l'armée post 7 octobre. Plein de choses comme ça, si vous voulez, qui à la fois capturent tout à fait l'état d'esprit de beaucoup d'Israéliens après le 7 octobre, qui veulent un renouvellement des troupes, qui veulent un nouvel état d'esprit au sein de la politique, qui disent qu'ils en ont marre de l'impasse où on ne fait que parler de les pro-Bibi et les contre-Bibi, mais qui pour l'instant ont du mal à s'unir autour d'une seule liste qui pourrait du coup vraiment passer le seuil d'éligibilité confortablement et pouvoir imposer ce fameux programme dont ils se targuent. Pour ça, il faut au moins 5, 6, 7, 8 mandats, voire 10 pour être confortable. On n'y est pas du tout, Bernard. Donc, telle est la question. Est-ce que Erdan, qui annonce le dernier, qui est issu des rangs du Likoud, qui fait les choses bien et tranquillement, est-il capable de prendre tout ça en main, de prendre les rênes, et d'ici le 7 septembre, important, la clôture des listes, d'annoncer quelque chose de suffisamment stable et convaincant pour que des électeurs se laissent séduire? C'est la question des prochaines semaines, en fait.
3: Myriam Shermer, je rappelle que vous êtes l'une des correspondantes permanentes de Radio Shalom à Jérusalem, et d'ailleurs j'en profite puisque c'est l'été pour renvoyer les auditeurs à votre dernier ouvrage qui s'appelle Knesset 2026, comprendre la politique israélienne. C'est un livre que moi j'ai eu le plaisir de lire en une après-midi. On peut vraiment l'emmener à la plage, on peut vraiment apprendre des choses, et c'est très clair et très limpide. Myriam Shermer, je vous remercie, bonsoir à vous.
8: Merci infiniment, Bernard. Bonsoir.
3: Je vous le disais en titre, le Wall Street Journal révèle que Donald Trump s'est retrouvé confronté à des exigences iraniennes qu'il n'avait absolument pas prévues face à la crise dans le détroit d'Hormuz. Il prévoyait au contraire de passer un accord sur ce détroit et revendiquer la victoire, mais Téhéran réclame des choses totalement inédites et absolument exorbitantes. Téhéran réclame des milliards de dollars de compensation américaine, le retrait des troupes américaines de la région, ainsi que la levée du blocus naval imposé par Washington, en plus d'autres exigences supplémentaires. Et puis, une agence officielle iranienne affirme qu'on aura bientôt des images de Mojtaba Khamenei, qui est le guide suprême de la révolution iranienne. Et puis, à travers le monde, en Grèce, le ministère israélien des Affaires étrangères appelle ses ressortissants présents en Grèce à faire preuve d'une vigilance accrue, alors que des manifestations en lien avec la guerre à Gaza sont attendues dans des dizaines de villes, dont la capitale Athènes. Drame dans le Jourdain, je vous le disais en titre, un garçon a été retrouvé mort après le chavirement de son bateau. L'enfant d'environ 12 ans avait disparu après le chavirement de son embarcation près de Yesod à Mahala. Son corps a été retrouvé à l'issue d'importantes recherches. Perdue en Afrique, une Israélienne survit 11 jours seule dans la nature, partie dans une randonnée de quelques heures au Zimbabwe. Ifat Madar a parcouru près de 200 kilomètres sans nourriture avant d'être retrouvée vivante au Mozambique. Ancienne instructrice d'infanterie dans Tsahal, la jeune femme voyageait seule en Afrique après son service militaire. Après avoir traversé l'Éthiopie et le Malawi, elle s'est rendue en juillet dans la réserve de Chimanimani qui se trouve au Zimbabwe. Un député du CHAS, c'est-à-dire le parti orthodoxe religieux mais issu du monde oriental, le CHAS, il s'appelle Segi Mergi, et il a rencontré la secrétaire générale du kibbutz Nir Oz et lui dit: je suis responsable, ce qui s'est passé le 7 octobre, je suis responsable, je suis au pouvoir, je suis responsable. Mais il brise un tabou parce qu'il est membre de la majorité et il dit: mais Netanyahou est responsable. Moi, le 9 du mois octobre, je me suis retrouvé comme ça, face à face, face à une famille dont un membre de la famille avait été tué en tant qu'otage. Et j'étais face au secrétaire général du kibbutz Nir Oz et je lui dis: tout ce que tu diras est légitime. C'est moi qui suis responsable. Je peux être dans aucune décision sécuritaire, mais c'est moi qui suis au pouvoir. Et elle a rien dit. Et qu'est-ce qu'elle a dit? Mais c'est sa faute à lui. À lui, Bibi. Non, ça sort pas de sa bouche. Il n'arrive pas à le dire. Qui dit: j'ai fait une erreur. Mais on dit, il n'y a pas de manipulation. Mais je suis allé dans les kibbutzim. J'ai entendu les besoins. Ça veut dire croire. Oui, moi je crois. Lui, il l'a pas fait. Voilà donc pour le député Segi Mergi, qui est du parti CHAS. Et on retrouve à présent la rubrique développement personnel de Francky Pérez.
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9: Il y a des poids que l'on traîne depuis des années. Des rancunes, des colères, des blessures qu'on garde serrées comme si elles aidaient à rester debout. Mais en réalité, elles nous enchaînent. On croit tenir une dette, mais c'est la dette qui nous tient. Pardonner, ça ne veut pas dire approuver ce qui s'est passé. Pardonner, c'est pas oublier. C'est choisir de ne plus laisser l'offense diriger le présent. Aujourd'hui, on peut penser à une personne envers qui l'on ressent encore une tension. On ferme les yeux, on respire profondément, on laisse venir son visage, son nom ou simplement la sensation qui lui est liée. Puis intérieurement, on se dit: je choisis de déposer ce poids. Je ne laisse plus cette blessure définir ma vie. Alors le cœur résistera peut-être, on sentira de la colère, du refus. C'est normal. Le pardon, c'est un chemin, c'est pas une porte qu'on ouvre d'un coup. Mais chaque fois que l'on fait ce geste intérieur, on desserre un peu les chaînes et on se libère. Le pardon, c'est pas un cadeau à l'autre. C'est un cadeau que l'on offre à soi-même, une manière de retrouver son souffle, son énergie, sa paix. Pardonner, c'est cesser de payer pour ce que l'autre a fait.
3: Voilà, cette édition est à présent terminée. On se retrouve dans un instant pour la suite de nos programmes.
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3: Et on retrouve, comme chaque dimanche, à la même heure, même en août, Chaim Musicante pour Un jour, une histoire. Chaim, vous allez nous parler de la grande chanteuse israélienne Rita, qui espère se produire un jour dans sa ville natale, à Téhéran.
4: Depuis quelques jours, depuis le début de l'opération Rugissement du Lion, tous les regards sont portés sur Israël et sur l'Iran. C'est l'occasion aujourd'hui de parler des Juifs d'Iran. Depuis le 6e siècle avant notre ère, les Juifs vivent sur la terre d'Iran, bien avant que le pays ne s'appelle ainsi, bien avant l'islam, bien avant la révolution. Tout commence avec l'exil. En 586 avant notre ère, Nabuchodonosor détruit le premier temple de Jérusalem. Une partie du peuple juif est déportée à Babylone. Puis, en 539, le roi perse Cyrus le Grand conquiert Babylone et il autorise les exilés à rentrer à Jérusalem. Mais beaucoup repartent, mais beaucoup restent aussi. Et c'est ainsi qu'en Perse va naître l'une des plus anciennes diasporas juives du monde. Cette présence ne va jamais s'interrompre. À Hamadan, dans l'ouest du pays, il a pris le nom d'Iran en 1935, se dresse un mausolée de briques coiffé d'un dôme ancien. C'est ici que se trouvent les tombeaux d'Esther et de Mordechai. Au fil des siècles, la communauté juive traverse les empires. Elle parle farsi, développe une littérature judéo-persane, bâtit des synagogues à Ispahan, à Shiraz, à Téhéran. En 1948, au moment de la fondation de l'État d'Israël, il y a 100 000 juifs en Iran. C'est le temps de l'Alia, de l'opération Cyrus. Entre 20 000 et 40 000 juifs d'Iran rejoignent la terre promise. En 1979, l'ayatollah Khomeini, qui vivait en France, revient à Téhéran. Le Shah est chassé. La révolution islamique éclate. Très vite, des signaux glaçants. L'exécution de Habib El-Ganyan, c'est le président de la communauté juive, et la volonté des nouveaux maîtres de détruire Israël. En quelques années, des dizaines de milliers de juifs partent vers Israël, vers les États-Unis, vers l'Europe. Aujourd'hui, il reste entre 8 000 et 15 000 juifs en Iran. Mais l'Iran, c'est en 2026, 92 millions d'habitants. Et en Israël, on compte environ 200 000 à 250 000 citoyens d'origine iranienne. Parmi eux, il y a des noms qui sont devenus familiers. Il y a l'ancien chef d'état-major et ministre de la Défense, c'est Shaul Mofaz. Il y a aussi l'ancien président de l'État, c'est Moshe Katsav. Mais il a été reconnu de viol et il a fait 5 ans de prison. Il y a encore l'actrice et chanteuse Liraz Shari, que l'on a pu voir dans la série Téhéran. Liraz Shari, c'est la nièce de celle qui symbolise le mieux les Israéliens d'origine iranienne. C'est bien sûr Rita, l'immense chanteuse. Imaginez Téhéran, le 24 mars 1962. Une petite fille née dans une famille juive, c'est Rita Yahan Farouz. Son père est enseignant, sa mère chante à la maison des berceuses, des chants traditionnels. Et après les repas, elle joue parfois du tambour iranien. La musique est partout. En 1970, la famille fait son alia. Rita a 8 ans. Une sœur a refusé de réciter une prière musulmane à l'école. Les parents s'inquiètent. Ils choisissent de partir pour Israël. À l'armée, Rita rencontre Rami Kleinstein. Elle se marie avec le chanteur-compositeur. Ils auront 2 enfants et ils finiront par divorcer. En 1985, le premier single de Rita explose. En 1986, son premier album devient un phénomène. Elle est propulsée au rang de star. Dans les années 1990, Rita est la reine de la pop israélienne. Album triple platine, tournée de centaines de concerts, Eurovision, comédie musicale, livre. Rita est plusieurs fois élue chanteuse de l'année. Et pourtant, l'Iran ne la quitte pas. En 2010, Rita enregistre un album en farsi. Elle chante même en duo avec sa mère. L'album devient un disque d'or en Israël, mais surtout, il circule clandestinement en Iran et sur Internet. Rita adresse un message de paix pour Nowruz, le nouvel an persan. Elle chante en hébreu, en anglais et en farsi. C'est à l'ONU, c'est en 2013. D'autres albums vont suivre qui intègrent le farsi à son univers musical. En janvier dernier, quand a commencé la répression en Iran, qui a coûté la vie à 40 000 personnes, Rita a envoyé un message de solidarité en farsi. L'Iran, moi et tout le peuple d'Israël, nous sommes avec vous, avec un espoir de liberté pour vous, le peuple d'Israël, ce que signifie de survivre aux persécutions, de se battre pour l'autodétermination et de garder l'espoir même dans les moments les plus sombres. Le peuple iranien n'est pas seul. Alors qui sait ? Peut-être que Rita viendra chanter un jour la paix à Téhéran, sa ville natale.

0: Voilà, c'était la rubrique Un jour une histoire de Chaim Musicante. Excellente soirée à tous. Prochain point d'information, c'est à 19h.
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1: Bonsoir à tous. Benjamin Netanyahou rejette le plan américain accepté par le Hamas pour Gaza. Il ajoute qu'Israël ne se retirera pas de Gaza tant que le Hamas n'est pas réellement désarmé. À l'ouverture du Conseil des ministres, le Premier ministre israélien a déclaré « Israël rejette le document en 15 points. Tsahal ne se retirera pas tant que le Hamas ne sera pas véritablement désarmé et continuera d'éliminer toute menace contre nos soldats et nos citoyens. » Selon le Wall Street Journal, Donald Trump préparait depuis plusieurs semaines le terrain pour revendiquer une victoire dans la guerre contre l'Iran. Si Téhéran acceptait de rouvrir totalement le détroit d'Hormuz, quitte à renoncer à un accord sur le nucléaire. Mais cet objectif s'est compliqué hier, samedi, lorsque l'Iran a présenté ses conditions qui sont les plus exigeantes à ce jour pour autoriser la reprise du trafic maritime. Téhéran réclame notamment des milliards de dollars de compensation américaine, le retrait des troupes américaines de la région, ainsi que la levée du blocus naval imposé par Washington, en plus d'autres exigences. De nouvelles images de Mojtaba Khamenei seront prochainement diffusées, affirme l'agence Mizan, qui dit qu'elle a des photos du guide suprême de la révolution iranienne, notamment dans la rue, dans les rues de Téhéran. En Syrie, l'armée russe va revenir sur les bases de Khmeimim et Tartous. Damas et Moscou ont signé un protocole d'accord. Présenté comme une révolution pour la défense aérienne israélienne, Iron Beam a bien été livré à Tsahal en décembre dernier. Vous savez, c'est ce système antimissile laser. Mais ce système n'est pas opérationnel, selon un responsable qui a fait fuiter cette information au journal Ynet. Un seul exemplaire a pour l'instant été remis à l'armée israélienne. Les procédures nécessaires avant son utilisation sur le terrain n'ont pas été achevées. La raison précise de ce retard n'a pas été communiquée. Ce laser révolutionnaire a pour principal avantage d'être très bon marché par rapport au prix des missiles antimissiles qui sont utilisés par les armées à travers la planète, notamment avec le système Dôme de Fer. Israël 4 ordonne une enquête sur le traitement de soldats blessés à l'hôpital Rambam. Le ministre de la Défense demande à Tsahal d'examiner les accusations visant des employés du centre médical. L'hôpital affirme qu'il n'a constaté aucun manquement. Drame dans le Jourdain, un garçon retrouvé mort après le chavirement de son bateau et puis perdu en Afrique. Une Israélienne survit 11 jours seule dans la nature. On part tout de suite pour Jérusalem où l'on retrouve notre correspondante permanente Myriam Schermer. Bonsoir Myriam.
5: Bonsoir Bernard.
1: Alors cette fois c'est dit, c'est vrai qu'en fait, on pourrait presque dire la nouvelle n'est pas d'aujourd'hui. Mais cette fois ça y est, c'est fait, Conseil des ministres, tous les dimanches, Benjamin Netanyahou prend la parole. Et cette fois-ci, il dit clairement qu'il refuse d'accepter le plan américain, qui pourtant a été accepté par le Hamas à Gaza. Il ne croit pas au désarmement du Hamas, il ne croit pas à sa volonté de paix. Et même il annonce qu'il n'y aura pas de retrait de Gaza, alors que ça fait partie de l'accord, tant qu'il n'a pas de garantie d'un désarmement total du Hamas, Myriam.
5: Oui, c'est ça, c'est qu'en Israël, on est très craintif, Bernard, par rapport à cette ligne jaune qui finalement, vous savez, c'est un peu souvent comme ça en Israël, c'est-à-dire que le temporaire devient régulier, et cette ligne jaune, d'accord, qui est une ligne de cessez-le-feu, hein, rappelez-vous, la ligne verte aussi, c'était une ligne de cessez-le-feu. Mais là, c'est la nouvelle chose, c'est la ligne jaune. Elle rassure beaucoup les Israéliens. Le fait d'être vraiment en profondeur à l'intérieur de la bande de Gaza, c'est quelque chose qui rassure beaucoup les Israéliens qui ont évidemment très peur d'un second 7 octobre, tant qu'il y a du Hamas, tant qu'il y a de la volonté du côté des extrémistes palestiniens de détruire Israël, il y a cette crainte. Et donc, cette idée que on va se fier à ce que dit le Hamas, on va accepter que d'un coup comme ça, au bout un an plus tard, quasiment après la libération des otages, l'organisation terroriste d'un coup cède aux demandes américaines et dépose les armes sans qu'il y ait une feinte quelque part ou un accord mal ficelé, ça passe très mal en Israël. Et donc, Netanyahou fait ce qu'il a besoin de faire politiquement, c'est de dire ouvertement. En réalité, on sait par des fuites qui ont lieu du cabinet de guerre, bon, voilà, on sait très bien que ces fuites, elles sont destinées au public israélien, mais les différents ministres ont exprimé beaucoup de craintes la semaine dernière, lors de la dernière réunion gouvernementale, et on y entend notamment Netanyahou dire « les Américains font pression sur nous » toutes les semaines, tous les jours, toutes les heures pour que nous acceptions ces conditions. Or, nous ne sommes pas du tout rassurés par ce qui est proposé. En particulier, Bernard, le contentieux, on va dire, le point de discorde le plus important, c'est que au moment où Trump présente son plan l'année dernière, il s'agissait, normalement, c'était, alors déjà, les forces internationales, ça n'a pas de quoi rassurer les Israéliens, parce que la finule sur le front libanais, le moins qu'on puisse dire, c'est qu'elle n'est pas réussie dans sa mission. Donc, quelle différence? Et en plus, au départ, ce plan-là devait proposer des milliers de soldats. Or, pour l'instant, ce serait plutôt des centaines. C'est-à-dire que le Maroc aurait promis 500 soldats. D'accord. Mais les autres États partenaires s'engagent sur seulement quelques dizaines par État. Donc en réalité, on est sur une toute petite force, pas les milliers prévus. Et puis encore une fois, de toute façon, les Israéliens ne font pas confiance à une force internationale parce que quelle est l'ampleur de sa mission? À quel point sera-t-elle zélée pour mener sa mission? Est-ce que ce sera comme la finule surtout de la façade? Et est-ce que le Hamas en réalité ne cherche pas encore une fois à prendre exemple sur le Hezbollah, c'est-à-dire s'embourgeoiser quelque part, disparaître un petit peu en coulisses, devenir également un parti politique, prendre des lettres de noblesse, mais malgré tout rester en coulisses et puis gérer la résistance palestinienne, avec beaucoup de guillemets, depuis la bande de Gaza.
1: Est-ce que il n'y avait pas une volonté de la part de Benjamin Netanyahu, qui est un peu habituelle, de dire on attend et de toute façon le Hamas va faire une gaffe, le Hamas va dire non, le Hamas, et finalement, chose pas prévue, le Hamas a dit oui. Est-ce qu'il n'y a pas un peu ça aussi?
5: Oui, bien sûr. En Israël, il y a toujours eu l'idée que l'accord de libération des otages n'était pas mauvais l'année dernière, puisque d'une part, il permettait d'obtenir tous les otages, et d'autre part, soit le Hamas faisait une erreur, d'accord, ou une gaffe, comme vous dites, soit il se désarme vraiment. Donc, dans les deux cas, c'est win-win, d'accord. Simplement, là, la situation... Mais bon, ça aussi, c'était un peu prévisible, Bernard, on en a parlé. C'est que le président américain a besoin d'une réussite. Il a besoin de montrer qu'il a fait subir à son propre électorat cette guerre au Proche-Orient en Iran, guerre qui est venue un peu comme un cheveu sur la soupe pour les Américains. Il a besoin de leur montrer qu'il l'a fait pour renforcer les intérêts américains au Proche-Orient, pour renforcer la stabilité, la paix, tout un tas de choses qui plaisent de toute façon à un public international. Et donc, il faut faire avancer les différents dossiers, et ça passe aussi par la suite du plan à Gaza. Et donc, Benjamin Netanyahu est dans une forme de piège. C'est-à-dire, il prend le risque de fâcher son ami à la Maison-Blanche. Il a besoin de rassurer le public israélien, puisque de toute façon, lui aussi, il est en campagne électorale. Et c'est comme ça que les différents besoins politiques des uns et des autres s'entrechoquent. Encore une fois, moi, je vous dis, moi, depuis des mois maintenant, je parie sur une séquence diplomatique forte en septembre. Accord avec le Liban, accord éventuellement avec les Saoudiens, ce qui serait une très grande victoire pour le camp des modérés au Proche-Orient, quelque chose en septembre. Pour ça, toute la question, c'est qu'est-ce que Netanyahou peut accepter? Là, le plan en l'état, il a du mal à l'accepter.
1: Ça bouge aussi sur la scène politique. Par exemple, le nouveau parti de Gilad Erdan, ça veut dire quoi? C'est quoi comme proposition?
5: C'est très intéressant, Bernard, parce que c'est quasiment l'une des dernières formations politiques à annoncer qu'elle monte sur le ring. Hein. N'oubliez pas qu'on est à moins d'un mois maintenant de la clôture des listes. Donc on est vraiment dans la dernière ligne droite. Et Erdan, là aussi, après des mois et des semaines de spéculation, a enfin annoncé sa nouvelle formation politique jeudi dernier. Alors, pour l'instant, on a très peu de détails, parce qu'il fait durer le suspense, hein, évidemment. On n'a pas encore le nom du parti. vous pouvez parier que ce sera une combinaison de mots sioniste, foyer, quelque national. Chose, hein, parce que c'est comme ça, c'est comme, et voilà, c'est comme
1: stabilité.
5: Ça que ça fonctionne. Mais on n'a pas, on, les créatifs israéliens sont pas très originaux hein, dans leur nom de parti, mais voilà, tout droit, tous ensemble,
1: pour nation.
5: Mais au-delà de ça, alors tout ce qu'on sait pour l'instant, c'est qu'il fait alliance donc avec Yuli Edelstein, qui lui avait déjà claqué la porte du Likoud quelques semaines auparavant. Donc c'est deux ténors du Likoud, d'accord, qui ont chacun plus de 20 ans et pour Edelstein encore plus de Knesset au sein du Likoud. Et aujourd'hui, par exemple, j'ai vu qu'il se non seulement il se positionne pour l'enrôlement pour tous, d'accord, donc ça les démarque du Likoud, et en plus ils ont rappelé que tous les deux s'étaient opposés au désengagement, d'accord, de la bande de Gaza en 2005. Donc ils se présentent comme des Likoudniks. En hébreu, on appelle ça plus erki, donc plus droit sur leur dans leur botte,
1: avec plus de valeur,
5: plus droit. Voilà, avec plus de valeur, plus valeureux, mais ça veut dire encore autre chose en français. La droite originale de Jabotinsky.
1: Plus authentique sur les valeurs du Likoud. Même à la limite, on pourrait dire plus. C'est le Likoud de historique, quoi.
5: Voilà, c'est ça. Il parle de la droite des valeurs de Jabotinsky. Il parle du hadar de Beitar, donc la dignité et l'honneur des premiers mouvements de jeunesse de la droite révisionniste. Donc voilà, un retour aux sources, si vous voulez. Alors encore une fois, on ne sait pas grand-chose. On ne sait pas de qui sera composée la liste. Et puis surtout, on ne sait pas quelle alliance ils vont accepter de passer, puisque dans ce fameux troisième bloc, donc qui se positionne ni pro-Bibi, ni anti-Bibi, mais au milieu, donc les partis qui promettent qu'ils imposeront un gouvernement d'union, d'accord. On a pas mal de monde déjà sur ce créneau-là, Bernard. Donc on a le parti de Trooper Handel, qui eux serait un peu le flanc gauche de cette histoire-là, et on a plein de petites parties comme la docteure Enad Wilf, qui se présente à la tête de son micro-parti qui s'appelle Oz, ou Ella Degel, qui est un mouvement de réservistes issus des rangs de l'armée post 7 octobre. Plein de choses comme ça, si vous voulez, qui à la fois capturent tout à fait l'état d'esprit de beaucoup d'Israéliens après le 7 octobre, qui veulent un renouvellement des troupes, qui disent qu'ils en ont marre de l'impasse où on ne fait que parler de les pro-Bibi et les contre-Bibi, mais qui pour l'instant ont du mal à s'unir autour d'une seule liste qui pourrait du coup vraiment passer le seuil d'éligibilité confortablement et pouvoir imposer ce fameux programme dont ils se targuent. Pour ça, il faut au moins 5, 6, 7, 8 mandats, voire 10 pour être confortable. On n'y est pas du tout, Bernard. Donc, telle est la question. Est-ce que Erdan, qui annonce le dernier, qui est issu des rangs du Likoud, qui fait les choses bien et tranquillement, est-il capable de prendre tout ça en main, de prendre les rênes, et d'ici le 7 septembre, important, la clôture des listes, d'annoncer quelque chose de suffisamment stable et convaincant pour que des électeurs se laissent séduire? C'est la question des prochaines semaines, en fait.
1: Myriam Shermer, je rappelle que vous êtes l'une des correspondantes permanentes de Radio Shalom à Jérusalem, et d'ailleurs j'en profite puisque c'est l'été pour renvoyer les auditeurs à votre dernier ouvrage qui s'appelle Knesset 2026, comprendre la politique israélienne. C'est un livre que moi j'ai eu le plaisir de lire en une après-midi. On peut vraiment l'emmener à la plage, on peut vraiment apprendre des choses, et c'est très clair et très limpide. Myriam Shermer, je vous remercie, bonsoir à vous.
5: Merci infiniment, Bernard. Bonsoir.
1: Je vous le disais en titre, le Wall Street Journal révèle que Donald Trump s'est retrouvé confronté à des exigences iraniennes qu'il n'avait absolument pas prévues face à la crise dans le détroit d'Hormuz. Il prévoyait au contraire de passer un accord sur ce détroit et revendiquer la victoire, mais Téhéran réclame des choses totalement inédites et absolument exorbitantes. Téhéran réclame des milliards de dollars de compensation américaine, le retrait des troupes américaines de la région, ainsi que la levée du blocus naval imposé par Washington, en plus d'autres exigences supplémentaires. Et puis, une agence officielle iranienne affirme qu'on aura bientôt des images de Mojtaba Khamenei, qui est le guide suprême de la révolution iranienne. Et puis, à travers le monde, en Grèce, le ministère israélien des Affaires étrangères appelle ses ressortissants présents en Grèce à faire preuve d'une vigilance accrue, alors que des manifestations en lien avec la guerre à Gaza sont attendues dans des dizaines de villes, dont la capitale Athènes. Drame dans le Jourdain, je vous le disais en titre, un garçon a été retrouvé mort après le chavirement de son bateau. L'enfant d'environ 12 ans avait disparu après le chavirement de son embarcation près de Yesod à Mahala. Son corps a été retrouvé à l'issue d'importantes recherches. Perdue en Afrique, une Israélienne survit 11 jours seule dans la nature, partie dans une randonnée de quelques heures au Zimbabwe. Ifat Madar a parcouru près de 200 kilomètres sans nourriture avant d'être retrouvée vivante au Mozambique. Ancienne instructrice d'infanterie dans Tsahal, la jeune femme voyageait seule en Afrique après son service militaire. Après avoir traversé l'Éthiopie et le Malawi, elle s'est rendue en juillet dans la réserve de Chimanimani, qui se trouve au Zimbabwe. Un député du CHAS, c'est-à-dire le parti orthodoxe religieux, mais issu du monde oriental, le CHAS, il s'appelle Segi Mergi, et il a rencontré la secrétaire générale du kibbutz Nir Oz et lui dit: je suis responsable, ce qui s'est passé le 7 octobre, je suis responsable, je suis au pouvoir, je suis responsable. Mais il brise un tabou parce qu'il est membre de la majorité et il dit: mais Netanyahou est responsable. Moi, le 9 du mois octobre, je me suis retrouvé comme ça, face à face, face à une famille dont un membre de la famille avait été tué en tant qu'otage. Et j'étais face au secrétaire général du kibbutz Nir Oz et je lui dis: tout ce que tu diras est légitime, c'est moi qui suis responsable. Je peux être dans aucune décision sécuritaire, mais c'est moi qui suis au pouvoir. Et elle a rien dit. Et qu'est-ce qu'elle a dit? Mais c'est sa faute à lui. À lui, Bibi. Ça ne sort pas de sa bouche, il n'arrive pas à le dire. Qui dit: j'ai fait une erreur. Mais on ne dit pas de manipulation. Mais je suis dans les kibbutz. J'ai entendu les besoins, ça veut dire croire. Oui, moi je crois. Lui, il l'a pas fait. Voilà donc pour le député Segi Mergi, qui est du parti Chasse. Et on retrouve à présent la rubrique développement personnel de Francky Pérez.
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7: Il y a des poids que l'on traîne depuis des années. Des rancunes, des colères, des blessures qu'on garde serrées comme si elles aidaient à rester debout. Mais en réalité, elles nous enchaînent. On croit tenir une dette, mais c'est la dette qui nous tient. Pardonner, ça ne veut pas dire approuver ce qui s'est passé. Pardonner, c'est pas oublier. C'est choisir de ne plus laisser l'offense diriger le présent. Aujourd'hui, on peut penser à une personne envers qui l'on ressent encore une tension. On ferme les yeux, on respire profondément, on laisse venir son visage, son nom ou simplement la sensation qui lui est liée. Puis intérieurement, on se dit: je choisis de déposer ce poids. Je ne laisse plus cette blessure définir ma vie. Alors le cœur résistera peut-être, on sentira de la colère, du refus. C'est normal. Le pardon, c'est un chemin, c'est pas une porte qu'on ouvre d'un coup. Mais chaque fois que l'on fait ce geste intérieur, on desserre un peu les chaînes et on se libère. Le pardon, c'est pas un cadeau à l'autre. C'est un cadeau que l'on offre à soi-même. Une manière de retrouver son souffle, son énergie, sa paix. Pardonner, c'est cesser de payer pour ce que l'autre a fait.
1: Voilà, cette édition est à présent terminée. On se retrouve dans un instant pour la suite de nos programmes.
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1: Chaque semaine sur Radio Shalom, Catherine Garçon nous raconte notre histoire, mais notre histoire un peu particulière, avec un chemin particulier, puisque Catherine nous raconte l'histoire des Juifs de France en passant par nos tables, par ce que nous mangeons, ce qui est dans nos assiettes. Catherine Garçon a écrit ses très belles histoires à Jérusalem. Je dis histoire, mais avec un grand H, hein, bien sûr, c'est pas des anecdotes. C'est pas inventé. Catherine, bonsoir à vous.
11: Bonsoir.
1: Et vous allez nous parler ce soir du livre de cuisine Montefiore. Ben, Montefiore, ça c'est beau, c'est assez contemporain d'ailleurs. Et on va suivre l'actualité. La Bibliothèque nationale d'Israël vient d'acquérir le premier livre de cuisine rédigé en Angleterre, un livre attribué à Lady Montefiore. Qu'est-ce que c'est beau, l'épouse du célèbre philanthrope Moses Montefiore.
11: Alors, on va commencer par cette acquisition. À la veille de Shavuot, la Bibliothèque nationale d'Israël a présenté l'une de ses récentes acquisitions, à savoir un livre en anglais, publié en 1846 et intitulé « Le manuel juif de la cuisine moderne » avec un recueil de recettes et de conseils de beauté précieux. Son auteur anonyme est seulement désigné sous le terme de « une lady ». Et bien qu'il n'y ait aucune preuve formelle, tous les spécialistes estiment, et ça on va y revenir, que cette lady est Lady Judith Montefiore, la femme du très célèbre Moses Moshe Montefiore. Selon le docteur Chaim Neria, le conservateur de la collection de Judaïka Chaim Vechana Salomon de la bibliothèque, jusque-là, la bibliothèque n'avait accès qu'à une copie digitale. Et il était important pour nous d'obtenir aussi une copie physique parce que c'est le premier livre juif de cuisine publié en Angleterre. À noter que cet ouvrage rejoint une grande collection de livres de cuisine historique ou moderne qui se trouve dans la bibliothèque, comme par exemple « Comment cuisiner en terre d'Israël » datant de 1933, un manuel destiné à aider les nouveaux immigrants à s'adapter aux goûts locaux, ou bien, nettement plus ancien, un fragment du XIIe siècle provenant de la Guéniza du Caire où l'on découvre une liste de courses qui contient les ingrédients pour faire de la trina.
1: Ah, sympa, et c'est comme ça qu'on a appris comment ça fonctionnait. Le gars, il avait juste une liste de courses. Allez, on revient à notre manuel juif de la cuisine moderne pour nous intéresser en premier lieu à son auteur ou à son autrice présumée.
11: Alors, comme je l'ai dit, l'auteur, ou plutôt l'autrice, comme on dit aujourd'hui, se présente comme une lady. Bien qu'il n'y ait pas de preuve formelle de son identité, tous les spécialistes estiment qu'il s'agit là de Judith Montefiore pour plusieurs raisons. Tout d'abord, à l'époque, il n'y avait qu'un nombre très restreint de femmes juives qui possédaient le titre de lady. En second lieu, les recettes proposées correspondent au type de plat qui était servi chez les Montefiore et le texte indique clairement que l'auteur appartient à la haute société. Enfin et surtout, certaines recettes révèlent qu'il s'agit là d'une femme qui a voyagé plusieurs fois en Eretz Israël. Or, Lady Montefiore s'est rendue à 5 reprises en Terre Sainte, d'où elle a probablement ramené sa, alors je cite, pardon, soupe de Palestine, décrite dans le livre, un plat fait de veau, de poulet, d'artichauts de Jérusalem, et en fait ce sont des topinambours, et de diverses épices.
1: Avant de nous intéresser au contenu même de cet ouvrage, dites-nous déjà, qui était Judith Montefiore ?
11: Alors, elle était née en 1784. Elle est l'un des 7 enfants de Levi Barnett Cohen, un juif ashkénaze d'origine hollandaise qui a immigré en Angleterre une dizaine d'années avant sa naissance. Celui-ci sera parmi la dizaine de juifs élus au Parlement britannique, les premiers à être élus ainsi. Judith reçoit une éducation très complète. Elle apprend ainsi plusieurs langues, le français, l'allemand, l'italien, l'arabe et l'hébreu, ainsi que la musique, l'art et la littérature. Et dès un très jeune âge, elle étudie la paracha de la semaine. Elle est donc une combinaison d'une anglaise de la haute société et d'une juive que l'on pourrait qualifier d'orthodoxe. Elle a 28 ans quand elle rencontre Sœur Moshe Montefiore, un juif séfarade né à Livourne qui va faire fortune en Angleterre. Bien qu'un mariage entre un séfarade et une ashkénaze soit l'exception, par exemple la synagogue portugaise où prie Moshe Montefiore n'approuve pas de telles unions, les deux estiment que leur mariage renforce l'unité au sein du peuple juif. Et Moshe Montefiore va aller plus loin. Non seulement il décide de donner de l'argent à tous ceux qui se marieront dans sa synagogue, mais il annonce qu'il doublera la somme allouée en cas de mariage dit mixte, c'est-à-dire ashkénaz-sfarad. Très vite, fortune faite, Sœur Montefiore, avec l'appui de sa femme, devient l'un des principaux philanthropes du monde juif. Quant à Judith, elle utilise sa fortune pour tout un tas de bonnes œuvres juives locales, entre autres. Et comme son mari qu'elle suit dans ses divers déplacements, elle aide aussi les communautés juives à faire face à l'antisémitisme. Un exemple parmi tant d'autres, après qu'un prêtre et son serviteur musulman aient été assassinés à Damas, les autorités locales accusent faussement les juifs de crimes rituels. Les Montefiore créent alors un comité de défense composé de juifs influents et partent à Damas, où ils obtiennent que les autorités abandonnent les poursuites. Et puis, il y a leur lien, très et particulièrement son lien à elle, avec la terre d'Israël, où malgré sa santé fragile, elle va donc aller 5 fois, priant au mur des Lamentations et sur la tombe de Rachel, avec laquelle elle entretient un rapport particulier. Retrouvant l'un des voyages postérieurs, le site en ruine à cause d'un tremblement de terre, elle trouve les fonds pour sa restauration. Puis le couple Pontefiore, qui finance de nombreuses entreprises en Eretz Israël, fait construire autour de cette tombe la structure avec un dôme que nous connaissons jusqu'à nos jours. Lorsque Lady Montefiore meurt en 1862 et est enterrée à Ramsgate, dans le Kent, où le couple séjourne régulièrement, son mari fait construire sur sa tombe un dôme, évoquant le Kever Rachel.
1: Alors, maintenant qu'on a bien vu le contexte et les personnages, passons au livre. Passons maintenant à ce fameux livre de recettes.
11: Alors, dès l'introduction, les choses sont claires. Notre recueil, écrit Lady Judith, contiendra les meilleures recettes, jusqu'ici transmises uniquement de mémoire ou par écrit, d'une génération à l'autre de la nation juive, de même que celles qui peuvent être définies comme des plats totalement anglais, et aussi des français, qui sont maintenant en usage sur toutes les tables modernes et raffinées. Ces recettes ont donc un double aspect. Rester juive en respectant les lois alimentaires de la cacheroute et remplaçant certains ingrédients comme le lard, par exemple, pour ne citer que lui, et autres mélanges interdits par ceux conformes à la loi juive, et elle élimine aussi les crustacés. Mais aussi, comme le souligne Rita Ehrlich, une spécialiste de l'histoire alimentaire, ce livre est un guide pour les femmes juives de l'époque à qui il est dit, je cite, « Voici comment être un juif en Angleterre ». Ce qui explique probablement pourquoi dans la dernière partie de son livre, Lady Montefiore donne des conseils d'hygiène et de beauté à ses lectrices avec quelques recettes pour les soins de la peau ou des mains afin que ces dernières restent blanches et douces. Donc la première partie de l'ouvrage présente, elle, un mélange fait de recettes juives, voire même quelques-unes pour Pessah, de diverses origines, espagnoles, comme le gâteau appelé bola hispaniola, hollandaise ou allemande, et de cuisine anglaise de l'époque. Un exemple parmi d'autres, le livre propose 2 recettes de poisson frit. Dans la première, la friture se fait dans l'huile et le poisson est, je cite là encore, généralement servi froid, ce qui est alors typiquement juif. La seconde de ces recettes voit ce même poisson frit au beurre et servi chaud à la mode anglaise. Dans cette même partie, l'auteur donne aussi quelques trucs pour l'hôtesse sophistiquée à qui est destiné cet ouvrage, recommandant de ne pas cuisiner avec de la sauce au soja ou autre ketchup que, je cite, « les cuisinières de rang inférieur ont tendance à ajouter à leur ragoût », mais plutôt de placer ces sauces sur la table afin que chaque invité puisse s'en servir selon son goût.
1: Catherine Garçon, chaque semaine sur Radio Shalom, vous nous racontez notre histoire en passant par notre goût, justement, en passant par ce que nous avons dans nos assiettes. Je vous remercie. Bonsoir à vous.
11: Bonsoir.
10: Torah et Société a choisi cette semaine de parler d'un maître de la tradition juive, peu ou mal connu du grand public, et ce soir nous allons parler de Saadia Ben Yosef Gaon, dit le Rassag. Gilles Bernheim, bonsoir.
12: Bonsoir.
10: Saadia Ben Yosef Gaon, qui est né alors...
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0: Bonsoir.
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